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3: Un groupe, que dis-je, une famille, un phénomène qui parcourt le monde, les scènes et vos meilleures fêtes depuis maintenant 30 ans. Magic System, leur début, c'était à Abidjan, en Côte d'Ivoire, en 1996. 30 ans de carrière et une grande tournée anniversaire. Pour Asalfo, Manaja, Tino et Goudet, ils sont ce soir nos invités. Bienvenue et bon anniversaire Magic System.
4: Merci.
3: Bonsoir messieurs, quelle joie de vous avoir tous les quatre en studio. J'ai l'impression d'être un peu à Bercy avant l'heure.
4: Ah ben oui, avec Magic, Bercy ou pas, c'est l'ambiance, il faut aller à fond.
3: Voilà. L'ambiance voilà. À l'africaine. Aux 30 ans, Magic System. L'aventure commence en 1996 à Abidjan, je le disais, en Côte d'Ivoire. Et ça n'a pas été des débuts faciles. J'imagine que, justement, en ayant eu du mal à vos débuts, vous devez apprécier d'autant plus le succès et la fête qui s'annonce pour les 30 ans du groupe, là.
4: Ben, exactement. Je crois que quand on a échoué avant de réussir, on prend plus goût à la réussite. Et le fait que nous soyons passés par l'échec avant d'avoir le succès que nous connaissons aujourd'hui nous a préparé, nous a forgé. Et aujourd'hui, nous profitons pleinement de ce succès. Et depuis 30 ans, voilà, c'est des moments de joie, des moments de communion avec tous ces publics qu'on a eu à rencontrer pendant nos tournées.
3: Si vous pouviez, là, si j'avais une petite baguette magique et je pouvais vous renvoyer 30 ans en arrière à Abidjan, sur l'épaule de chacun d'entre vous, plus jeune de 30 ans, qu'est-ce que vous lui diriez à ce petit gars d'il y a 30 ans qui peut-être s'inquiétait un peu en se disant « mais est-ce que c'est une bonne idée cette vie de saltimbanque ?» Qu'est-ce que vous lui diriez?
4: On lui dira « écoute, ça ne va pas être facile. » Mais ça va être très passionnant dès que tu pourras affronter tout ce qui va t'arriver et que tu pourras aller au-delà et que tu dois t'armer de beaucoup de passion pour pouvoir surmonter toutes tes peurs. Et nous, c'est nos passions qui nous ont fait surmonter toutes nos peurs.
3: Ah, j'aime bien ça. Voilà. Est-ce que vous avez un autre message à passer aux jeunes, vous, d'il y a 30 ans?
5: Moi, j'allais juste rajouter pour dire, malgré tout ce que tu auras comme succès et gloire, reste humble.
3: Ah oui, ça c'est important. C'est difficile quand on est comme vous. Alors vous êtes évidemment un énorme succès en France, je le disais. Il n'y a pas une fête, un anniversaire. Et puis à la télévision, un 14 juillet, une fête de la chanson française. Vous êtes toujours là, vous êtes avec nous dans nos moments les plus joyeux. Mais c'est ça dans plusieurs pays du monde. Est-ce que c'est difficile de rester humble? Est-ce qu'à un moment vous avez eu peur d'attraper un peu la grosse tête?
6: Quand c'est déjà le départ quand tu sais d'où tu viens. Donc voilà, tu as une vision, donc tu es dans la continuité.
7: Nous, on a notre devise qui est la joie de vivre. Voilà. Donc, on apporte la joie de vivre à partout où on passe.
3: Exactement. Et la joie de vivre, en fait, ça empêche de prendre la grosse tête et d'être désagréable.
4: Oui, parce que entre le trop et le peu, il y a ce qu'on appelle la mesure. C'est ça. Et la mesure, c'est de pouvoir cerner tout ce qu'il y a autour de nous et de savoir que c'est grâce au soutien des autres que nous sommes là où nous sommes aujourd'hui. C'est clair. Donc c'est avec beaucoup d'humilité. Souvent, c'est pas parce qu'on est le plus talentueux qu'on connaît le plus de succès.
3: Oui.
4: Voilà. C'est souvent parce qu'on a l'amour des autres et que c'est cet amour-là qui te porte et qui t'amène plus haut. Donc quand tu sais faire la part des choses, il n'y a pas de raison que tu prennes la grosse tête. Le talent seul ne fait pas le succès. Il y a beaucoup de choses qui font le succès.
3: Alors justement, donc il y a une partie du succès, c'est quand même le talent, on est d'accord. Vous avez dit l'amour des autres et donc se rendre aimable des autres. Ça, c'est très important.
4: Le respect des autres aussi.
3: Est-ce qu'il y a de la chance à un moment? Est-ce que vous pensez que Magic System, vous avez été au bon endroit, au bon moment? Et que ça a déclenché les choses. On disait que c'était pas facile au début. Oui. Et ça l'est presque devenu. Alors, c'est de la chance?
4: C'est de la chance. Et il faut le dire, il y a de la chance parce que la chance, c'est une opportunité qui s'offre à vous et qui ne vient pas plusieurs fois. Nous, on a surfé sur cette opportunité d'avoir une chanson qui a rencontré le consentement de tout le monde, une chanson que tout le monde a aimée, et on a profité de ça pour vendre notre musique à notre manière en collaborant avec d'autres artistes, ouais. S'adaptant aussi à l'environnement dans lequel on nous a acceptés et en essayant plus ou moins de rentrer dans la mémoire collective de tout le monde. Parce que Magic System, c'est pas seulement Premier Gaou. Hein.
3: Ah non,
4: bah, il y a aussi cette chanson avec Leslie qui nous a mis en contact avec tous les jeunes lycéens de l'époque. Mm-hmm. Cette chanson avec les 113, un Gaou à Oran, qui nous a permis d'être dans toutes les cités. Cette chanson avec Justine Labille et Jacob Devarieux du groupe Kassav qui nous a permis d'avoir toutes les Antilles. Donc, c'est plusieurs collaborations, plusieurs styles musicaux que nous avons mis ensemble pour être là où nous sommes aujourd'hui. Donc, il y a une opportunité, et quand l'opportunité, on a la chance de la saisir, il faut maintenant mettre de la stratégie, c'est ce que nous avons fait.
3: Alors, la chance, l'opportunité, le talent, l'amour, dans les deux sens, il nous reste le travail. Oui, est-ce que c'est beaucoup de travail aujourd'hui, Magic System? Là, vous préparez une grande tournée 2027 pour fêter vos 30 ans. Évidemment, nous qui ne sommes pas artistes, on se dit, oh là là, les artistes, c'est la vie de rêve et tout. Racontez-nous à quel point vous travaillez.
7: Pourquoi c'est beaucoup, beaucoup, beaucoup de travail. Mais à chaque fois qu'on a Abidjan, c'est vrai qu'on a passé du temps. Mais quand Abidjan se retrouve, on va chez Salif pour travailler. Pour travailler les chansons, souvent des mélodies, on apprend beaucoup de choses. Mais le travail, c'est surtout le travail.
4: Je crois qu'en toute chose, vous savez que vous avez parlé d'opportunité, vous avez parlé de talent, vous avez parlé d'humilité et tout. Mais le socle de tout ça, comme on le dit, c'est le travail. Il faut travailler chaque soir. C'est pendant 2 heures qu'on va s'exprimer devant un public. Chacun vient avec ses attentes. Donc cela demande d'harmoniser déjà un conducteur pour pouvoir aller sur scène. Cela demande de créer des chansons parce qu'on ne va pas rester avec les mêmes chansons pendant 30 ans.
3: Mais c'est bien que vous le disiez, ça, parce qu'il y a peut-être des gens qui pensent que vous vous faites fabriquer vos chansons par d'autres.
4: Ah non.
3: Donc non, Magic System, non, vous êtes les créateurs de vos chansons.
4: Nous écrivons nos chansons parce que c'est ce qui fait qu'on vit nos chansons. Vous savez, quand on va en studio pour enregistrer une chanson, quand on rentre, qu'est-ce qu'on s'est dit? Il faudrait qu'on crée déjà une ambiance dans ce studio. C'est cette ambiance-là qui va contaminer ceux qui vont écouter nos chansons. Donc quand on écoute une chanson de Magic System, il y a quelque chose qui se dégage. Cette joie de vivre qui se dégage, c'est un esprit que nous avons conçu depuis le studio. Et ça aussi, c'est un travail. Donc, il y a beaucoup, beaucoup, beaucoup de travail. Même si on met un peu de philosophie dans ce que nous faisons, il y a beaucoup de travail derrière. Et c'est le résultat que vous écoutez chaque fois que vous entendez Magic System.
3: Ah bah alors là, je vous imagine dans le studio enregistré Magic in the Air. Oh. Et je me dis qu'il devait se passer quelque chose. Ça vous dit, on l'écoute?
4: Ah ben,
3: allez, Magic System est dans Décibel. Bon anniversaire, 30 ans.

Magic System, Magic in the Air. Alors ça, c'est vraiment un énorme tube international. C'est devenu un hymne sportif aussi. C'est une chanson sur laquelle on entend aussi Ahmed Chaouki. Voilà. Je voulais le citer parce que dans votre carrière, et vous nous l'avez dit tout à l'heure, il y a énormément de rencontres musicales, de collaborations, des gens avec qui vous avez travaillé, des gens qui vous ont remixé, des gens qui sont venus chanter avec vous sur vos albums ou qui vous ont invité sur leurs albums. Je pense par exemple, on ne l'a pas encore cité, à Khaled. Oh man.

0: Magic System, la question qui tue. Pour vos 30 ans, est-ce que vous avez une collaboration de rêve? Quelqu'un avec qui vous adoreriez collaborer? Et c'est pas encore fait, mais ça ferait un super cadeau de 30 ans.
1: Ben, il y a pas mal de projets sur lesquels nous sommes présentement. Je crois que c'est, on est en train de voir pour travailler du côté de l'Amérique latine, parce que ça commence à,
0: ah oui,
1: à monter là-bas aussi. Belle ambiance. On a une pensée pour Théodora, une pensée pour Shakira. Voilà, on a envie de bosser aussi avec l'autre partie du monde, parce que dans l'espace francophone, c'est vrai que on a essayé toutes les expériences. Ça serait bien aussi qu'on essaye avec les latinos, voir ce que ça peut donner. Donc le beau cadeau qu'on pourrait avoir, c'est de travailler avec un artiste latino qui, voilà, pourrait apporter un plus.
0: Très beau projet.
1: Voilà,
0: hablo espagnol.
1: Oui.
2: Ah ouais.
0: Si. Bon. Oui, bien. Non, moi pas du tout. Moi, je ne peux pas faire du duo avec Bad Bunny. Je ne sais pas parler. Votre tournée, la grande tournée des 30 ans de Magic System. Est-ce que ça a un goût particulier, une tournée comme ça, une tournée de Zénith et d'Arena, parce que vous avez joué dans des lieux tellement grands, vous.
1: Oui, mais c'est toujours bien de repartir à la conquête de son public. C'est des concerts exceptionnels. Ce n'est pas un concert comme une tournée ordinaire, mais c'est un peu le bilan de toutes ces 30 années. Et vous savez très bien que ces 30 années, nous avons traversé toutes les générations. Aujourd'hui, il y a des pépés qui nous écoutent, il y a des papas qui nous écoutent, il y a des enfants qui nous écoutent. Donc pépé, mémé, maman, papa, tout le monde vient.
3: Petits-enfants.
1: Voilà, et chacun aura sa part. Donc c'est 2 heures de communion, 2 heures de... Ce n'est même pas un concert.
3: Ouais.
1: Venir à un spectacle de Magic System, ce n'est pas un concert. C'est une messe. C'est une messe de prière, de communion, de... Voilà, on va vivre des choses. On va partir de premier Gaou jusqu'à Magic Indière, en passant par Bouger Bouger, Chéri Coco, la danse des magiciens.
3: Zouglou Dance.
1: Tous les succès qui ont été égrenés pendant toute notre carrière.
0: Ah oui, donc immense plaisir pour le public. On connaît tout par cœur déjà, quoi.
1: Tous ceux qui vont venir, je crois que le lendemain, il faut s'arranger à avoir un jour de repos. Parce que quand on rentre,
0: c'est pour ça qu'on vous prévient un an en avance.
1: Voilà. Poser des vacances. Parce qu'il faut se reposer après, parce que un concert de Magic System, c'est une salle de sport géante.
0: Ça va vous faire le cardio.
1: Voilà, ça vous fait le cardio, voilà.
0: Vous avez vendu 5 millions d'albums dans le monde. Ouais. Je pense qu'on peut rajouter 5 millions de repiques, parce qu'on a dû repiquer vos albums sur des cassettes, etc. Voilà. Ouais. Donc ça fait beaucoup. Ouais. Vous cartonnez aussi en streaming, vous avez plus d'un milliard de vues sur YouTube. Ouais. Ça aussi, c'est fou. Quand vous avez commencé, on n'écoutait pas la musique sur Internet. Qu'est-ce que vous pensez alors de ce passage-là? Je ne sais pas si c'est la même chose, d'ailleurs, si le passage a été aussi difficile sur le continent africain qu'en Europe.
1: Ouais.
0: Parce que sur le continent africain, te sont traditionnellement, il y avait déjà un marché parallèle de la musique qui passait pas par les maisons de disques. En revanche, en Europe, oui, ça a bien embêté tout le monde, parce qu'on achetait nos disques au supermarché très sagement. Comment vous l'avez vécu, vous, alors ce passage au streaming, à la musique qui n'est plus forcément gravée sur des disques?
1: Ben, je crois que c'était un mal pour un bien, parce qu'en termes de piraterie, déjà en Afrique, on ne s'en sortait pas. Quand on était sur le support physique, on vendait des œuvres dont les retombées ne nous revenaient pas directement.
0: Oui, non.
1: Aujourd'hui, même si au niveau de l'Afrique, nous sommes encore en transition numérique, les choses vont encore mieux parce qu'il y a une traçabilité. Et ça peut nourrir son homme si c'est bien suivi. Ici en France, c'est vrai qu'au départ, on n'a pas vite accepté parce que on avait un lien avec le physique. C'était des rapports, nous on avait des séances de dédicaces dans les Fnac, dans des supermarchés avec nos fans et tout. Ça n'existe plus. C'est devenu trop du virtuel. Et d'ailleurs, on est en train de penser à faire revenir les vinyles, les CD. Pendant la tournée de Magic System, on va revendre ces supports là parce que ça nous permettait de conserver un certain lien avec nos fans. Aujourd'hui, malheureusement, c'est du streaming. C'est vrai que commercialement, c'est plus facile, mais en termes de chaleur, en termes de rapport humain, il y a quelque chose qui nous manque quand même aujourd'hui.
0: Ouais, oui, puis on a envie de garder quand même un souvenir.
2: C'est ça,
1: c'est ça.
0: Mais peut-être qu'aujourd'hui, en fait, en rentrant d'un concert, plutôt que d'acheter un t-shirt, on peut acheter le vinyle, quoi.
1: C'est justement, c'est d'ailleurs pour ça qu'on va faire un gros marché de merchandising avec tous ceux qui vont venir, des casquettes, des t-shirts, des CD, même ceux qui ont des CD à la maison, qui n'ont peut-être pas eu la chance de les voir signer par nous, pourront revenir avec ça et qu'on puisse signer parce que ces moments-là nous manquent, ces moments de dédicace nous manquent. Et voilà, ça sera l'occasion de nous racheter ou de nous retrouver à nouveau pour ça.
0: Vous parliez tout à l'heure de Leslie et je vous avoue que ça a fait battre mon petit cœur que cette chanson avec Leslie, je crois que c'est comme ça, moi, que vraiment, je vous ai adopté définitivement. J'ai dit, ces mecs-là, ils sont super. On ne sait jamais dans la vie. Donc, il y a Leslie, Magic System. Ouais. C'est quoi vos souvenirs de cette époque? C'est vrai, vous avez dit, ça nous a connecté avec les ados en France. C'était vraiment ça? C'est l'effet que ça vous a fait?
1: C'est l'effet parce que, bon, vous savez, nous, on est beaucoup très famille en Afrique. Donc, quand on arrive, Leslie, c'est la première petite sœur, entre guillemets, française.
0: Ah, c'est la première artiste.
1: C'est la première, voilà, qu'on a.
0: Ouais.
1: Donc, on la prend comme une petite sœur et même pendant le tournage des clips, et ce qui faisait que même quand on ne se voyait pas, on a l'impression que la petite sœur n'est pas à la maison. Donc, on a gardé ce rapport. Aujourd'hui, elle est devenue mère de famille. Nous, on est devenus aussi des pères de famille. Mais quand on se voit, c'est toujours les grands frères et la petite sœur. Et je me rappelle encore comme si c'était hier. Cette chanson, on a passé d'excellents moments.
4: Voilà, dans la vie, on ne sait jamais.
0: Merci pour ce joli a cappella. Des frissons, mes amis. Parce qu'on dit Magic System, oui, c'est transgénérationnel. Et oui, ça fait quand même hyper longtemps que vous nous accompagnez. Et je remarque qu'à chaque fois qu'on met une chanson de vous, les visages s'éclairent, s'ouvrent, les gens se tournent les uns vers les autres et se parlent. Ça, c'est une belle victoire quand même. Je ne sais pas si quand vous êtes devenu artiste, vous pensiez à ça, ou si vous pensiez qu'à la musique. Mais c'est beau quand même d'avoir cet effet-là sur le monde.
1: Ben oui, c'est notre côté humain. C'est le côté là où on n'est pas dans du semblant. C'est des émotions que nous émettons. Et d'ailleurs, je crois que cette tournée sera l'occasion de se retrouver. Parce que se retrouver sur scène avec Leslie, ça c'était en 2003.
0: Ouais, il y a 20 ans.
1: Ben voilà, il y a plus que 20 ans.
0: Oh là là. Oui, 23, voilà. Mais je voulais laisser la vie.
1: Donc, c'est retrouver sur scène avec Leslie, c'est retrouver sur scène avec Soprano, avec Kimbe, avec Mokobe, Rimka et tout ça. C'est des moments que nous voulons partager avec tous nos fans. Donc, on a hâte d'être
0: En
1: tournée.
0: Vous avez compris le message, les amis, il va y avoir des surprises. Voilà. 30 ans de carrière, 5 millions d'albums vendus, des milliards de vues sur YouTube, 3 albums de platine et puis des disques d'or, de platine, de diamant, un single triple diamant export. C'est celui qu'on a écouté tout à l'heure, c'est Magic in the Air qui est votre arme atomique de bonheur. Voilà, partout sur la planète. Mais on a quand même évoqué tout à l'heure le fait que dans vos 30 ans de carrière, au début, c'était pas la fête à la cafette. On va dire Magic System. Et alors, autant, on se dit, voilà, un groupe qui démarre, c'est normal que ce soit un peu compliqué au début. Quelles épreuves, quelles difficultés vous avez connues, notamment à vos débuts à Abidjan? C'était quoi la difficulté pour vous?
2: Déjà, pour avoir un producteur, c'était déjà difficile.
0: Ouais.
2: Et après, vous savez que l'Afrique, du côté musical, il y a beaucoup de problèmes. Donc nous, on a fait notre petit bonhomme de chemin. C'était pas facile, franchement. On s'est débrouillé au quartier avec une autre tam-tam.
0: Ouais.
2: Et puis un jour, on a eu la chance de connaître un producteur. On fait un premier album qui ne marche pas en plus. Donc ça devient encore un autre défi.
0: Mais c'est vrai que c'est une déception quand on appelle de tous ses voeux enfin son premier album et qu'il fonctionne pas. Ouais, c'est dur. Ouais.
2: Et après on s'est dit on va pas lâcher.
0: C'est ça en fait le secret, c'est la persévérance.
2: C'est ça.
1: La résilience.
0: La résilience, ouais.
1: La résilience parce que Une chose est de tomber, une chose est d'échouer.
2: C'est ça.
1: Mais le plus difficile, c'est de pouvoir se relever pour continuer.
2: C'est clair.
0: Ouais.
1: Parce que c'est tout un espoir qui meurt quand on échoue.
0: Parfois, on échoue parce qu'on n'a pas bien fait. Parfois, on échoue parce que celui qui est en face a les oreilles bouchées ou pleines de cire d'abeille.
1: Ouais.
0: J'en veux pour preuve le parcours de premier gaou.
4: Ouais. Le premier gaou n'est pas gaou. C'est le deuxième gaou qui est gnataou.
0: Combien de maisons de disques ont refusé Premier Gaou?
1: Ah ben, je ne sais plus du combien, mais le nombre de producteurs déjà.
0: Ouais.
1: Je crois qu'on est passé de main en main parce que personne ne croyait en ce titre.
0: Et vous, vous y croyez?
1: Ben oui, parce que c'est notre esprit, on y a mis voilà, des notes pour pouvoir donner quelque chose. Mais vous savez, quand vous avez échoué pour la première fois... En Afrique, c'est difficile d'avoir une deuxième chance. Donc, c'était pas évident. Et puis, bon, c'est arrivé. Les personnes qui ont cru en nous ont vu vite les résultats. Et puis, c'est parti.
0: Ouais.
1: Mais nous, on se projetait déjà parce que c'était un autre défi. Quand on connaît un tel succès, on s'est dit, mais comment on fait pour garder la barre haut comme ça? C'était quand même difficile, mais bon, on a essayé, et puis après ça a marché, mais comme Manadia l'a dit, c'est le côté de la professionnalisation qui n'était pas évidente en Afrique. Nous n'avions pas un secteur musical très professionnel, donc il a fallu que nous arrivions en France dans les années 2000, et là, on a connu ce qu'on appelle la professionnalisation de la musique.
0: Ah, en fait, vous avez transformé l'essai, quoi.
1: C'était de la passion quand on était en Afrique, mais quand on est arrivé ici, c'est devenu une profession.
0: Voilà. Et quand on vous entend chanter Premier Gaou a cappella à l'Olympia en 2002, on se dit que, heureusement, que vous y avez cru.

0: Magic System était dans Décibel pour l'annonce de la grande tournée qu'ils donneront partout en France pour fêter leurs 30 ans.
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2: Une artiste qui ne sera pas la voix d'un seul tube.
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2: Quel tube, hein, cela dit. Soleil Bleu nous a fait danser tout l'été dernier et nous a permis de découvrir la voix de Louisa, jeune trentenaire franco-brésilienne, amoureuse de toutes les musiques, qui vient ce soir vous présenter son premier album. Et bonsoir Louisa.
4: Bonsoir.
2: Bienvenue dans Décibel. Chère Louisa, on s'était croisés aux dernières Victoires de la musique. Et alors, je vous avais trouvé complètement à votre place. Et je sais pas, contente de faire partie de cette grosse cérémonie. Certaines et certains y étaient vraiment le ventre serré, pas bien, avec des gouttes de sueur là sur les tempes. Et vous, non, vous étiez bien avec vos deux copains de Bleu Soleil.
4: Oui.
2: C'est un bon souvenir.
4: Ouais, c'était un bon souvenir. En fait, je me suis, juste avant mon passage, juste avant qu'on rentre sur scène, il y a du coup le présentateur qui dit, et maintenant une habituée de la scène. En fait, il allait appeler Camélia Jordana, mais c'était juste avant nous. Et en fait, je me suis dit, je me suis matrixé le cerveau en m'imaginant que j'étais une habituée. Je dis, mais oui.
2: Des cérémonies.
4: Mais oui, je suis une habituée, je suis à ma place, c'est là, ici.
2: Ouais. En tout cas, c'était une belle soirée.
4: C'était une belle soirée. Puis je revenais du Brésil, donc j'étais dans une good vibe.
2: Ok, alors j'ai un peu menti tout à l'heure quand j'ai dit que c'est avec Soleil Bleu qu'on a découvert votre voix. En vrai, sur plein d'albums, on vous entend, Louisa. Nous, ici, dans Décibel, on avait craqué sur Hélicoptère, le dernier album de Féfé. Il était venu en parler dans l'émission et il avait parlé de Quelque part, votre duo. Quelque part.

0: Louisa et Féfé. Louisa.
1: Gros trop, Féfé.
0: Il est bien cet album, hein, ouais. Hélicoptère sous-côté. Allez écouter Féfé, vous serez heureux. Mahom aussi, qui vous fait chanter Le temps de l'amour.

0: Et on vous entend aussi à plusieurs reprises d'ailleurs avec Zoufris Maracas.
1: 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Alors en attendant, laissez-moi donc rêver qu'il existe un moyen pour arrêter le temps.
0: Et ça, je me dis, c'est le CV d'une chanteuse qui a commencé par faire ses classes beaucoup sur scène. Et c'est comme ça qu'on rencontre sa famille musicale et des gens chez qui on va comme ça inviter sur un ou deux morceaux.
2: Ouais, alors là, on a entendu trois, mais en vrai, il y en a plein d'autres.
0: Énormément.
2: Il y avait Fakir aussi, il y a du coup Kewa, Stylo. Il y en a beaucoup.
0: Il y en a énormément.
2: Et la plupart, ouais, avant d'être chanteuse professionnelle, je squattais les scènes des autres, en fait. Je montais sur la scène des autres et j'attrapais un micro, c'était genre plus fort que moi. Il fallait que je partage les mélodies que j'avais dans ma tête. Vraiment, c'était vital, quoi. Et du coup, heureusement, tout s'est bien passé et apparemment, j'ai fait des prestations assez correctes puisque les gens m'ont proposé ensuite d'enregistrer avec eux. Donc la plupart du temps, ça s'est fait comme ça, oui, en volant le micro, en volant
0: au culot,
2: leur...
0: en fait.
2: Au culot total.
0: Au culot et au talent. Parce que effectivement, ouais. Une fois qu'on a chopé le micro, faut assurer. Et ça a été votre cas. Alors c'est marrant, vous avez employé l'expression avant d'être chanteuse professionnelle. Qu'est-ce qui, pour vous, est le point de bascule, le moment entre la fille qui rêve de chanter et la fille qui est chanteuse?
2: Mais en fait, j'ai pas tant rêvé de chanter. C'est vraiment, comme je disais, c'est devenu vital, quoi. Vraiment, à un moment donné, je pouvais plus assister à un concert en tant que spectatrice. J'avais deux options. Soit il fallait que je parte du concert, soit il fallait que je monte sur la scène pour chanter, parce que vraiment, c'était physique, quoi. Je sentais que ça brûlait en moi. Il fallait absolument que soit je parte, soit que je monte sur la scène. Donc, c'était pas tant un rêve, mais vraiment une nécessité, quoi. Vraiment.
0: Mais c'est magnifique. C'est la première fois que j'entends ça, Louisa. Non, mais alors, moi, franchement, ça me touche énormément ce que vous dites, parce que, en fait, je pense que les artistes pour qui c'est vital, pour qui c'est faire de la musique ou mourir, alors, c'est pas les plus équilibrés dans la vie, mais qu'est-ce qu'ils donnent, quoi, quand ils sont sur scène ou même quand ils sont en studio? Alors, c'est quoi le parcours qui vous amène à ça, à ce feu dans le ventre? Je sais que vous avez fait très jeune de la musique, vous avez aussi fait les beaux-arts. Bref, vous êtes une artiste avec un grand A. Racontez-moi un petit peu le parcours.
2: Bon, déjà, je suis née dans une famille artistique. Mon père, lui, il est musicien. Ma mère, elle est danseuse contemporaine. Et mon père fait du jazz et ma mère, du coup, danse contemporaine. Donc, les deux, dans leur médium, on parle beaucoup de liberté, quoi. C'est vrai que dans le jazz, on parle, du coup, d'improvisation. Oui. Et pareil, dans la danse contemporaine, dans ce contact. Et ma mère, elle nous a toujours, depuis petite, elle nous a amené à nous libérer corporellement et à réussir à s'exprimer sans peur avec notre corps, et elle nous faisait des gages, en fait, genre ok, pour 2 euros, au milieu il y a un bouchon, on était en voiture, il y a un bouchon, je mets la musique à fond et tu danses au milieu des voitures. Donc, quand t'es petit, pour 2 euros, tu le fais, tu vois. Ouais. Où on est là, on voulait trop l'énorme sucette dans la boulangerie, elle dit bah ok, vous voulez la sucette, mais là on doit danser la valse au milieu de la boulangerie pendant 5 minutes, et on était là bah vas-y, ok, tu vois, voilà, avec le recul, j'ai dit
0: Génial.
2: Et en fait, elle nous a libérés quelque part.
0: Ah bah là, c'est le vaccin contre tous les complexes.
2: Ouais.
0: Formidable. Et alors, c'est votre maman ou votre papa qui est brésilien?
2: C'est ma mère.
0: Ah.
2: Ouais. C'est la liberdade do Brasil. Et du coup, déjà, il y a eu ce côté-là où, depuis que je suis née, tu vois, on se met pieds nus, on danse dans la rue, elle nous a, voilà, y a eu ce truc-là. Et ensuite, mon père, dans la musique, j'ai beaucoup écouté, il nous a, voilà, il y a des disques magnifiques dans sa bibliothèque, il y a du monde entier, c'est vraiment voilà, j'ai découvert le monde ouais. Quoi, dans ces disques, et très avec une écoute assez rigoureuse, quoi. C'est vrai, ouais. Que voilà, il fallait une écoute attentive, et j'ai vraiment, enfin voilà,
0: c'est l'écoute qui permet d'apprendre des choses aussi en écoutant les autres, quand on écoute vraiment.
2: Ouais, ouais, tout à fait. Je pense que ouais, mon père, il a eu plus une approche un petit peu plus sérieuse en fait dans son approche avec l'art, même dans le cinéma. Tu vois, c'est vrai qu'il est très cinéphile aussi. Il fallait qu'on regarde le film depuis le générique. Quand tu vois, voilà, c'était très sérieux. Et moi, j'ai des tics maintenant. Tu sais, quand je regarde des films avec des copains, j'ai non, mais on se tait.
0: Ah, il faut pas se lever au cinéma avant la fin du générique de fin, quoi.
2: Ouais, non, mais même surtout à la pas. Maison, tu ouais. vois, ah, je veux ouais. dire, on éteint tout, là, le film a commencé, genre, c'est silent, mais genre, vraiment, il nous regardait, genre, bref, je reproduis un peu ces tics, un peu, de tyrans, comme ça, mais, bref, au final, ça m'a permis aussi d'avoir un regard et une écoute attentive sur l'art en général. Donc j'ai toujours baigné dans la musique, mon père musicien, donc j'étais toujours dans les répétitions, dans les concerts, les tournées, et du coup, génial, quoi, j'ai toujours, c'est grandi avec ça. Et dès que mes parents, ils ont capté que j'aimais bien chanter, du coup, ils

0: liberté aujourd'hui d'aller où je veux musicalement, quoi. Donc ça, c'est vraiment génial.
1: Dans ce premier album, justement, hein, on va dans plein d'endroits que vous entendrez tout à l'heure, parce qu'on va se balader dans le disque. Mais on va commencer avec la chanson qui vous a amené aux victoires de la musique et qui a été le gros tube depuis l'été dernier. C'est Soleil Bleu, donc en collaboration avec Bleu Soleil. Et alors, la légende raconte, Louisa, que vous avez écrit les paroles dans le RER.
0: Une partie des paroles, ouais.
1: C'est génial. Parce qu'alors, ça n'a rien à voir avec un RER, hein, pour ceux qui connaissent pas la chanson.
0: Bah ouais, mais justement, j'avais, en fait, je revenais du Brésil, là. Le Brésil est toujours quelque part, hein.
1: Oui.
0: C'est évident. Et oui, séparation, et, ouais, c'est comme si j'avais fait un voyage astral, comment dire, une projection, j'ai fermé les yeux et je me suis, j'ai imaginé mon monde, parfait.
1: Je l'ai écrit
0: pour me faire du bien en fait, et j'ai pas du tout. Mais c'était inconsciemment. J'ai tout fait ça inconsciemment. Je pensais même pas un jour la chanter en live. Je pensais pas que encore moins que ça allait exploser comme ça. Donc je l'ai vraiment fait pour moi et sans imaginer que ça allait faire du bien à autant de monde. Donc ça, c'est vraiment trop bien.
1: Louisa, élève de la maîtrise de Bretagne à Rennes, énormément de chants, etc. Ça, c'est toute votre enfance. Beaucoup de musique, donc on a dit du piano, de la guitare, de la harpe, de la danse, etc. Et à un moment, vous allez évidemment prendre votre envol qui amènera un peu plus tard aux collaborations dont on a parlé et puis à ce premier album. Mais je sais que ce qui a beaucoup changé votre vie et finalement qui vous a transformé en l'artiste que vous êtes aujourd'hui, c'est les voyages.
0: Oui, tout à fait. Ouais. Tout à fait. C'est vrai que après la maîtrise de Bretagne, arrivé au lycée, j'osais pas chanter. C'est vrai qu'en France, il y a un peu ce truc du jugement, du regard de l'autre, et j'osais pas dire que je chantais. En plus, je faisais du classique, alors trop la honte. Du coup, mes potes au lycée ne savaient pas du tout que je chantais. Et puis, en plus, j'avais d'autres aspirations. Je commençais à découvrir la musique électro, donc voilà.
1: Oui.
0: Et ensuite, mais il y avait quand même cette pudeur, un peu cette gêne, voilà. Et à 18 ans, je suis retournée au Brésil toute seule. Et là, les Brésiliens, ils ont une sorte de bienveillance de base, quoi que tu fasses, ils t'aiment. Et en fait, donc à 18 ans, ils m'ont redonné la force de juste rouvrir ma voix. Et à 19 ans, je suis restée à La Réunion pour 5 ans. J'ai fait mes études là-bas.
1: Les Beaux-Arts,
0: ouais. Et en fait, à La Réunion, là, du coup, là, la voix, elle s'est... Là, je l'ai plus refermée, là.
1: Ouais.
0: Je l'ai plus refermée. J'ai découvert, du coup, les jam sessions, donc la musique improvisée. Et à La Réunion, c'est très riche. Du coup, il y a vraiment énormément d'un. C'est vraiment, on appelle La Réunion, je pense.
1: Oui, ça réunit.
0: Il y a des influences du monde entier, des gens. Du coup, quand on fait des jam sessions, c'est des vrais jams dans le sens où on invente tout du début à la fin.
1: C'est-à-dire que vous, quand vous chantez dans une jam, vous savez pas ce que vous allez chanter. Vous improvisez des paroles, vous accompagnez.
0: J'improvise. Moi, quand je chante à la base, je chante dans une langue inventée. Les paroles, ça vient après. C'est venu un petit peu par défaut, par contrainte. Mais moi, donc, j'ai sorti plein de sons. J'ai sorti même un EP entier dans un langage inventé. Et c'est mon langage préféré. J'utilise ma voix simplement comme un instrument, en fait. Et avant de mettre du sens, parfois, je trouve que la musique, elle parle tellement déjà d'elle-même et les mots, ils peuvent être réducteurs, quoi. Et c'est juste utiliser ma voix comme un instrument musical, quoi. Et du coup, voilà, j'improvise comme ça. Je peux. C'est ce qui m'intéresse, c'est ça, c'est la mélodie, la musicalité des sons et la percussion aussi des sonorités, des mots. Et quand je chantais à la maîtrise, on chantait en allemand ou en latin, donc moi je comprenais rien de ce que je chantais.
1: Oui.
0: Et c'est quand on lisait les partitions, il y avait une note et un son en bas, et moi j'ai appris à la musique comme ça, en fait. C'est juste une note et une sonorité. Je pense que c'est comme ça que j'ai construit un petit peu ma perception de la musique, quoi. Et du coup, ouais, voilà, complètement improvisé. Il pouvait y avoir un clavier qui faisait du hip-hop, un violon classique avec un rythme de percussion maloya traditionnel de La Réunion, et puis on mélangeait tout ensemble, et puis on faisait une musique tous ensemble. Et c'est vraiment là, donc j'ai là, je suis tombée dedans, et personne pouvait

0: pouvais m'arrêter, je pouvais chanter pendant 3 jours non-stop, quoi.
1: Ben, ce foisonnement, on le retrouve hein, dans ce premier album. Il vient de sortir. Alors, les amis, évidemment, je vous le recommande. Pour se balader un petit peu dedans, vous dire que, bah oui, du voyage, il y en aura toujours avec Louisa, Jetlag.

0: Alors, Louisa, toutes ces chansons qui viennent de sortir, comment elles sont arrivées? Est-ce que tout ça est très récent? Est-ce qu'il y a des chansons que vous avez en vous depuis vos premiers voyages au Brésil, à La Réunion, etc.? On est comment dans le temps sur ce disque?
1: Alors c'est très mélangé, c'est vrai que j'ai des textes, je pense, qui traînent dans mon téléphone depuis 2 années au moins.
0: Ouais.
1: 3 ans, le temps passe tellement vite.
0: Déjà, elle est en train de regarder en fait l'arrière de sa pochette pour voir un peu les chansons. Celle qui arrive par exemple, La Vida Loca.
1: Alors La Vida Loca, celle-ci, elle s'est faite cette année. Je l'ai écrite cette année. Et en fait, quand j'ai commencé à l'écrire, j'ai pensé à inviter Carbone dessus. C'était le feat que je voulais faire avec Carbone parce que je trouvais que c'était un peu la vibe un peu solaire qu'il avait dans Imagine. On venait de se rencontrer, je l'ai trouvé super. Et quand je commençais à l'écrire, je me dis, ah, ça me fait penser à Carbone, viens, je l'invite. Et le jour d'arriver au studio, il me dit, ah, mais je sais pas, je crois que celle-ci, c'est un peu gagné d'avance. Moi, je chercherai un truc un peu plus mélancolique. Et du coup, on est parti sur totalement autre chose.
0: Vous avez fait étincelle ensemble.
1: On a fait étincelle. Du coup, on a rouvert nos tiroirs, on a fouillé ce qu'on avait, et puis on a inventé une nouvelle chanson. Étincelle, du coup, La Vida Loca, ça s'est fait cette année. Ouais. Il y a des bouts, j'avais déjà commencé à écrire, par exemple, Western Chinois. Je me souviens que j'avais Western Chinois, j'ai testé dans toutes les langues. J'ai testé dans toutes les langues. J'ai même fait une version avec un mélange de hongrois, de japonais. J'ai fait vraiment plein de versions.
0: Mais si vous vous demandez, Western Chinois, c'est comme ça.

0: dire qu'en fait, une chanson, avant le jour, la seconde où vous l'enregistrez, elle peut changer 600 fois.
1: Bah, même maintenant, hein, moi j'aimerais bien faire un album juste de remix de mes propres chansons.
0: Enfin, il vient de sortir, Lisa. Attendez un peu quand même. Faut attendre la réédition, quoi, dans quelques mois.
1: Ouais.
0: Ah ouais, mais c'est vrai. Mais oui, mais ça, c'est voilà, les vestiges du live, en fait, et de toutes ces jam sessions, etc. Pour vous, en fait, la musique, elle est pas figée.
1: Ah, c'est hyper difficile de se dire, ah, c'est fini.
0: C'est comme ça.
1: Ouais. C'est vrai qu'il peut y avoir vraiment plein de directions différentes et c'est très compliqué pour moi, ouais, de figer ça. Même je fais de la peinture et c'est un peu pareil de dire vas-y là on s'arrête. Du coup, je fais plusieurs versions de peinture. Enfin bon, bref, là, je vais pas partir.
0: On s'est baladé un petit peu à l'intérieur de ce disque extrêmement solaire et qui réunit finalement tout ce que vous aimez dans la musique. Vous avez réussi à le mettre dans votre disque.
1: Il a fallu me canaliser un petit peu. Oui, parce que j'aime le monde, en fait. J'aime le monde. On m'a dit, Louisa, premier album, viens, on essaye un petit peu de pas trop perdre le public. Mais voilà, d'essayer d'avoir quand même un fil rouge. Bon, évidemment, il y a le Brésil qui est là.
0: Oui.
1: Il y a ma double culture qui est celle-là. On ne peut pas y échapper.
0: Mais on ne veut pas y échapper.
1: On ne veut pas y échapper. Après, j'ai un grand amour de la musique tzigane, aussi Balkans, spécifiquement Roumanie. J'ai réussi un petit peu à l'intégrer à la fin d'un morceau qui s'appelle Nuages, que j'ai fait en featuring avec
0: La Daniva.
1: Avec La Daniva, ouais.
0: Oh, on écoute quelques notes. J'adore ce morceau.
1: Trop bien.

0: On est presque dans un film de Costa Rica.
1: Je suis fan, c'est mon rêve de jouer dans un film de Costa Rica et de chanter avec lui. Je te jure, c'est.
0: Mais il faut lui dire, Emir, she's here.
1: Oui,
0: elle est là.
1: Non, mais
0: elle
1: en plus, Louisa.
0: Il me connaît, genre, j'ai squatté une de ses scènes aussi.
1: Ah, bah oui. Faut dire, les concerts d'Emir Costa Rica et le No Smoking Orchestra, c'est quelque chose.
0: C'était
1: hein.
0: Ça.
1: Ah
0: ouais.
1: À La Réunion en 2016.
0: Ah ouais.
1: Je suis montée sur la scène dans un festival et j'ai chopé le micro. Je savais pas trop qui c'était à cette époque-là. Et je vois, il joue de la guitare, il me regarde et il vient me voir, fait What's your name? Et
0: j'ai dit. Vous le faites bien, vous l'imitez hyper bien. Je l'ai interviewé, il a vraiment cette
1: voix. J'ai dit Louisa. Et là. Et notre chanteuse, Louisa! Et les gens, ils pensaient tous que j'étais slave ou roumaine, parce que comme j'improvisais aussi mon langage quand je chantais, c'était marrant.
0: Que de bons souvenirs. Alors ça, c'est un très très beau souvenir de scène. Ça veut dire que donc la tournée qui s'annonce, autant que ce soit là, sur tous les festivals d'été, je l'ai dit, hein, vous êtes une des artistes les plus programmées cette année. Et puis ensuite, donc il y a votre tournée à vous. Tout est déjà prêt dans votre tête.
1: J'ai trop hâte. Bah déjà, nous, on va vivre la première aventure du tourbus. Pas sur toute la tournée, mais sur quand même une bonne partie. Et moi, j'ai jamais voyagé en tourbus, donc j'ai très hâte de découvrir ça. Plus c'est mon équipe de musiciens, on est des bons jammeurs. Du coup, on va faire de la musique. Ça se trouve, il y a un album qui va naître.
0: C'est possible, hein, que ça vous inspire
1: dans
0: en
1: bus.
0: Vrai.
1: Ouais.
0: Et puis je citais ces énormes festivals. Ça va être des foules assez énormes et denses et compactes. Ça vous excite? Ça vous donne le trac?
1: Écoute, j'ai là du coup à force d'avoir fait quand même beaucoup de scènes,
0: oui.
1: Je suis de plus en plus libérée. C'est vrai que moi les deux premières années quand j'ai commencé à faire de la scène, du coup ça remonte à 2018-2019, j'étais terrifiée à parler au public. Je disais quasiment rien, je disais bonjour, au revoir, au milieu je disais le nom du groupe,
0: oui.
1: Mais voilà, et là de plus en plus. Maintenant, ça fait tellement du bien de pas avoir peur, d'être libérée, de parler, parce que je pouvais chanter devant 20 000 personnes, mais parler au public. En fait, quand j'ai réalisé que je vais faire l'animation aussi,
0: oui.
1: J'avais pas eu conscience de ça en fait au début, avant mon tout premier concert. Tu sais, je me dis bon, je suis chanteuse, je vais chanter, mais non, en fait, il faut animer.
0: C'est vrai. Faut faire un peu
1: c'est un autre métier. C'est un autre métier quoi. Et là maintenant, j'aime bien. Je me suis trouvé un petit clown et ça me fait du bien. Du coup là maintenant, bon, préparez-vous. Peut-être je vais vous mettre des tunnels. Avant je parlais pas. Maintenant.
0: Elle va faire des chroniques.
1: Même ça nous arrive, genre d'improviser complètement une musique maintenant en live. Parce que ça aussi, c'est un truc que j'avais pas conscience avant de faire mes premières scènes. C'est qu'on allait devoir faire tout le temps les mêmes chansons en concert.
0: Ah oui, la fameuse setlist.
1: Ouais, et c'est vrai que comme je viens de la musique improvisée, des jams et tout, ce que j'aime, c'est créer la musique instantanée, quoi. C'est de la découvrir au moment où je la fais. Et là, de savoir que j'allais faire tout le temps les mêmes morceaux, ça m'a un petit peu, c'était un peu la désillusion. Donc là, avec mes musiciens, c'est cool. Ça nous arrive des fois d'improviser une musique sur scène et ça, c'est génial.
0: Ah, donc n'hésitez pas à prendre des billets pour plusieurs dates de concert de Louisa. A priori, oui. Il y aura des surprises à chaque fois. Et donc, entre les chansons, c'est le retour de la petite fille qui dansait dans les embouteillages. Ça y est. Libérée, délivrée. Louisa, je vous souhaite le meilleur avec ce disque, avec cette énorme tournée. Et à la prochaine, Louisa. Merci.
1: Merci beaucoup.
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2: Salut à toutes, salut à tous et bienvenue dans Décibel. On vous a promis une playlist faite sur mesure, rien que pour vous, par Amir. Je perds pas de temps, on y court. Bonsoir Amir.
3: Bonsoir.
2: Comment
3: bonsoir.
2: Ça va?
3: Super, puis enthousiasmé par ton accueil.
2: Bah attends, déjà t'es un petit peu à la maison ici. Et aussi, je dois dire que c'est un parcours qui fait plaisir à voir, ton parcours à toi.
3: Merci.
2: C'est vrai.
3: Je me penche rarement sur ce qui s'est passé, sauf que c'est vrai que cette année, comme on parle souvent de la décennie, alors ouais. Je me rends un petit peu compte de ce qui est arrivé.
2: Du chemin parcouru. On a découvert la semaine dernière les premiers épisodes de La Belle et le Boulanger. La suite, c'est lundi soir, toujours sur TF1. Vous voulez savoir comment ça se finit, hein? Moi, je sais. Mais je vais pas spoiler, c'est promis. Ça t'a plu quand même.
3: Merci pour ces efforts.
2: Cette aventure série télé, est-ce que ça te fait remettre en question ton amour fou pour la musique? Est-ce qu'il faudrait partager ton temps maintenant à 50-50 ou pas?
3: Non, j'irai pas jusque-là. C'est comme la question qu'on se pose quand on a un deuxième enfant.
2: Oui,
3: ça, on met pas en question l'amour du premier du tout. On arrive à agrandir son cœur. Et quand je parle d'enfance, là, je me projette. Je me remets en tête les souvenirs de moi qui montais sur une table petit à la maison, qui essayait de faire le divertissement pour ma famille, et je me souviens être autant acteur que chanteur. Après, c'est la musique qui a pris le dessus par des concours de circonstances fabuleux qui m'ont permis d'exaucer un premier rêve, mais j'ai jamais perdu de vue cette volonté au gré des coups de cœur et des choix qui me bouleverseront, qui résonneront en moi. De prendre aussi le temps de travailler la deuxième discipline qui m'a toujours donné envie. Et c'est en train d'arriver maintenant, ça a mis 10 ans, mais c'est pas plus mal. Je suis très heureux de retrouver la fragilité du débutant, de ressentir l'émerveillement, ça fait énormément de bien. Et puis je pense que les deux mondes se nourrissent mutuellement l'un de l'autre.
2: Ah oui, sans aucun doute, parce que je pense que même en termes de conscience de ton corps, etc., le fait de jouer la comédie, je me dis que ça va sans doute, oui, avoir des répercussions sur tes prochains concerts, par exemple.
3: Très certainement, mais ça a déjà été le cas après la pièce de théâtre que j'ai jouée pendant 2 ans. Je m'estime tellement chanceux de pouvoir vivre toutes ces choses, je t'assure.
2: Et nous, on est contents parce qu'on est aux premières loges et on voit tout ça. Donc, les deux prochains épisodes de La Belle et le Boulanger, c'est lundi soir. Et pour ce soir, donc, tu t'occupes de la playlist, Amir. On t'a demandé de choisir 8 titres et puis nous, on a choisi 2 titres de toi. Comme ça, voilà, ça nous fait un petit mélange sympathique. On est ensemble jusqu'à 21h. Le premier titre de ce soir, c'est Francis Cabrel. Je l'aime à mourir. Alors évidemment, ça te va très bien, parce que toi, des chansons d'amour, t'en as un certain nombre dans ton répertoire. Celle-là, elle est particulièrement intense, belle, pure, simple. C'est ça qui te touche. C'est la beauté dans la simplicité.
3: C'est la beauté dans la simplicité. C'est tellement bien décrit. Je pense que c'est ce qui représente le mieux Francis Cabrel, parce qu'il trouve des mots qu'on comprend tous, mais qu'on aurait beaucoup beaucoup de mal à écrire comme lui. Et en plus de ça, c'était la première chanson que j'ai apprise à la guitare et qui représente énormément de choses pour moi. Et je pense aussi
2: qu'il m'a inspiré.
3: J'ai commencé tard. Je devais avoir 22-23 ans quand j'ai appris la guitare pour la première fois. Après des années où ma mère insistait mais que ça me faisait trop mal au doigt. À l'époque, j'aimais pas l'abnégation. J'étais moins là-dedans. Oui, je vais mourir, mais quel chef-d'œuvre.
2: Alors on y va. Choisi pour vous par Amir. Première chanson de cette playlist qui promet, croyez-moi, j'ai les titres sous les yeux, on va se régaler. Voici Francis Cabrel.

0: Ah, il s'est posé une ambiance, Amir. Hein. Il arrive en soirée, clac, dégaine Cabrel. Je l'aime à mourir. On parlait rapidement, mais on a évoqué ce truc-là. Ça fait 10 ans que t'es dans l'œil du public, en tout cas en France, hein, depuis que tu nous as représenté à l'Eurovision. Et t'es arrivé 6e. Je tiens à le rappeler quand même parce que on n'a pas souvent fait mieux.
1: Non, depuis moi, il y a eu de très bons scores.
0: Slimane,
1: Louane, ouais. Et je salue ces artistes parce que ensemble, en fait, on a, je pense, réussi à faire un mouvement très très positif dans l'appréciation de l'Eurovision auprès du public déjà.
0: Oui, dans l'intérêt même.
1: Dans l'intérêt, ouais. Et puis il y a plein de très bons artistes maintenant qui sont intéressés, qui postulent et qui peuvent vraiment enfin nous donner l'espoir de gagner un jour bientôt.
0: Ah oui, on croise les doigts. Allez,
1: c'est le
0: j'y
1: but.
0: Crois, j'y crois. Dans cette
1: Barbara Pravi, j'ai oublié de mentionner.
0: Ah oui, Barbara, oui.
1: Deuxième quand même.
0: Deuxième. Sinon, bah, c'est toujours Marie-Myriam, notre championne, hein, je vous rappelle. C'était l'année du punk. C'était les années 70. Ça va revenir, les amis. Ça va revenir. Ne vous en faites pas. Et je parle, oui, non, de ces 10 ans aussi, parce que dans ces 10 années, tu es devenu père. Or, la chanson que nous allons écouter, c'est Charles Aznavour à ma fille.
1: Oui.
0: Je me suis dit que tu l'avais pas choisie par hasard.
1: Absolument pas.
0: Et c'est vrai que, bah, voilà, la vie n'est plus la même, ensuite, c'est sûr. Et tu te découvres une dose d'amour, dont t'avais pas idée.
1: Oui, sauf qu'ici, il faut quand même préciser que j'ai 3 enfants qui sont 3 garçons.
0: C'est pas vrai, t'as
1: oui,
0: pas de fille.
1: J'ai pas de fille.
0: Mais j'étais sûre que t'avais une fille.
1: Non,
0: t'as 3 garçons.
1: C'est pas cette chance. J'ai beaucoup entendu parler de ce qu'est l'amour paternel pour une fille. En attendant, je me projette au travers de ce que dit Aznavour qui me touche profondément. Et je vis par procuration cette émotion.
0: À ma fille, donc, Charles Aznavour, qui chante pour vous, pour celles et ceux qui ont des filles, ou celles et ceux qui y pensent comme ça, parfois comme Amir.

0: du velours, la voix de Charles Aznavour à ma fille. Je ne sais pas si Amir, tu as des modèles en chanson et si Aznavour en fait partie.
1: Totalement.
0: Ah, c'est vrai ?
1: Totalement.
0: Qu'est-ce que tu prends chez lui ?
1: Ce que je prends chez lui, c'est l'intelligence du verbe, comment poser le mot sur une mélodie pour qu'il gagne en ampleur, en magie, en consistance. Comment raconter une histoire sur scène aussi. Et puis l'artiste, l'auteur avec qui je collabore le plus depuis mes débuts, s'appelle Nazim. Et Nazim est lui-même un très très grand fan, ne jure que par Charles Aznavour. Et on s'est pas choisi par hasard, je pense.
0: Ah, très bon. Ça va, on t'entendra avec Nazim tout à l'heure. Mais avant, on va faire un tour. Alors, de l'autre côté, j'ai envie de dire, du spectre de la musique, quoique, est-ce que la chanson française et le pop-rock anglais n'ont pas quelques petits trucs en commun? En tout cas, ça fait des émotions. T'as choisi Coldplay avec une chanson qui s'appelle The Scientist. Alors, il faut que je t'avoue, c'est pas leur plus connue, mais je pense que c'est celle sur laquelle j'ai le plus pleuré.
1: Je te crois.
0: Tellement cette chanson, elle est terrible, parce que oui, c'est quelqu'un qui veut un peu rembobiner, changer l'histoire et tout. C'est fou, pourquoi t'as choisi cette chanson?
1: D'abord parce que on s'est parlé tout à l'heure de comédie romantique.
0: Ouais.
1: J'aime bien moi ce registre cinématographique, et il y a une comédie romantique qui est d'ailleurs un remake d'un film français qui s'appelle The Wicker Park dans sa version internationale, et je pense que la version française s'appelait L'Appartement avec Vincent Cassel, si je ne me trompe pas, mais on vérifiera après. Et dans la version américaine, dans la BO, on a ce titre de Coldplay qui accompagnait magistralement des scènes d'émotions amoureuses, et je sais pas, ça a pris une place en moi, ça m'a accueilli, et je retiens ce titre comme un de mes titres préférés, ce qui me touche le plus, comme toi.
0: 1996, oui, c'est Vincent Cassel avec Romane Boranger et Monica Bellucci. Mmh.
1: En tout cas, la version internationale, c'est Josh Hartnett, c'est Diane Kruger.
0: Et on y croit, on a envie de...
1: Et c'est waouh. Ouais.
0: L'Appartement, c'était le nom du film en français. Et donc, Coldplay, The Scientist, dans la BO du film américain.

0: Coldplay, choisi donc par Amir, notre invité ce soir. Amir, est-ce que tu connais le clip de The Scientist?
1: Ouais, non, je m'en souviens plus.
0: Alors, je le recommande à tout le monde et même à Amir. C'est un clip, en fait, qui a été tourné avec un procédé un peu spécial. Je vais essayer de vous l'expliquer, mais n'oubliez pas que je ne suis pas une scientifique. En gros, quand on regarde le film, quand on regarde le clip, on se dit, tiens, c'est bizarre, ils avancent bizarrement. En fait, tout a été tourné, tout le monde faisait ses mouvements à l'envers. Donc, par exemple, Chris Martin, qui est censé marcher à l'endroit dans le clip, bon, bah, il marchait à l'envers. Donc, tout a été fait, tous les gestes ont été faits à l'envers, puis remis à l'endroit. Mm-hmm. Mais du coup, ça fait une espèce de démarche
1: évidemment,
0: un peu étrange.
1: Évidemment,
0: et bah, c'est trop fort.
1: J'ai envie de le regarder.
0: Et bah, voilà, Coldplay, The Scientist, allez voir le clip. Et si j'ai mal expliqué, pardon. Pardon à Madame Bourdet, ma prof de SVT du collège. Je n'ai absolument pas progressé, madame, depuis, et j'en suis désolée.
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0: Mon invité, c'est Amir, et évidemment, on n'allait pas se priver du plaisir de t'écouter chanter ce soir, Amir, même si tu parles beaucoup de la musique des autres, mais j'aimerais qu'on écoute ensemble un duo avec Nazim. Tu nous en parlais tout à l'heure en nous disant que c'est ton plus proche collaborateur depuis 10 ans, avec qui tu partages l'amour d'Aznavour, entre autres. Vous avez chanté ensemble une chanson qui s'appelle En face, qui est sortie en 2024.
1: Absolument.
0: C'est ça.
1: C'était la dernière chanson de son projet extrêmement ambitieux, d'écrire, de réaliser et de poster sur toutes les plateformes de streaming une chanson par jour pendant 366 jours.
0: C'est une folie, ça.
1: Il y est parvenu. Sur la grande majorité d'entre elles, il a même fait un clip. Enfin, c'est un projet d'une ampleur, c'est colossal. Et il avait appelé ça chronique d'un burn-out prévu d'avance.
0: Tu m'étonnes.
1: Et il y a quand même survécu.
0: C'est la finale.
1: Et j'ai été extrêmement touché qu'ils choisissent un duo avec moi, alors qu'il aurait pu en choisir tant d'autres. Mais je pense que ça arrivait aussi dans un timing où on en avait besoin. C'est une chanson qui parle de la tolérance, de la compréhension, du regard de la personne en face, du fait qu'on s'écoute peut-être pas suffisamment assez, qu'on reste très enfermé dans nos opinions. Nazim est musulman, je suis juif, on n'a pas besoin d'en dire plus. En ce moment, il est important de montrer quand la tolérance fonctionne et quand le respect mutuel existe. C'est notre cas, on est comme des frères. Et on avait envie de le raconter dans une chanson. C'est une chanson que j'adore.
0: En face.

0: En face, c'est Nazim avec Amir. Vos deux voix se mêlent tellement bien.
1: Merci.
0: Je pense que depuis 10 ans, vous avez dû souvent chanter ensemble, mais là, on va dire, c'est le premier officiel.
1: Absolument.
0: Ça te donne envie pour la suite?
1: Bien sûr, mais avec Nazim, tout. C'est pas que la musique, c'est de la fraternité, c'est de l'amitié, c'est de la confidence. Et je pense que c'est pas un hasard si nos voix s'accordent naturellement. C'est parce qu'on passe beaucoup de temps ensemble et qu'on a traversé beaucoup de choses.
0: Vivement la suite entre ces deux-là. Amir s'occupe de la suite de la programmation musicale sur votre radio ici. Alors les amis, installez-vous confortablement, c'est loin d'être fini. À tout de suite.
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0: Et mon invité de ce soir, il a une belle actualité. Lundi soir, notez dans vos petits carnets, vous avez rendez-vous avec Amir pour la suite des aventures de La Belle et le Boulanger. Dites donc, 3 saisons en Israël, la série. Donc là, bon bah lundi soir, c'est la fin de la saison 1, on est d'accord, en vrai, il pourrait y avoir la suite de leurs aventures.
1: Moi, depuis le début, je vois ça comme un premier volet. Après, c'est pas moi qui décide, mais comme j'ai connu et j'ai succombé à la première série, à la série d'origine.
0: Oui.
1: C'est ce qui m'a amené d'ailleurs à le proposer à TF1. Je vois une histoire qui est loin d'être terminée et je connais la suite des aventures de chaque personnage. J'ai très très hâte qu'on puisse raconter le reste.
0: La Belle et le Boulanger. Alors moi, je vous recommande. J'ai eu la chance. Je suis un peu pistonnée par Amir. Et donc j'ai vu les 4 épisodes déjà. Et je vous recommande, oui, l'histoire de Benjamin le boulanger et Louise la mannequin, superstar internationale. Les amis, les amours, les emmerdes, la musique aussi. Et puis je voulais citer les comédiens qui partagent l'affiche avec toi, Amir.
1: S'il te plaît.
0: Il y a Ludmila Van Cleer, donc elle joue la belle. Amir et le boulanger. Les darons. On les adore. Lionel Astier, Mathilde Amey, ils sont super.
1: Tes parents, ils sont merveilleux.
0: Incroyable.
1: Ils m'ont appris tellement de choses en plus sur le tournage. Oh,
0: c'est des super comédiens. Il y a également Gary Mialéanou, Sarah Stern, alias Stéphanie Tuche, qui est là également. Xavier Robic et puis la petite Mithy Hazanavicius qui joue ta petite sœur. La Belle et le Boulanger, c'est sur TF1.
1: Réalisé par Hervé Mimran,
0: lundi
1: qui est un très grand réalisateur.
0: Ah, t'as aimé travailler avec lui?
1: Ah oui, oui, mais c'est un très grand, parce que c'est la première fois qu'il fait une série, il a fait que du cinéma jusque-là, des grands films avec de très très très grands comédiens. Et c'est un écrin extraordinaire pour débuter tout ça. Ces artistes, ces acteurs, cette histoire bien que j'aime déjà, c'est ce réalisateur. Les gens me voient à la télé jouer des scènes, mais ils savent pas le plaisir que j'ai pris, ce que j'ai ressenti à l'intérieur, et comment j'ai vécu cette aventure 2 mois durant, entre les prises, à venir tous les jours heureux, heureux de pouvoir vivre ça.
0: Et puis la troupe, quoi, c'est chouette.
1: Absolument. Et ceux qui sont expérimentés, parce que moi c'était la première fois, m'ont dit, ne crois pas que c'est toujours aussi fun, aussi cool.
0: Il y a des tournages galères.
1: A priori, mais là on avait une atmosphère parfaite.
0: Et t'as pas fait la BO?
1: Pardon?
0: T'as pas fait la BO, la bande originale?
1: Tu veux que je te dise la vérité?
0: Oui,
1: j'y ai songé. Et j'avais un morceau qui me paraissait être parfait pour l'occasion. Sauf que on savait pas quand ce serait diffusé. Et moi, je pouvais pas attendre avec la chanson. Donc, j'ai sorti le titre qui s'appelle Complémentaire, qui a vécu sa vie.
0: Ah oui, effectivement.
1: Ça n'a pas servi pour la série, mais voilà. Moi, je voulais faire je voulais les marier, les deux projets. Je trouvais ça très sensé. Mais bon.
0: Rien que pour ça, il faut une saison 2, alors.
1: Allez.
0: Voilà. On passe commande chère, TF1. Lundi soir, les 2 derniers épisodes. Et puis l'année prochaine, une saison 2, par exemple. En attendant, amis, Avenir s'occupe de la musique et on va écouter, bah tiens, justement un chanteur. Quand on pense à lui, tout de suite on dit il est chanteur, mais il a joué dans pas mal de films et on louait justement ses qualités très instinctives d'acteur, c'est Johnny Hallyday. Mm-hmm. T'as choisi une chanson qui s'appelle Diego.
1: Quel morceau, mon Dieu. Ouais. Là, j'aurais pas d'histoire personnelle à raconter, mis à part le fait que je trouve que c'est une chanson merveilleusement interprétée, une chanson qui... Moi, je l'ai découverte à la Starac avec Georges Alain.
0: Je sais pas si tu te souviens. Georges Alain Jones, bien sûr.
1: C'est vraiment une histoire ancienne aujourd'hui. Ouais. Mais...
0: Et c'est lui qui avait chanté ça.
1: C'est ce que je. Bon, moi, enfant, je ne connaissais pas la chanson de Johnny. J'ai connu ça à la Starac. J'ai découvert plus tard qu'elle a. D'ailleurs, elle a été reprise plein de fois par plein d'artistes. Mais la version originale, écrite par Michel Berger, qui a récemment été chantée aux Enfoirés, et c'est ce qui me l'a rappelé le morceau quand j'ai préparé la liste des titres. Pour nous, pour aujourd'hui, voilà, elle continuait. Je la chantonnais encore parce que toujours baignée dans le bain des Enfoirés, et j'ai trouvé ça cool de la réentendre dans sa version originale et de rendre hommage à Johnny.
0: Ouais, c'est une merveille. Johnny Hallyday, Diego, libre dans sa tête, et comme pas mal de chansons qui parlent de guerre, de paix, de prisonniers, etc. Elle est toujours terriblement d'actualité, des décennies après avoir été écrite.

0: une version symphonique qui donne tellement d'ampleur et de souffle à cette chanson. Diego, Johnny Hallyday, ouais, il nous gâte ce soir, Amir. C'était comment la musique en Israël, Amir? Parce que toi, t'es né en France, mais dès l'âge de 8 ans, tu pars vivre en famille en Israël. Est-ce que, parce qu'il y a de temps en temps des artistes israéliens qui font le tour du monde, je pense notamment à Asaf Avidan, mais c'est pas si souvent. Donc c'est comment, toi quand t'étais petit ou même ado, c'est quel genre de musique qui marche là-bas?
1: Écoute, c'est une question très ouverte, parce que moi je peux te donner ma perspective. Il me semble que c'est un pays qui avance tellement vite que les genres musicaux tendance du moins changent, évoluent assez rapidement. J'ai eu tout le long de ma vie l'occasion de voir la période du rock israélien, puis ensuite l'essor de la musique orientale, après c'était la pop un peu électro, après c'est revenu à une espèce de pop orientale, et en fin de compte aujourd'hui j'ai l'impression qu'on assiste à une musicalité qui est la chimère de toutes les origines de ce pays, qui est un pays qui rassemble beaucoup de diaspora, et qui aussi a une sorte de recherche depuis la globalisation, une sorte de recherche de ce qui se passe à l'étranger pour l'intégrer intelligemment, savamment. Moi, ça fait un petit moment que je travaille beaucoup avec des producteurs réalisateurs de musique israélien, parce qu'ils ont une sorte de d'irrespect des cases, comme s'ils travaillaient sans éthique parce que tout était possible. Et ils se questionnent très très peu sur ce qu'on attend d'eux, ce qui se fait plus, ce qui se fait moins. Ils tentent des choses, et souvent c'est dans ces trucs expérimentaux qu'on trouve une nouvelle vérité. Et moi je peux te dire que j'ai eu la chance, par exemple, de remporter quatre fois la chanson de l'année, dont trois fois des morceaux faits avec des Israéliens. Longtemps, Rétine, ce soir.
0: Et c'est des producteurs, oui, qui t'ont du coup un peu poussé.
1: Exactement.
0: Dans tes retranchements.
1: Ça veut dire que la fabrication est toujours un projet commun franco-israélien.
0: Ouais. Ouais, ouais.
1: Je viens avec un auteur, même un compositeur. On imagine la chanson dans son habit le plus simple, hein, une guitare-voix. Et à partir de là, on lui dit, trafique-nous quelque chose, fais-en quelque chose d'encore plus gros, plus fort. Et c'est là où on repousse les limites. Je trouve ça génial, le fait de faire le pont entre ces deux cultures qui me constituent, et d'avoir un regard sur ce qui se passe des deux côtés, me laisse le privilège de pouvoir jauger, de pouvoir mélanger et faire des repas de fusion, quoi.
0: C'est ça, il fait sa cuisine.
1: Voilà.
0: Mon boulanger. Mais en vrai, Amir, pour que le pont soit complet, il faudrait aussi que tu ailles faire des concerts là-bas. T'as jamais joué en Israël?
1: Alors j'ai joué en Israël une fois dans le cadre des Francofolies qui ont eu lieu une année très très spéciale avec Jane Birkin et Raphaël. On y est allé. C'était en 2017. Mais je n'ai jamais été joué dans la ville où j'ai grandi, à Tel Aviv.
0: Ouais.
1: Et j'y vais là dans 2 mois environ.
0: Hey,
1: pour la première fois. J'ai annoncé cette date très très récemment et je suis extrêmement impatient. Ce qu'on va essayer de faire, c'est de prolonger en fait la tournée qui s'est terminée en décembre ici en France, après Bercy et 30 Zénith. C'est de ramener exactement le même spectacle. Et là aussi, je pense que si on était allé dans tous les autres pays du monde en leur disant, voilà le cahier des charges, c'est ce à quoi ressemblait mon spectacle en France, je vais faire exactement la même chose, on m'aurait dit, il n'y a pas le temps, il n'y a pas le budget, c'est trop compliqué. Et les Israéliens, ils disent, ok, on se démerde. Parce qu'il y a une sorte d'anarchie utile. Je ne sais pas si tu comprends.
0: Oui, c'est un truc que je vois.
1: C'est un truc où on dit, on va faire, on verra comment, mais on va se débrouiller.
0: Mais on le fait. Voilà. Et on se donne les moyens de le faire.
1: Et j'aime beaucoup cette approche.
0: Ok, bon bah alors, par avance, bon premier concert.
1: Merci.
0: À Tel Aviv. Et alors, il y a déjà quelques dates aussi qui arrivent pour toi, Amir, côté festival d'été en France, cette fois-ci pour l'été prochain. Je vois par exemple arriver le festival de Confolens, le 13 août, etc. Ça, c'est une tournée qui va s'étoffer.
1: Absolument, oui, oh. on est déjà sur une dizaine de dates en été. La majorité d'entre elles n'ont pas été annoncées,
0: non,
1: puisque tu n'en vois qu'une seule.
0: Ouais.
1: Mais on va s'éclater l'été à venir. Ouais.
0: Formidable. Allez, on part en Amérique maintenant. On n'a pas parlé des Américains jusqu'à présent. Et quitte à parler d'un Américain, autant parler de Stevie Wonder.
1: Mmh.
0: On est d'accord. T'as choisi Pastime Paradise. Pourquoi on l'écoute ce soir?
1: Parce que l'histoire que j'ai avec ce morceau est d'abord de le découvrir dans la version de Coolio.
0: Oh, Gangsta's Paradise
1: dans la BO du film Dangerous Minds avec Michelle Pfeiffer, un film que je pense on a tous vu au cinéma dans les années 90 ou début des années 2000.
0: En France, ça s'appelait Esprit Rebelle.
1: Voilà, super film sur une classe de lycéens qui est reprise par une prof qui va galérer mais qui va réussir à les remettre sur le droit chemin. C'est des émotions qui nous touchent tous. Et il y a cette chanson par un rappeur qui débute et qui s'appelle Coolio. Moi, j'en deviens très très fan. Mon père m'entend la chanter, il me dit, vous croyez que vous avez inventé l'eau tiède, vous, c'est pas une chanson de lui, c'est une chanson de Stevie Wonder. Alors à l'époque, on n'a pas Spotify, il a fallu

0: partagé une émission radio avec lui. Et on a fait Gangsta's Paradise ensemble et c'était merveilleux. Il y a des vidéos qui circulent encore. Coolio qui a disparu depuis.
1: Oui.
0: Mais voilà, c'est une chanson à laquelle je suis attaché et j'ai décidé de rendre hommage à sa version originale parce qu'il ne faut pas oublier où tout a démarré.
1: C'est ça les jeunes, vous n'avez pas inventé l'eau tiède, hein, avec votre Coolio. Stevie, rendons à Stevie ce qui lui appartient. Pastime Paradise. Je me souviens à l'époque, Wonder avait dit « J'ai accepté que Coolio fasse la reprise parce qu'il n'y avait pas de gros mots dans son rap.
0: Uh-huh. »
1: La classe, Stevie Wonder sur votre radio, ici, grâce à Amir.

0: 76, l'album culte de Stevie Wonder, Songs in the Key of Life, parce que comme c'était pas assez Pastime Paradise, sur le même disque il y a aussi Sir Duke, il y a aussi Isn't She Lovely, mm-hmm. il y a As, enfin c'est une espèce de dinguerie oui. cet album.
1: Oui, c'est l'album que j'ai saigné justement.
0: Ah ouais, c'est une merveille, merveille, merveille, vraiment. Il y a I Wish aussi que je vous recommande, on n'en parle pas souvent.
1: I Wish aussi a été reprise.
0: Oui, par Niyo ou Kikyo.
1: Non, attends, I Wish, c'est pas le titre. Attends, je veux pas dire de bêtises, mais c'est pas la chanson qui fait la mélodie de We're going straight to the wild, wild west. C'est ça?
0: Mais oui, t'as raison. Ouais,
1: voilà. Donc, c'était pour le film avec Will Smith.
0: Ouais. Wild, wild west. Et c'était la mélodie, t'as raison, de Stevie Wonder. Incroyable. Il est partout, Stevie. Il était même sur votre radio, ici.
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0: Bon, il faut qu'on parle de ton rapport, Amir, avec les chansons d'amour. Parce que,
1: dis-moi,
0: dans ton répertoire depuis le début, il y en a, moult et moult. Alors c'est drôle parce qu'en plus, on t'entend dans tes paroles grandir. Et voilà, non mais c'est vrai, les chansons d'amour d'il y a 10 ans, c'est pas celles de C'est Amir.
1: Ouais, elles sont moins naïves peut-être.
0: Ben, c'est ça. Et alors, ça veut pas dire qu'on n'est plus dans le monde des bisounours, ça veut dire aussi que voilà, la vraie vie passe par là, mais que l'amour quand même est là.
1: Mm-hmm.
0: Je trouve ça beau.
1: Tant mieux.
0: Et donc, c'est quoi ton rapport avec les chansons d'amour des

0: et des autres. Là, par exemple, celle que tu as choisie, celle de Céline Dion, Pour que tu m'aimes encore, elle est à la fois sublime et à la fois super tragique, parce qu'en fait, elle est vraiment folle d'amour pour cette personne à qui elle dit « Mais je ferai ce que tu veux, en fait, pour que tu m'aimes toujours. » C'est deep.
1: C'est deep. Ça peut arriver à tout le monde. Ouais. Et je pense que la beauté de ce que fait Goldman ici, c'est de pas la rendre tragique à un point où on a du mal à l'écouter. Au contraire, il met tellement de poésie dans les images. Et puis pour moi, c'est la chanson de ma demande en mariage. Donc,
0: c'est pas vrai.
1: Interprétée par ma femme en phonétique, qui ne parlait pas un mot de français à l'époque.
0: Et elle t'a chanté ça ?
1: Elle m'a pas chanté. En fait, elle me l'a enregistrée pour mon anniversaire. Et quelques années plus tard, quand je l'ai demandé en mariage, j'ai demandé à ce qu'elle soit jouée en fond. Donc j'ai rendu l'appareil avec sa propre chanson qui a accompagné ce moment.
0: Donc elle a dit oui.
1: Oui, je crois, si je dis ma femme.
0: Non, c'est juste pour ceux qui nous écoutent et qui se diraient, je vais faire une petite demande en mariage improvisée. Ne faites pas ça, les gens. Faites comme Amir, prévoyez des choses merveilleuses et voilà, là, ça marche.
1: Et c'est tout, Céline. En fait, moi j'ai beaucoup d'admiration pour les gens qui parviennent à écrire des chansons d'amour en trouvant de nouveaux angles. Constamment. Parce que le défi, il est là. J'ai bien l'impression que la plupart des auteurs, quand ils se mettent à écrire une chanson, ben, la thématique immédiate, c'est l'amour. Ensuite, on se dit, j'en ai fait déjà, faudrait que je tente autre chose. Et après, soit on revient à l'amour inconsciemment, parce que tout parle d'amour de manière directe ou indirecte, soit on se creuse, on se challenge, pour essayer de trouver un angle qu'on n'a pas encore abordé. Et c'est là où ça devient intéressant. Et je pense que Goldman est un artiste en la matière, un grand technicien du texte. Et comme je suis super sensible au texte, et là en plus on a la voix de Céline Dion pour embellir tout ça, j'ai choisi ce morceau.
0: Eh ben merci de l'avoir choisi. Faudrait l'écouter une fois par semaine pour avoir une vie équilibrée. Pour que tu m'aimes encore.

0: fait une chanson sur mesure, un vrai joyau, Jean-Jacques Goldman pour Céline Dion, pour que tu m'aimes encore. C'est marrant, Amir, je me rends compte que tu as choisi plusieurs chansons sur ce modèle-là avec un auteur-compositeur qui crée quelque chose de très beau. C'est pareil pour Johnny, Diego. T'aimerais écrire pour quelqu'un ?
1: J'ai pas encore les épaules ni le courage. J'ai beaucoup, beaucoup de mal à... Je pense que c'est l'inverse chez la plupart des artistes. Moi, j'ai beaucoup, beaucoup de mal à porter la responsabilité de ce que va dire quelqu'un d'autre. J'assume mes idées, j'assume... Voilà, je trouve que c'est une démarche qui demande de creuser, de ouais. développer une grande empathie, ou bien d'imposer quelque chose, et j'ai pas cette prétention. Donc j'ai déjà tenté, et à chaque fois j'échoue. La composition plus simple,
0: ouais.
1: faire des textes pour quelqu'un, je sais pas. C'est un cap que j'ai pas encore réussi
0: à franchir. Tu te l'interdis pas, mais en tout cas, voilà, c'est pas
1: oui,
0: le moment.
1: Oui, alors qu'on me le demande ouais. assez souvent, mais...
0: Dis non. C'est dur de dire non en plus, parce que j'imagine qu'on doit te le demander très gentiment, mais en même temps, je comprends, si c'est pas l'heure, c'est pas l'heure. Mm-hmm. Quoi. Voilà. Amir, on va terminer avec une chanson à toi. Elle s'appelle Longtemps. Oui, à la maison, vous la connaissez. Vous pourrez la chanter très fort et très faux. Amir ne vous entendra pas. Par contre, vos voisins, si. Donc voilà, c'est à vos risques et périls. Elle est particulière, cette chanson-là, pour toi ?
1: Oui. Tu sais, tu as parlé à plusieurs reprises de mes chansons d'amour,
0: oui.
1: mais jusqu'à Longtemps, qui est sorti en 2018, j'avais pas de sortie de chansons d'amour du tout. Et c'est là où j'ai...
0: T'as ouvert les vannes.
1: J'ai ouvert les vannes, j'ai tenté un truc, j'ai aimé ce que ça a apporté, et puis ça a équilibré un petit peu mon univers qui était jusque-là très rythmé, très solaire. Et à partir de là, j'ai décidé d'avoir au moins une balade d'amour par album. Qui raconte, qui apaise, qui pose un propos, qui met les émotions comme ça à plat sur la table, de la manière la plus exposée possible. Et ça rythme ma carrière, ça rythme mes albums, ça rythme mes concerts. Et j'aime beaucoup cet exercice.
0: Ouais. Et les fans alors, ceux qui t'ont connu, voilà, avec des chansons comme J'ai cherché, etc., où c'est vraiment la teuf, etc., t'entendent comme ça plus posé, avec peut-être, oui, du coup, la voix en plus un peu plus en avant, où on fait plus attention à ce que tu dis. Mm-hmm. Ça leur plaît ? Comment ils réagissent ?
1: Ben, je pense, parce que force est de constater que des titres comme Longtemps, Rétine, Complémentaire ont une
0: ouais.
1: très belle vie. Mais je pense que si j'avais fait que ça. Ce serait un peu moins intéressant. Et je suis très heureux de pouvoir jouer avec les univers musicaux et de tenter constamment de nouvelles choses. C'est un vrai, vrai parc d'attractions pour moi, le studio.
0: Eh bien, mon cher Amir, merci d'avoir passé cette heure avec nous.
1: Merci.
0: Un samedi soir, franchement, Rancard avec Amir, vous en connaissez des radios qui vous aiment plus que ça ? Je ne crois pas. Quel kiff ! Alors, les actualités importantes, c'est que... La réédition de C'est Amir, donc C'est Amir avec un petit 2 comme au carré, est toujours disponible. Et puis, il y a les deux derniers épisodes de La Belle et le Boulanger, ça sera lundi soir, ça sera sur TF1. Et puis ensuite, je pense que vous pourrez rattraper sur TF1.fr, voilà, TF1+, etc. Voilà, TF1+, pour regarder tout ça. Faites comme moi, binger les quatre d'un coup, vous allez voir, c'est un vrai délice. Mon cher Amir, merci beaucoup.
1: Merci à toi.
0: On écoute Longtemps et on te dit à la prochaine.
1: À la prochaine.

0: Et c'est là-dessus qu'on dit merci à Amir pour ses chansons préférées qu'il a partagées avec nous. Moi, j'ai envie de remercier l'équipe de l'émission. Il y avait ce soir Iris Guitoni, Félix Pérez, Elodie Biancamaria, Alexandra Sackberg et Franck Moilier. Merci beaucoup les amis et passez une bonne fin de week-end sur votre radio ici. Après cette belle playlist signée Amir, je vous donne rendez-vous demain à 20h pour les chansons préférées de Jean-Luc Reichmann.
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4: 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C'est Willy vient déjeuner chez vous, numéro 1047.
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4: Alors, qui est là aujourd'hui? 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
4: 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Et Fabien et mon autre geek est là. Bonjour, mon Fabien.
6: Bonjour, Willy. Bonjour à tous.
4: Et bienvenue à tous. J'espère que vous avez passé une bonne semaine.
6: Excellent.
4: C'est reparti pour un nouveau numéro de votre talk show, pas comme les autres. Le seul à la radio française qui mélange sérieux et humour pour comprendre et apprendre de l'actu. Alors notez bien les dossiers du jour. D'abord, on va revenir sur les annonces faites par le sémillant Sébastien Lecornu. Sous certaines conditions, les familles pourront bénéficier d'une aide à la pompe. 20 centimes de moins sur le prix au litre. Des pros aussi pourront bénéficier de ce bonus. Exemple dans un instant avec celles et ceux qui travaillent dans le secteur du service à la personne. Et à 12h30, le boom des influenceurs santé sur les réseaux sociaux. Alors, ils ne sont pas médecins, ils ne sont pas professionnels de la santé, et pourtant ils nous conseillent de prendre tel ou tel truc pour aller mieux, comme de la térébenthine pour nettoyer les parasites de l'estomac, du lait de coco pour faire baisser le stress. Eh bien, est-ce vraiment efficace, utile ou est-ce dangereux? Eh bien, on en parle dans 20 minutes. Et bien sûr, vous le savez, on fait cette émission tous ensemble. On aime vous entendre, vous lire. D'abord sur le groupe Facebook, mon Fabinou.
6: Youpi la vie avec Willy Revelli, ça c'est le nom du groupe Facebook officiel.
4: Officiel, attention.
6: Il est gratuit.
7: Parce qu'il y a des usurpateurs.
4: On nous pirate.
6: Le sondage du samedi, quel est votre animal tient de compagnie? Alors, chien, chat, oiseau, perruche, lapin.
4: Oui.
6: Et là, plus de 54% de vote pour les petits minous.
4: Ah, les minous, ah oui, le minou.
6: Alors, Cricri nous a présenté sa chatte Duchesse.
4: Ah,
6: oui. Valérie, ses chats s'appellent Jingo et Tango.
4: Ah,
6: pas mal. C'est pas mal. Et Sophie, moi j'ai deux chats, Cali et Minette.
4: Cali et Minette.
6: C'est mignon, donc c'est continuez. Mignon. Continuez à réagir. C'est complètement gratuit. Le groupe Facebook, c'est Youpi la vie avec Willy Revelli.
4: Voilà, appelez-nous aussi, hein, 0810 055 056. C'est la libre antenne du week-end. Vous êtes tous des chroniqueurs, tous. Mais vous n'êtes pas payés. Vous. Et nous non plus. Alors voyez, on est à égalité.
6: Est-ce qu'on se plaint?
4: Non. Alors, bon, on fait l'émission tous gracieusement. Et vous nous appelez au 0810 055 056 à tout moment. Et vous repartez avec quoi?
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4: 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Merci beaucoup. Est-ce qu'on est tous des
6: marrons?
3: Allez.
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4: Allez, ouvrons notre premier dossier. Bonjour Catherine Lopez.
8: Bonjour.
4: Bienvenue ici, vous êtes la directrice générale de la Fédération du service aux particuliers. Alors cette semaine, le gouvernement a donc annoncé une aide à la pompe. Sous certaines conditions, des familles pourront bénéficier d'une ristourne de 20 centimes sur le prix au litre. Pour certains professionnels aussi, dont vous, c'est une bonne nouvelle, j'allais dire... Voilà, c'est une bonne nouvelle pour vous, ma chère Catherine, pour les professionnels comme vous.
8: C'est une bonne nouvelle, voilà. qui n'est pas arrivée par hasard.
4: Hein. Non, on a œuvré, vous êtes battue.
8: Depuis, début mars. Je voudrais juste préciser quand la FESP représente les entreprises de services à la personne, effectivement, et notamment, elle accompagne tous les jours des bénéficiaires fragiles en perte d'autonomie sur tous les territoires et dans les milieux ruraux. Voilà. Donc, la pompe, les c'est une véritable urgence pour nous, pour les salariés de nos structures.
4: Voilà, vous vous êtes battu parce que ça aurait pu mettre en danger le suivi de l'accompagnement d'une personne vulnérable.
8: Tout à fait, les aides à domicile font beaucoup de kilomètres pour de bénéficiaire en bénéficiaire. Les structures de services à la personne ont un équilibre assez fragile, donc il était absolument indispensable. Puis en plus, on est dans les métiers de l'humain, on ne comprenait pas que le secteur ne soit pas pris en considération au même titre que les pêcheurs. Je ne veux pas opposer les secteurs.
4: Non, bien sûr, on n'oppose pas les secteurs.
8: Il y a véritablement une. On est dans l'accompagnement. Parfois, les bénéficiaires sont les seules personnes l'aide à domicile est la seule personne qu'ils vont voir de la journée.
4: Voilà,
8: donc il y a vraiment. C'est plus qu'indispensable. Donc depuis effectivement début mars, nous n'avons cessé d'interpeller le gouvernement. Ouais. Nous avons pu, grâce au MEDEF, participer aux différentes réunions qui sont organisées par Bercy toutes les semaines pour faire remonter les difficultés du terrain. Et effectivement, cette écoute du terrain a produit ses effets puisqu'ils ont entendu les réalités difficiles du secteur et donc décidé d'accompagner le secteur des aides à domicile.
4: Voilà, c'était quoi par exemple les remontées que vous aviez eues, Catherine ? C'était quoi des aides qui vous disaient bah, je me déplace moins, je vais pas assez. C'était pas ce point-là quand même, si ?
8: Alors, nous, on faisait surtout remonter la difficulté, parce que forcément, en tant qu'entreprise, on se préoccupe des conditions de travail des salariés, et on faisait bien comprendre que le secteur a lui-même, bien sûr, accompagne ses salariés avec des indemnités kilométriques, mais que l'équilibre économique faisait qu'à nous seuls, nous ne pouvions pas supporter le poids de cette augmentation. Donc, il était absolument nécessaire que le secteur soit accompagné, ce que le gouvernement a entendu.
4: Voilà, c'est 200 000 aides à domicile qui utilisent leur véhicule chaque jour.
8: Oui,
4: c'est ça. Ouais, c'est énorme. Hein.
8: Tout à fait.
4: Et donc là, ils seront aidés.
8: Et en milieu rural, encore plus.
4: Ah, ouais, encore plus, voilà, exactement. Donc là, c'est quoi ? C'est pareil, c'est aussi c'est 20 centimes par litre aussi ?
8: C'est 20 centimes par litre, voilà. C'est ce qui est annoncé. Maintenant, nous allons avoir d'autres réunions avec Bercy pour travailler sur les modalités d'application.
4: Voilà. C'est la question que j'allais vous poser.
8: La réalité de notre secteur.
4: Voilà, c'est la question que j'allais vous poser justement. C'était quoi ? Ça va être quoi à peu près les ? Enfin, vous allez vous battre pour quelles conditions justement ?
8: Là, l'idée, c'est vraiment de poser les modes organisationnels de nos structures pour que ça puisse véritablement être efficace et que l'accompagnement puisse être vraiment une réponse efficace aux aides à domicile. Voilà. Ouais. Donc là, pour l'instant, il n'y a pas de conditions particulières.
4: D'accord.
8: L'objet est vraiment la discussion et de voir comment la mise en œuvre peut être efficace pour les entreprises.
4: Voilà. C'est un beau métier, hein. C'est compliqué, hein, le métier d'aide à domicile, mais c'est un.
8: Alors,
4: c'est
8: le métier d'aide à domicile est très compliqué.
4: Ouais.
8: Le métier de dirigeant des structures des aides à domicile est très compliqué, je vous l'assure, parce qu'il y a, on travaille ensemble. C'est un collectif de travail. Il y a une volonté commune de répondre à des bénéficiaires qui ne vont cesser d'augmenter d'ici 2050. On le sait tous.
4: Ah ouais, c'est vrai. Ça va aller crescendo. Vous aviez demandé aussi la mise en place.
8: Ça va aller crescendo.
4: Ouais. Vous aviez demandé aussi la mise en place d'une prime spécifique pour les aides à domicile. Vous avez eu des nouvelles de ce côté-là ?
8: Alors, nous n'avions pas parlé d'une prime spécifique.
4: Alors, je n'ai rien dit. Alors, raccrochez, je n'ai rien dit du tout.
8: Pour l'instant, nous sommes battus vraiment sur ce qui était l'urgence, c'est-à-dire le prix du carburant. Et ça, vraiment,
4: ça a été obtenu.
8: En fonction de l'évolution de la situation, et si elle perdure, nous continuerons à le demander, et peut-être demander une prise en charge un peu plus élevée si la situation s'éternise.
4: Bon, merci infiniment d'être passé nous voir, Catherine Lopez. Voilà, donc
8: je vous en prie.
4: C'est une bonne nouvelle donc pour toutes les personnes concernées. Merci beaucoup, directrice générale de la Fédération du Service aux Particuliers. Merci beaucoup, passez un bon week-end. Dans un instant, c'est vous que je veux entendre là-dessus pour réagir. Hein. Je sais qu'il y a beaucoup d'aide à la personne qui nous écoute. Donc 0810 055 056, venez nous dire ce que vous en pensez, même passez faire un petit coucou. On parle de quoi avec toi, mon Fabinou, dans un instant ?
6: L'actu web de la semaine, je vous propose de planter vos slips dans votre jardin.
4: Ça, c'est
6: très
4: bonne idée. Slip en coton, propre
6: ou sale, pas de dentelle. Coton.
4: Voici FR David, il est là.

0: Worlds avec FR David et François.
1: François Régis David
0: avec Worlds, bien évidemment. Spécialiste de la musique.
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0: Fabien et moi, notre geek, il est 12h16. Bah, c'est à toi, mon chéri.
2: Il est l'heure de la mise à jour. Toute l'actu web qui a retenu mon attention cette semaine. On démarre avec une tendance TikTok. D'ailleurs, on en a déjà parlé un petit peu la semaine dernière.
0: Bon, bah alors, pourquoi on en reparle?
2: Mais parce qu'on n'en a pas assez bien parlé.
0: Depuis... Ah, on n'en a pas assez bien
5: parlé. Il recycle.
0: Non. Il recycle déjà, lui.
2: Mais non, c'est le défi du j'écoute, mais je ne vire pas. Parce que c'est drôle. C'est quand même drôle.
0: Oui.
2: Et c'est toujours tendance cette semaine. Le concept est simple. Avouez les petites fautes rigolotes qu'on peut faire au travail.
0: Oui.
2: Et une agence de marketing parisienne s'est prêtée au jeu cette semaine. Les employés de cette boîte se sont filmés avec leur patron. Écoutez, c'est très drôle.
6: J'écoute, mais je ne vire pas.
7: On partait toujours à l'avant du bureau quand t'étais au Brésil.
6: J'écoute, mais je ne vire pas.
8: Tu m'as déjà payé mon salaire deux fois sans que tu t'en rendes compte.
6: J'écoute, mais je ne vire pas.
9: J'ai déjà fait une soirée au bureau avec des potes.
8: Parce que j'ai perdu.
6: J'écoute, mais je ne vire pas.
8: C'est moi qui prends tout le temps ton yaourt dans le frigo.
6: J'écoute, mais je ne vire pas.
10: J'ai déjà pris ta Porsche pour aller en rendez-vous.
0: Ah là là, une Porsche, pas mal. Une Porsche, dis donc, c'est plus comme patron. C'est les nôtres.
2: C'est pas mal, c'est pas mal. Voilà la nouvelle mode, j'écoute, mais je ne vire pas. Willy, quelle est votre petite faute, voilà, que vous avez pu faire à Radio France?
0: Non, bah, de refaire croire qu'on bosse l'émission, c'est ce que je dis tout le temps.
2: Ouais, s'ils écoutent, normalement, s'ils écoutent, ils devraient s'en rendre compte.
0: Non, non, non.
2: Moi, j'imprime des documents perso.
0: Oui, bah ça...
2: Quoi?
0: On n'a pas le droit de faire ça?
2: Bah, normalement, non. Ça dépend si vous imprimez une forêt. Bon, bref, on écoute, mais on ne vire pas.
0: C'est vrai.
2: Toujours dans l'actu web de la semaine, la ville de Nantes, tiens chez vous,
5: c'est
2: Nicolas Malabeuf, propose une activité insolite. J'ai repéré ça sur leur site internet. Les habitants sont invités à planter leur slip en coton dans les parcs et jardins de la ville.
11: Et quand ils pètent, ils trouvent son slip.
2: Bon, évitez les slips sales, hein, quand même.
0: Non.
2: Alors, savez-vous pourquoi la ville de Nantes propose de planter des slips en coton blanc? Eh bien, en fait, non, mais c'est très sérieux.
0: Oui.
2: C'est pour mieux comprendre la vie des sols.
0: Oui.
2: En gros, vous enterrez votre slip, vous pouvez le faire dans votre jardin chez vous, et vous le déterrez quelques semaines plus tard.
0: Mmh.
2: Et si votre slip est abîmé, cela veut dire que le sol est en bonne santé.
0: Mmh.
2: Cela signifie que les micro-organismes comme les bactéries et les champignons sont actifs et c'est bon pour nos sols. Voilà, donc... enterrer vos slips.
0: Voilà.
2: Et on devrait se faire ça aussi avec les humains. Je trouve que ça pourrait être pas mal pour savoir.
0: Ils
2: sont en bonne santé.
0: Moi, Xavier Dupont de Ligonnès, c'était un test qu'il faisait là-bas. Les gens gueulent. En fait,
2: Nantes, en plus, c'est raccord. Moi, j'étais voir le slip de Gérard Larcher après une journée de boulot.
0: Alors
2: je peux vous dire qu'il est en très bonne santé. Voilà, mon GG, c'était du cassidé hier midi à la cantine. Il a bien mangé mon GG. Bref, allez, on termine avec une pétition en ligne.
0: Pétition.
2: Une pétition postée par Marc Billon.
0: Oui.
2: C'est un Breton originaire de Saint-Servan.
0: Oui,
2: un Breton de Bretagne.
0: Mmh.
2: Et sa pétition concerne en fait la boulangerie de son village, car le boulanger a arrêté de faire sa pâtisserie préférée. L'atmosphère, ça c'est le nom de la pâtisserie.
0: Mmh.
2: C'est une boule toute ronde, croustillante et crémeuse à la fois, à base de mousse au chocolat au lait. Et il faut y ajouter un crémeux à la fève de tonka, du praliné coulant amande, vanille, un biscuit au chocolat.
5: Il y a la place.
2: Non mais c'est... Et enfin un croustillant aux amandes hachées. Donc, Eh bien la pétition de Marc a fait le tour du web et l'atmosphère devrait bientôt revenir dans la vitrine de sa boulangerie.
0: Atmosphère.
2: Eh bien,
0: Merci beaucoup mon bon Fabinou.
2: Oui.
0: Au revoir mon Fabinou. Mettez un jingle, je sais pas, mettez ce que vous voulez. Mettez un jingle, non?
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2: C'est gratuit le jingle.
0: C'est gratuit.
2: C'est pour ça que vous en mettez.
0: Profitons-en, parce que nous on les fait encore, contrairement à cette pâtisserie. Nous des jingles, on en a foison, là, il n'y a pas de problème. David, il est là, mon David?
12: Ouais.
0: Ouais, ouais. Oula, bah d'accord.
2: Je crois qu'on emmerde.
5: Sois poli un peu.
0: On te dérange, David?
12: Ah non, pas du tout.
0: Ah
12: non,
0: bon?
12: Non, c'est des conneries, ça.
0: Ah, c'est des conneries. Ça va, David? Tu nous appelles d'où, mon David?
12: Bordeaux.
0: Ah, Bordeaux. Bien. Bordeaux.
12: Les Girondins de Bordeaux.
0: Exactement, les Girondins de Bordeaux. Qu'est-ce que tu fais de beau à Bordeaux, David?
12: Eh bien, moi, je suis sans emploi. Voilà, je suis à la maison, tout va bien.
0: Bon, très bien, mon David. Tu voulais réagir sur les aides à domicile dont on en parlait tout à l'heure?
12: Oui, ben oui, parce que je suis non-voyant. J'ai une aide à domicile.
0: Ah, bah oui.
12: J'ai également ma petite amie qui est aide à domicile également.
0: Mmh. Très bien.
12: Et c'est vrai que c'est un métier où elles ne sont pas payées bien gras. Il y en a très peu.
0: Ouais.
12: Il y en a qui arrivent et puis qui, au bout de pas longtemps, repartent.
0: Ouais.
12: Parce que elles sont, voilà, pas toujours. Et puis on les mène un peu comme on veut, on les, on leur change on leur change de personnes en cours de journée, des trucs voilà, comme ça et tout.
0: Non, non, c'est un métier essentiel et bien compliqué. Toi, David, l'aide à domicile qui vient chez toi, tu la connais depuis longtemps ?
12: Ah oui.
0: Très bien.
12: Ça fait 28 ans qu'elle travaille pour moi.
0: Ah oui, d'accord. Donc bah voilà. Alors sans aller jusqu'à 28 ans, en tout cas, je suppose que c'est important d'avoir quelqu'un qu'on connaît bien et qui change pas tous les 4 matins. Voilà.
12: Quand on me propose des remplaçantes, j'hésite parce que on ne sait pas sur qui on va tomber. Ouais. Même si elles sont employées par une association qui est sérieuse, je veux bien, mais il faut tout réexpliquer, dire où sont les produits, tout ça, tandis que la domicile que j'ai, elle connaît tout déjà, et puis il y a un petit rapport d'amitié aussi.
0: Oui, bien sûr, évidemment, il y a un lien qui se crée, la confiance et tout, c'est bien normal. David, merci beaucoup d'être passé nous raconter ton expérience. Tu prends bien soin de toi, mon cher David, et tu repars toi aussi
3: avec ta carte carburant
0: d'une valeur de 100 euros. D'accord, mon David, on t'embrasse fort. Merci d'être passé nous voir. Dans un instant, dans un instant, on va vous présenter un invité pas banal parce qu'on aime vous présenter des invités
5: pas banaux.
0: Mais d'abord, on va écouter Oria avec Soirée mondaine.
3: Ça, vous y allez tout le temps.
0: Tout le temps.
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0: les soirées mondaines avec Coria.
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0: Allez, comme promis, place à la personne pas banale du samedi. Bonjour Aziz Hamedi.
3: Bonjour à vous.
0: Bienvenue, bonjour à vous. Bienvenue ici. Alors, Aziz, tu as dit, on peut se tutoyer, Aziz, il n'y a pas de souci. Tu as 19 ans, mon cher Aziz, tu habites à côté de Grenoble et tu es une véritable star en devenir, de plus en plus sollicité. Si, si, moi je croise les doigts pour toi, il n'y a aucun problème parce que tu as beaucoup de talent. Tu joues de quoi, mon cher Aziz ?
3: Je joue le seul instrument qui est le piano.
0: Voilà, très beau piano.
3: Bonjour, j'en rêvais depuis que je suis petit.
0: Voilà.
3: Et depuis un an, bah, j'ai eu l'opportunité d'en faire. Et depuis, bah, et c'est devenu mon meilleur ami.
0: Voilà. Sauf que Aziz, deux choses incroyables chez toi, c'est que tu en joues principalement où ce piano ? Et tu as appris en jouant
3: à la gare de Grenoble.
0: À la gare de Grenoble. Et tu as appris comme ça. T'as pas pris de cours, hein ?
3: Franchement, non, parce que déjà, en fait, financièrement, déjà, c'était compliqué pour prendre des cours.
0: Ouais.
3: Et deuxièmement, bah, je voulais... en fait, moi, j'aime bien me débrouiller tout seul.
0: Ouais.
3: Donc, la première fois que j'ai acheté mon piano, bah, je l'ai posé sur la table, je me suis posé, je me suis dit, bon, ça sert comment, etc.
0: Ouais.
3: Pendant des heures et tout, on aurait pu me prendre pour un fou. Et au final, bah, ça a bien payé, quoi.
0: Voilà.
3: Ça a marché.
0: Et donc, c'est là, jusqu'à la seconde où on se parle, mais ça va bientôt changer, tes concerts, tu les fais donc principalement à la gare de Grenoble, on va dire.
3: Oui, c'est ça, voilà.
0: C'est ça.
3: Tous les jours, il y a un Olympia à la gare, si vous voulez.
0: Voilà, tous les jours, donc concert à la gare. Et quand Aziz, il joue, je vous rappelle qu'il y a à peine quelques temps, il ne savait pas jouer de piano, on est d'accord, il n'a pris aucun cours. Et maintenant, Aziz, il joue comme ça. Tiens, écoutez. Voilà, c'est un don. Là, t'as passé ton bac l'année dernière en juin. Là, tu vas continuer. C'est quoi là ton futur là, mon cher Aziz là ? Il va se passer quoi là pour toi ?
3: Il y a de grandes choses qui arrivent.
0: Ouais.
3: Je peux pas dire les noms, mais il y a une grande chaîne de télé en France qui va me suivre sur un an.
0: Ok.
3: Et ce sera un reportage. Il y a au moins 5 millions d'audience. On va dire, c'est pas mal.
0: Ouais, c'est pas mal.
3: Un grand reportage.
0: Voilà.
3: Il y a peut-être une tournée des gares qui arrive.
0: Tournée des gares, ouais. Ça c'est génial.
3: C'est à 70%.
0: Voilà.
3: Avec peut-être une première date à Grenoble, concert.
0: Voilà. Et puis
3: il y aura pas mal de concerts à Paris aussi, en France, à Grenoble.
0: Non mais tu te rends compte, ça, voilà, bravo, c'est tellement mérité. Voilà, le talent,
3: imagine, gentil,
0: dans la gare.
3: C'est gentil,
0: et il y a un album déjà aussi, hein, non c'est ça, il y a un morceau là qui tourne, c'est ça ?
3: Et là, il y a un EP qui est sorti le 16 février dernier qui s'appelle Mélancolia.
0: Mélancolia, exact.
3: Et là, on bosse sur le prochain projet où ça sera, on va dire, grandiose. Et là, on prendra vraiment notre temps. Parce que l'autre projet, bah, je voulais le sortir parce que bah, ça me tenait à cœur. C'était un projet qui a été fait avec les moyens du bord et tout, ça a son charme.
0: Ouais.
3: Là, ça va être un projet vraiment professionnel, etc.
0: Ouais.
3: Et il y aura aussi son charme, en fait.
0: Ouais.
3: Et ça sera l'évolution, on va dire.
0: Aziz, c'est le charme, de toute façon, c'est comme ça. C'est le rouleau Iglesias du piano. C'est les charmes et les charmes et les charmes. Aziz, je crois que tu es assez fier quand des jeunes te disent bah, tu vois, grâce à toi, j'ai envie de me mettre au piano. C'est vrai, ça ?
3: Ah bah en fait moi ça me fait plaisir.
0: Ouais.
3: J'ai pas envie de dire que c'est grâce à moi.
0: Ouais, quand
3: parce
0: même.
3: Que eux aussi du coup ils ont eu la foi de venir en faire. Mais c'est vrai que la dernière fois que quand je suis passé dans les médias, je suis parti à la gare, il y avait au moins une dizaine de jeunes qui m'attendaient.
0: Ouais.
3: Et qui voulaient que je leur montre et que je leur apprenne en fait tout simplement. Mmh. Et je suis resté au moins 4 heures en train de leur apprendre.
0: Ouais. Bah tu
4: sympa.
0: Vois, non
4: trop
0: mais
4: bien.
0: Franchement, c'est trop bien. Eh bah bravo Aziz, voilà, on voulait juste
3: merci
0: te féliciter
3: beaucoup.
0: Et t'encourager
4: bravo.
0: Pour la suite. Voilà, Aziz. Hamedi, il a appris à jouer du piano
3: merci
0: à la gare
3: beaucoup.
0: De Grenoble et depuis il est très demandé.
3: C'est
0: son album
3: gentil.
0: S'appelle Mélancolia, voilà, disponible sur les plateformes de streaming, comme disent les jeunes. Merci moi Aziz, passe un bon week-end.
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2: Allez, partons gaiement vers la deuxième demi-heure de votre talk show du samedi. Alors ici, c'est comme le talk show de Léa Salamé qui à l'époque.
3: Mais pas pareil.
4: La même chose.
2: Dans un instant, on parlera de ces influenceurs santé qui pullulent sur le web. Et votre tribu est là, notre enfant de la télé, Nicolas Malabeuf, et notre spécialiste web, justement, mon Fabien Emo. Qu'est-ce qui se passe sur ce groupe Facebook?
5: Alors déjà, pour nous retrouver, vous tapez Youpi la vie avec Willy Revelli, et on parle des animaux.
2: Ah oui, on parle des animaux.
5: Alors, beaucoup de chats chez les youpistes. Et on aime bien, vous savez, les petits noms d'animaux.
2: Prénoms,
5: par exemple, Laurence, elle a appelé ses chats Looping et Biscotte. Sébastien, mon chat s'appelle Toinette.
2: Ah, Toinette.
5: Claudine, elle, c'est Helios, Isis et Team You.
2: Oh là là, il y a beaucoup de chats.
5: Isabelle, c'est Nuance. Peut-être pour Nuance, 50 nuances degrés, ouais, peut-être. Ouais, ouais, et Thierry, lui, là, un chien, c'est Ruby, il a 5 ans.
2: Ruby.
5: Et alors, continue, parce qu'on a reçu beaucoup de photos.
2: Oui.
5: Et vous aviez un chat.
2: Vous aviez un chat.
4: MC, ça s'appelait MC, parce que j'étais fan d'MC Solar.
2: Voilà, je l'avais appelé MC.
5: Donc continue à réagir. Le groupe Facebook, c'est Youpi la vie avec Willy Revelli.
2: 08. Puis j'avais un chien quand j'étais gamin, il s'appelait Tarzan. Mais ça, je l'ai dit déjà, il s'appelait Tarzan. C'est comme mon père. Mon père, il l'avait ramené dans un petit sac. Il l'avait trouvé. Parce que mon père était maçon, il l'avait trouvé dehors. Et il l'a ramené dans un sac comme un sac poubelle. Le chien était tout petit.
6: C'était quoi comme chien?
2: C'est un berger belge qui était assez vilain.
5: D'accord.
2: Et mais c'est pas grave. Et puis on l'a gardé. Il a dit comment tu vas l'appeler? Donc je voulais l'appeler Goldorak. Mon père m'a dit non. Donc c'était Tarzan.
5: Bon, c'était pas mieux.
2: Enfin voilà, c'était Tarzan. Mon petit Tarzinou, quoi. 0810-055-056. Et vous nous appelez et vous repartez avec quoi
6: aujourd'hui? Avec 100 euros de carburant, le tirage, c'est demain.
2: Voilà, passez même nous donner le nom de votre animal et tout. Oui, c'est sympa aujourd'hui à laisser à la cool. En attendant, si vous n'avez pas suivi l'actu, pas de panique. L'actu vous suit. Il est temps pour moi de mettre
0: les points sur les i.
1: Willy Revelli.
0: Mets les points sur les i.
2: Et on commence avec cette bonne nouvelle. Le gouvernement prévoit un coup de pouce à la pompe. Si vous travaillez à plus de 15 km de votre domicile, 30 km aller-retour, que vous touchez moins de 17 000 euros par an ou 50 000 euros pour un couple avec deux enfants, que votre véhicule est de couleur rouge ou grise, excepté l'anthracite, que votre plaque d'immatriculation possède une lettre comprise entre le E et le T, que les chiffres impairs, sauf le 1 et le 3, composent votre plaque et que le mot de passe pour accéder à votre espace impôt.gouv.fr comporte bien 2 majuscules, 8 minuscules, pas d'espèces, 9 tirés du bas, salade, tomate, oignon. Vous pourrez flasher un QR code qui vous enverra sur un formulaire à remplir pour obtenir une ristourne carburant de 8 euros dans 6 mois. Le portail de l'ANTS annonce une fuite spectaculaire de données. Ont été divulgués nom, prénom, date de naissance, email. Bon, ça s'appelle Facebook en fait. C'est bien simple, on n'avait pas connu de fuite de données aussi massive depuis la dernière tournée de Franck Michael. Moi, pour éviter les fuites de données, j'ai mis une couche culotte autour de mon PC. Finalement, être sans papier, ça a des avantages. Au moins, on ne se fait pas pirater. Sorti mercredi dernier au cinéma d'un film inspiré de la vie de Philippe Croizon. Après le film en 2024, un petit truc en plus. Cette fois, le cinéma mise sur 4 petits trucs en moins. Le magasin Printemps annonce la suppression de 229 postes. Au printemps, les feuilles poussent, mais côté boulot, c'est l'automne. Hein, les emplois tombent. La Suède déclare officiellement le sexe comme étant un sport. Voilà, un tournoi serait déjà en pénétration, en préparation. En Suède, avec IKEA, ils étaient déjà les spécialistes du montage. Ils seront donc aussi les spécialistes du démontage. Un chargement de 12 tonnes de chocolat Kit Kat volé dans un camion. Tiens, Gérard Larcher est rentré dans le grand banditisme. Enfin, la question du jour. Alors, normalement, Interville, c'est top à la vachette. Mais comme cet été, France 2 à Dignette, est-ce que ça sera plutôt stop à la vachette? Vous avez 2 heures. Alors, heureusement, dans 250 jours, c'est fini 2026. Il n'y a pas Interville cet été, dit-on.
5: Non, pas d'Interville.
2: Non, en même temps, il n'y avait déjà pas de
6: vachette. Il n'y avait pas de
5: vachette.
2: Il n'y a plus d'émission. Il n'y a plus de. Il n'y avait pas de spectateurs. Il n'y a plus d'émission. Il n'y a plus rien. Donc, du coup, on a le moral qui est.
5: Ah, pas bien.
6: Vous avez la solution.
2: On a la solution. Quand je vais vous dire à vous, où que vous soyez, ou même en bagnole, où tout le monde se lève, et vous me gueulez. Là, quand je vais vous le dire.
5: Voilà,
2: ça va pas bien. Il y a Interville, il n'y a plus Interville.
5: Pas bien.
2: À toi. Et voilà, et là ça va beaucoup mieux. Ça va beaucoup mieux, mes amis. Question que je me pose souvent, avec toutes les couillonnades qu'on dit dans cette émission, est-ce que nous, on va y aller là?
5: Au paradis.
2: Et peut-être pas sûr. Voici Michel Polnareff, à tout de suite.

0: bah, je peux te dire qu'il y en a un qui va aller en enfer. Écoutez-moi bien, mes amis. Nous venons d'apprendre, parce que pendant que Michel chantait, j'avoue qu'on ne l'écoutait pas. Mais
1: bah, là, c'est grave ce qui se passe.
0: Et c'est très grave ce qui se passe. On vient d'apprendre à l'instant, là, il y a une seconde, hein, que ce soir, Nicolas Malabeuf organise chez lui, à Rosny-sous-Bois, dans son appartement. Je vais donner l'adresse, je n'ai rien à foutre. Il organise une soirée et Fabien et moi, on n'est pas invités.
2: Non, mais normal.
0: T'es vraiment un salaud.
2: C'est plus de votre âge.
0: C'est plus.
3: Il y a un mois, il est venu chez moi, j'ai fait un bourguignon. Il y a 15 jours, j'ai fait un silicone carnet.
0: C'est quoi cette histoire, cette soirée chez toi, Nico?
2: On n'est pas de la même génération. On ne fait pas les mêmes soirées.
1: Mais quoi ?
0: Tu crois que je fais une soirée des chiffres et des lettres, moi ? C'est quoi le délire ?
2: Bah oui, Motus et tutti quanti, là.
1: Motus
0: et Fabien,
1: quanti,
0: Fabien
1: moi,
0: et lui.
2: Il a un gamin.
1: Ah, bah d'accord.
0: Voilà les amis, tendez la main. Je t'ai sorti du ruisseau, ça m'apprendra. Voilà. Ça m'apprendra, tiens.
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0: Gros dégueulasse. Oui, je vais donner ton adresse.
2: Arrête.
0: Tous chez Nicolas Malabeuf ce soir, on va vous donner l'adresse d'ici la fin de l'émission à Rosny-sous-Bois, en banlieue parisienne. Ouvrons notre nouveau dossier. De plus en plus d'influenceurs santé nous donnent des conseils sur les réseaux sociaux. Oui, mais bon, alors, c'est bien ou pas bien? Bonjour Marie Bonneau.
5: Bonjour.
0: Bien. Est-ce que vous avez été invitée à la soirée de chez Nicolas ce soir?
1: Si vous dites oui, alors là.
5: Non.
0: Quel scandale. Vous êtes la vice-présidente du syndicat des jeunes médecins généralistes. Réagir. Alors, vous nous confirmez que c'est une tendance en ce moment qu'il y a de plus en plus d'influenceurs, dont certains qui n'ont aucun diplôme, rien du tout, et qui donnent des conseils santé sur les réseaux, c'est ça?
5: Oui.
0: Ah là là.
5: Oui, tout à fait. Ben, je vous dirais qu'en ce moment, on est dans l'ère de l'abondance de l'information. Il y a une jungle sur les réseaux sociaux qui est propice à la désinformation. Et qu'on observe qu'il y a 43% des posts sur ces réseaux sociaux qui sont considérés comme de la mésinformation en santé, qui concernent la santé.
0: 43% des posts qu'on voit passer.
5: Des posts qui sont. Non, qui sont considérés comme de la mésinformation.
0: Oh là là là.
5: Concernent le sujet de la santé.
0: D'accord. Alors, parmi les sujets de santé là, les plus demandés, il y a la beauté, le ventre, la minceur, la fertilité, la sexualité aussi. Pourquoi est-ce qu'on va prendre.
5: Et donc,
0: pourquoi on va prendre des conseils sur Internet, Marie? C'est parce qu'on n'arrive pas à avoir de rendez-vous chez le médecin?
5: Alors, ben, en partie, et puis aussi parce que l'information, elle vient à nous. Hein.
0: Ouais.
5: On peut être en train de regarder un influenceur sur le sujet beauté, lifestyle, comme vous étiez en train de dire, et puis on va vite dériver sur un sujet santé, hein, que ce soit par l'alimentation, puis on en vient aux troubles du comportement alimentaire, par la musculation, et puis après on en vient à la testostérone, au masculinisme. Donc il y a plein de façons dont ça peut dériver, mais il n'y a pas de doute que les gens sont plus souvent devant leur écran qu'à côté de leur professionnel de santé.
0: Et en quoi ça pose problème alors, Marie? C'est-à-dire qu'effectivement, c'est la plupart du temps,
5: ça peut être dangereux pour l'individu en lui-même parce qu'il peut prendre des décisions erronées sur sa santé. Il peut décider d'arrêter un traitement parce qu'il a entendu une information qui faisait peur ou il va refuser une vaccination ou un soin qui pourrait lui être bénéfique. Ouais. Mais aussi, bah, il y a des risques psychosociaux. Ça rend anxieux, ça peut rendre un peu défiant, ça peut venir à faire de l'isolement ou on peut s'enfermer dans un système de pensée si on a toujours la même information qui nous parvient sur les réseaux.
0: Ouais.
5: Et puis malheureusement, bah, ça peut aussi être un impact financier parce que si on achète tous les compléments alimentaires qui nous sont proposés, ben c'est un sacré marché.
0: Voilà. Ça, vous pouvez nous donner, je ne sais pas, vous avez en tête un conseil vraiment grotesque que vous avez vu, même vu sans que ce soit forcément très dangereux, mais même un truc un peu ridicule.
5: Ben non, mais on peut tous se rendre responsable de mésinformation, hein, c'est-à-dire propager une information erronée parce qu'on l'a entendu. Oui,
0: on l'a entendu.
5: Mais bah, par exemple, je peux vous dire que vous n'avez pas besoin de booster vos défenses immunitaires.
0: Ah bon ?
5: Si on n'est pas malade. Là, les conseils, c'est des conseils assez ordinaires, de l'hygiène, une bonne quantité de sommeil, une alimentation variée, et puis bah, les maladies de l'hiver, elles sont bénignes et on en attrape tous et c'est normal.
0: Il paraît que vous avez des patients que vous recevez, Marie, des patients qui ont été convaincus par ChatGPT d'être malades alors que non, ou d'avoir un truc alors que non, c'est vrai ça?
5: Bah oui, bien sûr. Il faut dire que je suis bien conscient que quand ils arrivent me voir, il faut qu'ils aient déjà pris rendez-vous, qu'ils aient pris du temps dans leur vie pour venir et se déplacer. Et entre-temps, ils ont déjà rencontré de l'information sur les réseaux sociaux ou alors ils ont déjà posé la question, en effet, à une IA générative. Et donc, ça nous fait plus de travail, nous, les professionnels de santé, de devoir convaincre la personne, décrypter ce qu'elle a compris, lui faire un rapport sur ce qui nous apparaît pertinent et ce qui nous paraît faux, et ensuite la convaincre d'aller vers le bon soin. soins, ça nous demande plus de travail plus encore de et c'est compliqué actuellement au vu de la surcharge du système de santé.
0: Donc vous nous conseillez quoi, Marie Bonneau, alors? Parce qu'il y a aussi des vrais médecins qui donnent des conseils. Il y a des vrais
5: c'est
0: médecins.
5: C'est ça que j'allais vous dire, c'est qu'il faut savoir qui s'adresse à vous sur les réseaux. Est-ce qu'en effet, c'est un influenceur lambda ou est-ce que c'est un vulgarisateur scientifique, quelqu'un qui a fait l'effort de produire du contenu qui est pertinent et bon pour la santé publique? Ça, c'est

0: une vraie stratégie voilà. là-dessus.
1: Puis si généralement un gars après avoir fait son petit liasus vous propose un produit, c'est que c'est de la pub et puis c'est tout ça, quoi. Voilà.
0: Exactement. Voilà. Toujours se rappeler ça. Et puis quand il y a des grandes prétentions, il faut des grandes preuves derrière. Et se rappeler en effet que l'information qui veut vendre un produit, c'est une publicité. Ça cherche vos sous, ça n'a pas vos intérêts à cœur.
1: Merci beaucoup Marie Bonneau d'être passée nous voir, vice-présidente du syndicat des jeunes médecins généralistes. Réagir. Je vous donne l'adresse de Nicolas Malabeuf tout à l'heure. Et on va chez lui vers 21h ce soir. Hein. Tous. Hein. Marie y compris. Merci beaucoup. Passez un bon week-end, Marie.
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1: 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On va faire un petit coucou à Damien. Ça va, Damien ?
4: Oui, ça va, oui.
1: Ça va, ça va très bien, mon ami. Nous, tu nous appelles d'où ?
4: De Payaduc, une petite bourgade du Puy-de-Dôme.
1: Ah, le Puy-de-Dôme, en force, le Puy-de-Dôme. On a souvent des auditeurs du Puy-de-Dôme qui nous appellent. Je crois que tu as un petit animal à la maison, c'est ça, hein ?
4: Oui, même un gros chien, d'ailleurs.
1: D'accord, un assez gros chien. Et alors, comment il s'appelle, ce gros chien ?
4: Il s'appelle Tao.
1: Tao.
4: Astro.
1: Très bien. Et ça, il ressemble à quoi, le gros chien ?
4: Eh ben, un collet. Désolé, c'est un problème de prononciation pour elle.
1: Ouais. Un collet.
4: Un collet, comme la série télévisée dans les années 50.
1: Voilà, Lassie. Chienne Lassie. Hein, très très bien. Donc, il a 4 ans, c'est ça ?
4: Il a 4 ans,
1: voilà. En fait, on vous a parlé de ça avec Fabien, on vous a demandé de réagir là-dessus sur le groupe Facebook, parce que il y a une petite enquête qui est sortie cette semaine, les villes où il est très agréable de promener son chien, et Grenoble est arrivé premier, Boulogne-Billancourt en deux, voilà.
5: Et nous avons eu un message de Jacqueline sur le groupe Facebook. Elle a environ 100 pigeons voyageurs.
1: 100 pigeons voyageurs.
5: Non mais c'est dingue.
1: Qu'est-ce que c'est que ça? Bon, moi j'ai à peu près une centaine de crottes de pigeons sur ma Vespa tous les jours. Et je les embrasse au passage, toutes ces pigeons. T'embrasse fort Damien, merci d'être passé nous voir. Tu fais une caresse aux chiens.
4: Merci beaucoup.
1: Et on te fait une caresse aussi, mon cher Damien. Tu repars avec quoi?
6: Les 100 euros de carburant, ta sélection en tout cas.
1: Voilà. Merci à nous avoir appelé mon Damien, t'embrasse fort. Dans un instant... Nicolas Malabeuf, montre au fond la télé.
5: Et vous êtes sûr? Il fait sa chronique comme il n'est pas invité.
1: Ah non, t'as raison. Bien joué.
5: Non, mais parce que là, moi, j'ai un peu les verts, là.
6: J'ai bossé toute la semaine, quand même.
5: Pour rien.
1: Fabien, écoute-moi. Je t'aime fort.
5: Ouais, moi aussi.
1: Je te jure. Écoutez-moi bien.
6: Non.
1: Je vous jure sur ma vie que dans un instant, Nicolas ne fera pas sa chronique.
6: Je me suis couché à 2h du matin.
1: Je vous le promets. Nico, j'en ai rien à faire.
6: Là, j'ai les boules. Là.
1: Et nous, on les a pas.
6: Non, mais
1: comme ça, tu vois.
6: T'es
1: obligé. Il y a plus de place. T'as vu ce qu'on est obligé de faire? Écoutez-moi bien, mes amis. Dans un instant, pas de chronique de Nicolas Malabeuf. Et dans un instant, on aurait parlé de quoi sinon avec toi normalement?
6: J'aurais fait un hommage à Mike Brandt.
1: Oui, alors. C'est bon. Écoute-moi, David.

0: Damiano David. Pas qu'il est très beau, j'aime. Ah bon, il ressemble à quoi, Damiano David? Il est beau. Qu'il est italien, qu'il est beau. Eh normal. Oui, regardez, normal. Regardez mon
1: vous
0: physique.
1: Vous êtes magnifique.
0: Regardez
1: vous.
0: Ma tronche.
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1: Ça est... Willy vient. Qu'est-ce qu'il est désagréable.
2: Ah bah je me venge.
1: Il est désagréable.
0: Nico ne me cherche pas.
1: Ah oui.
2: C'est vous le patron, c'est vrai.
1: J'ai trouvé une
0: alors,
1: photo.
0: Alors il est beau, Damiano David? Ouais, il est beau. Nico, vraiment, je t'assure, je vais te donner la parole, mais c'est vraiment parce que je t'aime. Parce que tu viens de me dire, il m'a supplié pendant la chanson, il m'a dit, je me suis couché à 2h pour faire ma chronique sur Mike Brandt. Non, mais franchement, qui au monde se couche à 2h pour faire un truc sur Mike Brandt? Bon, alors vas-y, allez.
2: Eh bien, il y a 51 ans, jour pour jour, un immense chanteur nous quittait.
4: Laisse-moi t'aimer.
0: Ah oui, il est à fond.
1: Ah oui, il adore.
0: Tu vas passer ça ce soir?
2: Je vais me faire virer de mon propre chez moi. Alors Mike Brandt, alors c'était Dick Rivers quand même qui devait initialement chanter cette chanson. Laisse-moi t'aimer, une chanson que Mike Brandt a apprise en phonétique puisqu'il ne parlait pas bien français. Donc au début, il prononçait Lâche-ma-tami. Mais bon, ça ne faisait pas trop Lâche-ma-tami. Et donc c'est avec cette chanson qu'il accède à la gloire grâce à une animatrice de RTL. C'était Monique. Monique Lemarcy, qui la passait plusieurs fois par jour sur l'antenne tellement elle l'adorait. Mike Brandt naît sous le nom de Moshe Michael Brandt. Le jeune Mike est resté totalement muet jusqu'à l'âge de 4 ans quand même. Puis il se fait repérer en 69 lors d'un concert à Téhéran par Sylvie Vartan et son secrétaire Carlos. Et donc quelques mois plus tard, Mike arrive à Paris par surprise avec peu d'argent en poche. Il téléphone tous les jours à Carlos, mais il ne lui répond plus malheureusement. Mike n'a donc plus d'argent. Il prend donc un avion pour quitter la France. Mais à l'aéroport d'Orly, il appelle une toute dernière fois Carlos qui décroche enfin, tout juste revenu d'une tournée d'été avec Sylvie Vartan. Ça s'est joué à peu et c'est comme ça que ça va démarrer. Carlos l'héberge même chez lui. Mike Brandt commence à se produire dans des cabarets et des restaurants, dont celui que possédait Carlos, qui s'appelait le Bistingo. Et alors, l'un de ses premiers plateaux, c'était sur France Inter depuis Cannes, interrogé en anglais par Yves Mourouzi et Sophie Dumoulin.
5: Il s'appelle Mike Brandt.
6: C'est le chanteur français.
5: Il est avec nous, il paraît qu'il est très beau.
6: Il chante l'amour, lui aussi.
5: Voilà, il a eu un gros succès. Voilà, je crois que ces dames qui sont dans la salle peuvent applaudir. Oui, c'est lui.
7: Hello.
5: Mike Brandt, you don't speak French. You're singing French, but no, you don't speak.
7: Yes, I sing in French. Yes, I like to sing in French.
5: Yeah. Ah, each day.
7: I speak a few words.
5: A few words. Which word?
7: Hein?
5: Which words?
7: Je t'aime, je t'adore, not
5: you. Oh, thank you.
2: Et alors, il y avait vraiment une effervescence autour de Mike Brandt. Il le racontait dans l'émission Samedi Soir de Philippe Bouvard.
8: On me dit que vous êtes de plus en plus traqué par les jolies filles.
7: Oui, un peu.
8: Mais est-ce qu'il arrive que vous rentriez chez vous le soir et que le garde du corps ait mal fait son travail et qu'il y ait déjà des admiratrices installées dans votre
7: chambre? Oui, la dernière gala, j'ai trouvé 4 filles dans mon lit.
2: 4 filles, ah oui. 4 filles dans son lit.
7: 13 ans, très jeune.
8: Alors, qu'est-ce que vous avez fait?
7: Je lui ai dit, écoute, excuse-moi, je suis très fatigué, je vais dormir.
8: Nous aurions tous fait comme vous, menteur.
2: Menteur, il lui a dit menteur. Et c'est vrai que Mike Brandt était souvent poursuivi par des fans avec des paires de ciseaux pour lui couper des mèches de cheveux en souvenir, c'est fou. En 71, le chanteur est victime d'un accident de voiture dans l'Ain, et pour faire parler de lui, il va retourner l'affaire pour faire du buzz. Il va se mettre en scène dans son lit d'hôpital en se rajoutant des bandages et des tuyaux. Une photo est même vendue au journal France Soir, et l'affaire prend de l'ampleur. Et enfin, le petit potin sur Mike Brandt. Carlos avait fait un pari avec Joe Dassin. Dassin lui avait dit, tu verras ton Mike Brandt, ça marchera jamais. Et donc, il avait dû offrir à Carlos une caisse de vin Grand Cru de Bordeaux.
0: Merci beaucoup, mon bon Nicolas.
2: Ça valait le coup, pas?
0: Oui, ça valait le coup. Eh ben non, mais je sais qu'il y a des fans de Mike Brandt qui nous écoutent. Et puis, si ce soir, les fans de Nicolas Malabeuf voulaient dormir devant chez lui, dans un instant, vous donnera l'adresse exacte. Déjà, pour vous situer, vous voyez la gare RER de Rosny-sous-Bois. Eh ben, il est en face, la ligne 1. Il est pile en face. Tu traverses la route, on est pile chez Nicolas. Dans un instant, l'adresse exacte.
9: Thank you.

0: Ça, c'est parce que on ne sait pas à quel point, grâce aux animaux, on peut aller mieux. On va en parler dans deux petites secondes, mais déjà pour qu'on comprenne bien, la médiation animale, vous la faites où, par exemple ?
1: Alors on est situé à Boissy-le-Roi et on intervient du coup sur tout le secteur Seine-et-Marne et 91 et on intervient en EHPAD, près des enfants. Mmh. Dans des structures en situation, enfin avec des enfants ou des adultes en situation de handicap, mais on intervient aussi en crèche, on intervient aussi dans les écoles. Donc on a un public très varié.
0: Voilà, vous y allez avec des animaux, quoi comme animal par exemple ?
1: Alors au niveau de l'association, on a une cinquantaine d'animaux médiateurs, on intervient avec des tout petits animaux comme des gros, on intervient avec chiens, chats, lapins, cochons d'Inde,
0: des poules,
1: des chinchillas, des octodons, des poules, tout
0: et
1: à
0: voilà,
1: fait,
0: les poules. Voilà,
1: et donc des perruches.
0: Voilà. Donc par exemple, Maëlle, quand vous allez dans un EHPAD, par exemple avec des poules, il se passe quoi alors?
1: Alors pour le coup, vous choisissez le meilleur exemple. Les personnes âgées, elles ont toutes eu, souvent des poules chez elles, soit jeunes, soit dans leur vie. Et donc du coup, la poule, ça ramène énormément de souvenirs.
0: Ah,
1: donc on les redécouvre.
0: Ça.
1: Alors moi, en plus, j'ai des poules d'ornement, des poules un peu différentes de ce qu'ils ont eu l'habitude d'avoir.
0: Ouais.
1: Et puis rien que le son, redonner à manger, essayer de se rappeler ce qu'on leur donnait à manger, les observer, les regarder picorer, ça leur fait énormément de plaisir. De bien-être, ça fait travailler la mémoire, les souvenirs,
0: ça améliore,
1: ça crée du lien.
0: Voilà, ça crée du lien.
2: C'est comme la musicothérapie avec la musique, mais là avec les animaux.
0: Exactement, ça améliore l'état physique et moral, quoi.
1: Exactement, c'est ça. On va travailler à la fois la motricité sans s'en rendre compte, on va donner à manger, on va caresser, donc on fait bouger ses membres, et en même temps, on crée du lien, on papote entre nous, on se raconte des histoires, et du coup, on profite d'un bon moment de plaisir ensemble.
0: Combien de temps durent les séances à peu près, quand vous y allez ?
1: Alors, généralement, on fait des séances d'une heure.
0: Une heure ?
1: Et après, on peut même faire, pas 2 heures avec le même groupe, mais on se déplace souvent dans les établissements 2 heures, comme ça permet de voir le plus de personnes. Parce qu'on peut faire à la fois des groupes et à la fois aussi des personnes en individuel. Donc on passe dans les chambres, par exemple, des personnes qui ne peuvent plus sortir ou ne veulent plus sortir de leur chambre. Et donc voilà, on passe leur faire un petit coucou dans les chambres, on discute avec elles, on essaye de...
0: Et à quel moment vous vous dites, tiens, on a fait une bonne séance aujourd'hui ?
1: Oh, vous savez, généralement, c'est le sourire, c'est les merci, c'est le relationnel, le fait d'avoir discuté, quand des soignants viennent nous voir et nous disent cette personne, elle parle plus et là, elle a parlé.
0: C'est
1: on a réussi notre journée.
0: Le pouvoir de ça. Je l'ai dit, vous vous déplacez, mais vous recevez aussi des gens chez vous, dans votre centre.
1: Oui, alors c'est pas un centre, malheureusement on aimerait bien, mais on a c'est le jardin de ma maison qui
0: est carrément chez vous.
1: C'est ça. Mais du coup on reçoit les institutions et on reçoit aussi les enfants sur des stages enfants. On va découvrir le monde animal, on va apprendre à s'occuper des animaux. Après c'est pas le plus gros de notre activité. Le plus gros de notre activité reste en itinérance.
0: Et bien sûr vous avez été
1: au beau temps. Beau jour, on accueille chez nous.
0: Voilà, et bien sûr, vous avez été formé à la médiation animale, évidemment.
1: Bien sûr,
0: évidemment.
1: Tout à fait.
3: Bravo.
1: Aujourd'hui, on est 3 intervenants à l'association et on est toutes les 3 diplômées en médiation par l'animal. C'est hyper important, on ne peut pas faire ça sans formation et sans une connaissance et du public et des animaux. Malheureusement, il faut aussi connaître nos petits animaux.
0: Exactement, bravo. Donc ça s'appelle Patatrap, P-A-T. Patatrappe. Et donc c'était Maëlle Maréchal, l'éducatrice chez Patatrappe. Est-ce que ce soir vous allez chez Nicolas Malabeuf? Il vous a invité, vous, chez lui?
1: Il
0: n'invite personne.
3: C'est
0: quand même
3: possible.
0: Dingue. Je vous rappelle, je vous donne l'adresse. Touche chez Nicolas Malabeuf ce soir, donc à Rosny-sous-Bois, pile en face de la gare. Tu traverses, tu es chez Nicolas Malabeuf.
3: Vous criez dans la rue,
0: Malabeuf.
3: Il va sortir.
0: Touche chez lui, donc à partir de 21h. Maëlle, merci infiniment.
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0: ça m'a marqué. 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
3: Bonjour et bienvenue dans votre magazine Ma France, par ici les économies. Notre objectif, vous le connaissez, chaque semaine ça ne change pas, on veut vous redonner du pouvoir d'achat. Alors aujourd'hui on va parler location parce que presque tout se loue et c'est bien souvent un bon plan pour le porte-monnaie, que ce soit donc pour faire bien sûr des économies ou en générer un revenu d'appoint. On va tout vous dire avec notre invité. Bonjour Philippe Lévesque.
4: Bonjour Valère.
3: Vous êtes auteur du livre Éco-frugal, c'est paru aux éditions Le Duc. Je vous propose pour commencer de répondre à cette première question d'un auditeur.
5: Bonjour, je suis Franck de Meudon. Je me permets de vous joindre parce que j'ai vu qu'une perceuse était utilisée 12 minutes au total seulement durant sa vie de fonctionnement. Du coup, ça me questionne, est-ce vrai ? Est-il préférable de louer ? Merci à vous, bonne journée.
3: Et merci pour cette question. Alors je le rappelle d'ailleurs, si vous avez des questions à poser à nos invités, c'est par ici leséconomies@radiofrance.com. Philippe Lévesque, est-ce que c'est vrai qu'on utilise une perceuse seulement 12 minutes dans toute sa durée de vie en moyenne ?
4: Eh oui, c'est une aberration en fait. Ah, c'est le chiffre officiel, 12 minutes. Et donc c'est là qu'on voit que l'accès, l'usage est beaucoup plus important que la propriété. Quel intérêt d'acheter une perceuse si c'est pour l'utiliser en tout et pour tout 12 minutes ? D'où l'intérêt bien sûr de la location qui consiste à donner à l'accès plutôt que la propriété. Donc l'idée c'est de profiter de l'accès plutôt que de s'embêter à posséder un objet avec tout ce que ça implique, notamment le stockage, l'entretien, ce genre de choses.
3: Oui, même si une perceuse, ça ne prend pas beaucoup de place, mais c'est vrai qu'on ne l'utilise pas non plus tous les jours, même si on est bricoleur, quoi.
4: Ça ne prend pas beaucoup de place, mais il suffit d'habiter dans les appartements, dans les métropoles, et on sait à quel point chaque centimètre carré est important, bien sûr.
3: Philippe, ce que vous dites est intéressant. On a longtemps été dans cette société où posséder était important. Est-ce qu'on est en train de basculer vers une société où l'usage prime sur la propriété ?
4: Alors, on y va petit à petit, simplement ça reste très très lent. Aujourd'hui, chaque foyer français possède 2,5 tonnes d'objets à la maison. Donc c'est considérable, c'est l'équivalent d'un rhinocéros. En termes d'empreinte carbone, c'est très important. Et puis, par ailleurs, sur les appareils électriques et électroniques, on a plus de 99 appareils chez soi, dont au moins 6 ou 7 ne sont jamais utilisés. Donc on voit que le potentiel pour passer de la propriété à l'usage reste très très important.
3: Alors le pouvoir d'achat, la question financière, elle peut être un levier en fait, hein, pour changer justement un peu son regard. Rien que là, quand vous dites 6 ou 7 appareils sont jamais utilisés, je me dis tiens, je vais regarder dans mes placards et puis autant justement je vais les louer, c'est le thème de l'émission.
4: Exactement. Alors, le levier financier, c'est d'ailleurs le premier levier. Alors, j'ai pas d'étude sur la location, mais j'ai une étude sur l'achat d'occasion qui est assez similaire. C'est une étude de la FEVAD de février 2025. Et la motivation principale à 76%, c'est pour des raisons économiques. Donc oui, vous avez raison, Valère, c'est d'abord pour des raisons économiques. Ensuite, en deuxième, pour 51%, c'est intéressant parce qu'il y a une petite dissonance, c'est pour consommer plus. On peut consommer plus grâce aux gains sur le pouvoir d'achat. Et en troisième, 39%, c'est la motivation environnementale. Donc on voit qu'il y a une sorte de dualité entre les deux, mais généralement, les gens vont y venir pour des raisons économiques et puis s'aperçoivent aussi que c'est bon pour la planète et ça va les conforter dans cette logique de location.
3: Aujourd'hui, on va parler location, donc parce que beaucoup de choses se louent. On peut soit être locataire ou au contraire louer des choses qu'on a à nous. Ça fait un revenu d'appoint. Avec Philippe Lévesque, cette question que j'aimerais vous poser. Aujourd'hui, sur quel type d'objet on fait les économies les plus importantes en louant plutôt qu'en achetant ?
4: Alors, déjà, on peut quasiment tout louer aujourd'hui. Je vais juste donner les grandes familles d'outils qu'on met souvent en location. Il y a tout ce qui est outils de bricolage. Il y a tout ce qui est équipement sportif. Vous avez les jeux et jouets pour enfants. Vous avez bien sûr les véhicules, les moyens de transport et vous avez les logements. Alors, bien entendu, là où on fait le plus d'économies, c'est sur les biens qui coûtent cher. Donc, c'est en priorité, c'est d'abord le logement, la location d'un bien, et puis la location des moyens de transport. Je pense en particulier à la voiture, mais il n'y a pas que un, ça peut être un vélo électrique, ce genre de choses.
3: Quand on dit louer un bien, ça veut dire que c'est plus économique de louer un appartement plutôt que de l'acheter, c'est ça ?
4: Alors oui, d'ailleurs, bah, y a des études qui sont faites en fonction des villes. Par exemple, à Paris, vous allez mettre, je connais pas le chiffre exact, mais par exemple, 20 ans pour rembourser l'appartement comparé à la location. Ça dépend des villes, ça dépend des tensions sur le marché locatif. Mais bien sûr, si je reviens à un exemple, cette fois, à l'opposé, la perceuse. La perceuse, en fait, aujourd'hui, alors les prix sont vraiment tirés vers le bas avec le dumping. Vous trouvez des perceuses à 20 euros. Hein. Simplement, si vous louez une perceuse, ça va vous coûter peut-être 10-15 euros. Donc vous faites 5 euros d'économie, c'est toujours ça. Et puis aussi pour la planète, c'est considérable puisque vous évitez de produire une perceuse. Donc on peut vraiment louer sur tout le spectre. Et il n'y a aucun produit en soi qui empêche la location. Puisqu'aujourd'hui, on va en parler, mais avec les différentes plateformes, en fait, on sécurise la transaction aussi bien au niveau de la... les échanges d'argent que de l'assurance, ce genre de choses.
3: Ouais, on est des tiers de confiance. Alors, une perceuse à 20 euros, je sais pas si elle est de très bonne qualité. Il y a aussi ça, c'est que parfois on peut louer, on fait des économies sur le prix d'achat, mais en plus on n'accède pas exactement au même type d'équipement, j'imagine.
4: Exactement, ouais. Exactement. On va pouvoir se permettre d'avoir un équipement de meilleure qualité qui dure plus longtemps. Mais je donne cet exemple parce qu'on voit à quel point aujourd'hui les prix bas même peuvent concurrencer la location. Donc c'est pour ça que la perceuse, c'est l'exemple où on gagne de l'argent, mais pas énorme. Mais si on va sur des objets, on monte en gamme, comme la shampouineuse ou le nettoyeur haute pression, pour pas citer de marque, là, les économies sont plus importantes. Un nettoyeur haute pression, vous allez louer peut-être pour 20 euros par jour, et il coûte neuf autour de 100, 120 euros, voilà.
3: Ah oui, effectivement. Alors, même logique, là, on parle beaucoup bricolage, mais pour les vêtements, notamment pour les enfants, parce qu'ils ont ce défaut de tout le temps grandir, enfin, cette qualité, les événements ponctuels aussi, est-ce que ça vaut vraiment le coût financièrement de louer des vêtements?
4: Alors, les vêtements, il y a différents systèmes de location. Il y a un système de location, peut-être que vous en avez entendu parler, qui existe depuis quelques années, qui s'appelle le Closet. C'est le site. Alors, eux, le principe, c'est qu'en fait, vous recevez chaque mois une box avec des vêtements, autour de 6 vêtements, et ensuite, vous les retournez. C'est autour de 60 euros par mois. Okay. Premier mois, sur un an, vous arrivez à 900 euros. Donc, on voit quand même que c'est un budget. Et quelque part, en fait, ça va être utile pour quelqu'un qui adore, en fait, changer de vêtements, qui adore suivre la mode. Et là, ça va être utile. Mais on voit que les économies sont pas forcément la clé, sauf si avant, vous aviez un budget vestimentaire énorme.
3: Okay.
4: Là où c'est intéressant, c'est sur des vêtements vraiment chers et de qualité. Je pense, bien sûr, aux événements exceptionnels, type mariage.
3: Oui, ouais.
4: Là, bien sûr, la robe de mariage, c'est trois fois moins cher, bien sûr, de la louer. Ou alors, pareil, si vous avez un événement, si vous êtes le témoin de votre meilleur ami, un costume de fursac, sur des sites, vous allez pouvoir le louer 300 euros, ça reste un considérable, ça va être pour 4 jours, mais voilà, 9, c'est 1000 euros. Donc là, c'est intéressant pour vraiment les biens vestimentaires chers de qualité.
3: Ça, c'est pas mal, parce que c'est, bon, la robe de mariée, on peut comprendre le symbole, et on a peut-être envie de la garder, c'est un beau souvenir. Enfin, l'habit de témoin, c'est peut-être un peu moins marquant, du moins, on n'a pas besoin de garder le...
4: Je pense que nos auditeurs et nos auditrices, on a tous des habits de cérémonie chez nous, qui ne servent plus à rien. Ça,
3: c'est vrai que c'est un bon plan. Est-ce qu'il y a des cas où, au contraire, louer revient presque aussi cher, voire plus cher que d'acheter, des pièges en quelque sorte?
4: En fait, comme je disais, le système de box, la vestimentaire, à l'année, vous arrivez quand même sur un montant considérable. Là, j'ai le chiffre exact. Hein. Je suis allé voir hier pour avoir les derniers chiffres. 829 euros si vous êtes abonné. Donc là, on voit quand même que c'est pas forcément intéressant, sauf si à nouveau, vous êtes vraiment une passionné ou un passionné de mode, voilà.
3: Donc encore une fois, finalement, et c'est souvent le cas dans ces sujets de pouvoir d'achat, il faut regarder à l'année le budget que ça représente, comparer avec nos habitudes, et là on peut faire un arbitrage.
4: Exactement, faut projeter, faut faire un simple calcul économique, combien de temps si je à la location je vais amortir avant que ce soit plus intéressant d'acheter neuf, bien sûr.
3: Et alors, à contrario, vous avez un exemple choc d'économie réalisé grâce à la location?
4: Oui, alors bien sûr, il y a la location de logement, ça va de soi, mais j'ai envie de vous parler de la voiture parce qu'aujourd'hui c'est un sujet très important.
3: Oui.
4: Le coût du budget de l'automobile en France n'arrête pas d'augmenter, autour de 6 000 euros par an. En louant une voiture, ça vous évite d'avoir à la posséder avec tout ce que ça implique comme coût. D'autre part, une voiture, 95% du temps, elle reste au garage. Et donc, louer une voiture, en passant par les sites de particulier à particulier, je parle pas des sites professionnels, en fait, c'est 30 à 50% moins cher. Aujourd'hui, vous avez des voitures en location sur les sites de particulier à particulier à 20 euros la journée. Donc là, c'est vraiment très, très intéressant. du point de vue locataire et du point de vue loueur. Et ben, si vous avez une flotte de véhicules, alors je dis une flotte de véhicules parce qu'en fait 26% des foyers ont plus de deux véhicules. Et ben, ce deuxième véhicule, vous pouvez le mettre en location et ça peut vous rapporter 600-700 euros par mois. Donc là, c'est vraiment très très intéressant. Et on a deux acteurs qui sont Turo et Getaround qui sont vraiment des mastodontes et en fait qui ont vraiment démocratiser le marché là ces dernières années.
3: Et d'ailleurs, ce qui est assez intéressant, c'est que dans le spectre de la location, vous venez de dire la voiture, et c'est vrai que c'est une piste intéressante, que ce soit pour un revenu ou pour faire des économies, mais il y a aussi d'autres types de biens qu'on loue qui sont assez surprenants, des choses un peu insolites maintenant qui se développent aussi.
4: Ouais, alors il y a vraiment tout type de biens. La première chose qui est surprenante, vous avez par exemple une société qui s'appelle Ernest, qui vous permet de tout louer chez vous. Alors le principe, c'est l'électroménager, les meubles. Alors, c'est un coût bien sûr, mais c'est intéressant pour un étudiant, pour quelqu'un qui va faire vraiment une location temporaire et qui veut pas acheter tous les biens et qui veut éviter aussi les frais du déménagement. Donc Ernest par exemple, pour meubler un T2, si vous le faites vous-même, ils estiment que c'est 828 euros par an. Et vous allez pouvoir tout louer via ce site, aussi bien l'électroménager que les meubles. Alors bien sûr, si vous restez locataire longtemps, c'est pas forcément intéressant. Mais pour un an et demi, deux ans, c'est vraiment intéressant. Et encore une fois, vous évitez le déménagement. Après, les autres choses qui sont insolites à louer, bien sûr, il y a les piscines. Je pense à Swimmy, ou My Private Pool. Vous avez également tout ce qui est camping chez l'habitant, qui permet de planter sa tente dans le jardin de l'habitant. Mais vous pouvez aussi louer un jardin pour organiser un événement, une soirée, un anniversaire.
3: Il y a vraiment plein de possibilités.
4: Vous pouvez louer votre cave comme solution de stockage. Donc il y a vraiment plein de choses que vous pouvez louer. Ouais.
3: Philippe Lévesque, auteur du livre Écofrugal, est avec nous pour parler location. En un mot, Philippe, vous avez cité plein de plateformes et vous l'avez dit, l'économie numérique apporte ses solutions de un peu de tiers de confiance. Tout ce qui va être assurance, garantie, sécurisation, vous nous conseillez de passer par ces plateformes, c'est le mieux?
4: Alors, c'est le mieux, et surtout aussi de vérifier avant votre contrat d'assurance, votre responsabilité civile avec votre assureur, parce que ce qui se passe aussi, des fois, c'est que c'est d'abord votre assurance qui va jouer, et si votre assurance ne s'applique pas, ça va être celle du loueur. Donc, toujours vérifier ce point-là, c'est vraiment très très important.
3: Alors, la location, c'est bien sûr un bon plan pour du ponctuel. Quand on voyage avec un bébé, par exemple, là, ça peut être vraiment utile. Bonjour, Franck Bréant.
6: Oui, bonjour.
3: Franck, vous êtes fondateur de Familib. Présentez-nous Familib.
6: Alors, Familib, c'est un site de location de matériel pour enfants partout en France. Donc, on loue aussi bien donc nos poussettes, nos sièges auto, nos lits et nos porte-bébés, d'accord ? Avec un modèle qui est très simple. Vous louez votre produit et vous le récupérez dans l'un de nos plus 85 points de retrait à travers la France. Voilà.
3: Et en quoi est-ce que c'est un bon plan de louer du matériel quand on se déplace par rapport au fait de l'emporter avec soi? Par exemple, vous avez dit siège auto, réhausseur, lit bébé, tout ça?
6: Alors, les sièges auto, les réhausseurs et les lits bébés, vous le savez aussi bien que moi, c'est très très volumineux.
3: Donc,
6: la première chose à laquelle ça répond à ce besoin-là de praticité, finalement. Chacun a besoin, ça lui permet de voyager léger, donc sans être encombré. Et puis, ça évite aussi de stocker le produit chez soi.
3: Oui, c'est sûr.
6: D'accord.
3: Oui.
6: Excusez-moi, ça c'est vraiment le premier besoin. Et le deuxième, c'est un besoin économique. Je loue pour éviter finalement d'acheter un produit que je n'utiliserai que une ou deux fois par an.
3: Ouais, donc on rejoint vraiment cette économie de l'usage. Vous avez un exemple concret à nous donner sur un produit que je voudrais louer si je pars en vacances cet été du côté d'Annecy et c'est vrai que j'y vais avec un bébé. Alors qu'est-ce que je peux louer à quel prix chez vous?
6: Alors vous allez à Annecy, vous souhaitez louer, je sais pas, une poussette, ça va
3: très
6: vous
3: bien
6: coûter. Alors, ce sont des tarifs qui sont relativement dégressifs, on va dire. Donc, les trois premiers jours, ça va vous coûter 30 euros. Et puis, pour 7 jours, ça va vous coûter entre 35 et 40 euros.
3: 35 à 40 euros la semaine, donc, pour la poussette.
6: Voilà, exactement.
3: Merci beaucoup, Franck Bréant. Vous êtes fondateur donc de Familib. On retrouve toutes ces informations. Et puis, on peut louer donc sur www.location-2-poussette.fr. parisiseconomie.fr. Et puis, un petit rappel, mon mail, c'est parisiseconomie@radiofrance.com pour nous contacter. Le thème aujourd'hui, la location comme bon plan budget. Beaucoup de choses se louent, on en apprend hein, avec Philippe Lévesque. Vous êtes auteur du livre Éco-frugal, paru aux éditions Le Duc. Voilà, il est sur la table, on le partagera sur les réseaux sociaux. Ah oui, c'est le guide Éco-frugal, faut voilà, bien de bien me le montrer. Et puis Jean-Baptiste Le Guénec nous a rejoint. Bonjour.
7: Bonjour, oui, tout à fait.
3: Vous êtes cofondateur de Bricolib. Présentez-nous Bricolib en quelques mots.
7: Oui, alors en fait, Bricolib, c'est une plateforme donc qui permet de louer des outils entre particuliers ou pros. Donc l'idée est super simple. En fait, on a tous des outils qui dorment, on va dire 95% du temps dans nos étagères. Et donc nous, l'idée, c'est à la fois de rentabiliser d'un côté pour le loueur et de l'autre côté de faire des économies en fait pour le locataire. Donc vous avez une perceuse, une tondeuse chez vous, bah vous pouvez la mettre à disposition et vice versa et la louer.
3: Alors c'est vrai qu'une perceuse, on en parlait tout à l'heure avec Philippe, on s'en sert finalement quand on n'est pas trop bricoleur, très très ponctuellement. On a parlé de cette durée de vie de 12 minutes qui est quand même assez sidérante, enfin on en a beaucoup entendu parler mais néanmoins c'est intéressant. La tondeuse, ça peut être un peu plus régulier quand on a un jardin, l'herbe ça pousse vite. Qu'est-ce que vous dites à ceux qui peuvent se dire mais oui mais j'en ai besoin très régulièrement, on peut quand même passer par la location, ça reste rentable?
7: Ouais, en fait, tout dépend du cas d'usage, notamment dès que vous êtes en agglomération, il y a beaucoup de personnes qui ont des jardins qui sont pas immenses, en fait, et ils vont stocker une tondeuse qui fait 1 mètre carré, en fait, donc ça prend aussi beaucoup de place. Et de l'autre côté aussi, c'est pareil, les tondeuses thermiques, ça demande souvent de l'entretien. Donc c'est pareil, vu qu'on, la location, c'est entre 5 et 10% du prix d'achat. Voilà, même pour la passer quelques fois dans le printemps, si votre jardin est pas trop grand, ça vaut généralement le coup.
3: J'allais vous demander justement combien ça a des exemples de prix de location là sur du matériel qui est en location sur Bricolib.
7: Ouais, je peux vous donner quelques exemples. Donc par exemple, je sais pas, si on prend une perceuse, ça va être entre 10 et 15 euros. Un Karcher, ça peut être entre 20 et 25 euros. Des tondeuses, ça va aller de 15 à 30 euros. Et une ponceuse, ça peut être autour de 20 à 25 euros par exemple. Donc c'est assez abordable généralement.
3: Et vous le disiez, on peut aussi devenir loueur, c'est-à-dire louer les biens qu'on a, parce qu'on s'en sert souvent ou qu'on est, voilà, on les a déjà achetés. Si on est bien équipé, ça peut faire un revenu d'appoint.
7: Tout à fait, là, c'est le plus intéressant. Alors voilà, on a des outils vraiment qui ne servent pas, qui sont pas utilisés, donc on les met à louer et on peut vite gagner pas mal d'argent. Donc on a beaucoup de loueurs actifs qui gagnent entre 150 et 150 euros par mois, mais on a même des loueurs qui sont très actifs, qui ont beaucoup d'outils, qui peuvent louer jusqu'à 500 voire 600 euros par mois en fait. Donc c'est même un micro business, on va dire, qui peut être intéressant pour utiliser, réutiliser ces outils qui n'ont pas d'usage, quoi.
3: Évidemment, je me pose de suite la question de la fiscalité sur ce type de revenus. Vous pouvez nous éclairer comment on déclare ces revenus si on fait de la location avec vous?
7: Oui, alors c'est très simple en fait. Donc ça se déclare dans les. Il y a une déclaration qui s'appelle je crois que c'est la RC 2042 Pro. Donc on déclare juste sur cette déclaration sans SIRET le montant des locations et en fait on est uniquement imposé sur sa grille d'IR classique. Donc suivant ses revenus, voilà, j'ai pas le pourcentage exact, mais on paye plus ou moins d'impôts et c'est la seule chose à faire. En fait, il y a pas d'autre, il y a pas de cotisation sociale, il y a pas de voilà, c'est la seule chose à faire. Et il y a un abattement de 300 euros ou 400 euros par an. Et donc, en dessous de ça, de toute façon, on paye rien.
3: Bon, ok. En tout cas, ça vaut toujours le coup de se renseigner. Bricolib.net, ça c'est votre site internet. Merci beaucoup, Jean-Baptiste Le Guénec. Vous êtes cofondateur donc de cette plateforme avec de la location vraiment un peu partout en France. Un beau maillage. Merci encore d'être intervenu sur notre radio locale ici. Philippe Lévesque, vous êtes auteur du guide Éco-frugal paru chez Le Duc. Avant de nous quitter, vous allez vous prêter au jeu de notre quiz, le vrai faux, pour finir avec les idées claires sur ce thème de la location. On a vu que beaucoup de choses se louaient. C'est vrai que c'est hyper intéressant. Et peut-être cette première question, vrai ou faux, louer une perceuse revient presque toujours moins cher que l'acheter. J'ai dit presque toujours, hein.
4: Ouais. C'est vrai.
3: C'est vrai?
4: Ouais. Ouais, bien sûr. Après, voilà, dès lors que vous le disiez deux ou trois fois, la question se pose, surtout si vous l'achetez d'occasion. Sachant à quel point elles sont pas chères maintenant.
3: Oui, vous nous disiez tout à l'heure, l'occasion, c'est quand même aussi une vraie piste pouvoir d'achat. Donc, il faut aussi comparer location-occasion.
4: Exactement. Ah ouais. Exactement. Faut pas oublier, faut pas comparer forcément par rapport à l'achat neuf, faut comparer par achat d'occasion. Et on sait à quel point aujourd'hui l'offre est importante, hein, surtout ces sites qui sont développés de l'économie collaborative. Je pense notamment à Vinted, maintenant qui fait pas que du vêtement, mais tout type de site. Également, je voudrais insister sur le fait que la location aujourd'hui, il y a une une offre très importante. Il y a bien sûr, on a parlé de Bricoli, mais il y a également Allo Voisin, il y a Kiwiz, il y a Poppins, le nouvel acteur qui a été créé par Lucy Bach, la fondatrice de Too Good To Go.
3: Lucy Bach, ouais.
4: Ou Lucy Bach, pardon. Donc il y a vraiment une offre importante, et ça c'est important parce que quand vous voulez louer, la dernière chose que vous voulez, c'est vous déplacer loin de chez vous et avoir du trajet à faire. Et donc le maillage territorial est très important, et plus il y a d'acteurs, et bien plus c'est facile de louer près de chez soi.
3: Vrai ou faux, la location est forcément plus écologique que l'achat?
4: Alors, pas forcément, j'en parlais un instant. Si vous devez prendre votre voiture, faire 10 km pour aller chercher la perceuse aller-retour, 20 km aller-retour, c'est déjà 10 kg de gaz à effet de serre, donc pas forcément.
3: Ah, c'est vrai qu'il faut penser à tout, vous avez
4: ouais,
3: raison.
4: Bien sûr, oui. Ouais.
3: En tout cas, la location, globalement, c'est quand même un bon plan budget, que ce soit pour louer ou vous-même devenir loueur. Merci Philippe Lévesque, je le rappelle, vous êtes auteur du guide Éco-Frugal, c'est paru chez Le Duc. Merci pour vos éclairages. J'espère que vous y voyez plus clair, hein, vous qui nous avez écoutés sur votre radio locale ici. 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
1: La scène se déroule le 15 septembre 1918, près de Toul, en Lorraine. Aux ordres du capitaine George Briand, une poignée d'éclaireurs américains progresse précautionneusement dans les ruines d'un village dévasté dans la nuit par d'intenses bombardements. Parvenu devant une grange éventrée, l'officier chuchote « Allez voir à l'intérieur du khan. J'ai entendu un bruit. » Le jeune caporal dégage le gros pistolet qui pend à sa ceinture et se glisse dans une brèche. Au bout d'un moment, il réapparaît et crie à la cantonade « Rien à signaler. Ce n'est qu'une chienne et ses petits. » Comment imaginer dès lors que l'un de ces chiots, efflanqué et famélique, deviendra quelques années plus tard l'animal le plus célèbre et le plus riche du monde. « Abattez ces pauvres bêtes !» ordonne le capitaine Briand. « De toute façon, elles ne survivront pas. » Les soldats font cercle autour de la chaîne de ces cinq petits apeurés. On pourrait compter leurs côtes à travers leurs peaux tendues, tant leurs flancs sont décharnés. Hypnotisés par leur regard implorant, le caporal Duncan se détourne. Moi, en tout cas, j'en suis incapable. L'officier lève les bras au ciel. Vous préférez donc les abandonner ici sans nourriture? Nous pourrions peut-être... Duncan hésite à poursuivre tant la demande qu'il s'apprête à formuler lui semble soudain déraisonnable. Nous pourrions peut-être les adopter. Les soldats approuvent à l'unisson. Oh oui, oui! Ils nous porteront chance, mon capitaine. Ils seront nos mascottes. L'officier n'a plus le cœur d'argumenter. D'accord, d'accord. Mais vous en serez responsable jusqu'à la fin de la guerre. Ayant rapidement repris poids et vivacité, la petite meute participe au dernier combat aux côtés des hommes du 136e escadron aéroporté. Leur dévouement et leur bravoure suscitent l'admiration. Puis vient enfin le 11 novembre et la fin du carnage. Les soldats se préparent à rentrer chez eux. L'administration militaire s'étonne de la présence des chiens et ordonne qu'ils soient euthanasiés. Mais une fois encore, les soldats plaident leur cause. Les chiens n'ont-ils pas pris eux aussi part à la victoire en ayant conforté leur morale? Les gradés cèdent, déclarent les chiens officiellement mascottes de l'escadron et autorisent leur retour au pays. Après une traversée mouvementée au fond de la cale d'un cargo, la bergère allemande et quatre de ses petits succombent à une pneumonie dès leur arrivée à New York. Les Duncan, jeune caporal, décide alors d'adopter le survivant et poursuit avec lui sa route vers Los Angeles. Pour un soldat démobilisé et sans emploi qualifié, les temps sont difficiles. Alors Duncan traîne dans les agences de casting dans l'espoir de décrocher des rôles de figuration dans les films d'Hollywood. Mais il s'avère rapidement que ce n'est pas lui qui retient l'attention des assistants metteurs en scène. C'est son magnifique berger allemand. « Au fait, comment s'appelle-t-il ?» lui demande-t-on. « Ah, Tintin ! C'est le nom des poupées porte-bonheur que les Françaises nous envoyaient au front. » En moins de 2 ans, et sans dressage, le chien, dont l'intelligence et le pouvoir de séduction semblent hors du commun, passe des rôles de figuration au statut de vedette. Grâce à ses prouesses cinématographiques, il sauve de la faillite la Warner Bros. Des millions de spectateurs de tous âges qui le surnomment affectueusement Rintin, remplissent les salles obscures et pour rien au monde, ils ne manqueraient une nouvelle aventure de leur animal fétiche. Capable de conduire une diligence endiablée, de sauver des flammes une orpheline terrorisée ou de sauter à travers les carreaux d'une fenêtre pour neutraliser un malfrat, Rintintin devient le numéro 1 incontesté du hit-parade. La star est assurée pour 100 000 dollars, touche des cafés ahurissants, possède un valet, un cuisinier, une limousine et partage avec son maître une splendide villa à Beverly Hills. Son mariage avec une bergère prénommée Nanette, fait la une des journaux. De cette union naîtront des descendants qui fonderont la lignée des Rintintin 2, 3 et 4. Enfin, dans la nuit du 10 août 1932, la star canine s'éteint dans les bras de Lee Dingham et de Jean Harlow, la blonde explosive, la plus grande vedette féline de l'époque, qui est venue en voisine et qui demeure inconsolable. Si certains hommes se forgent parfois des destins d'exception, qu'en est-il des animaux? Qu'en est-il du chiot efflanqué, découvert par hasard par un jeune caporal dans une grange en ruine, quelque part en Lorraine, en 1918?
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1: Bienvenue, voici l'actualité de la semaine avec RFI, avec Radio-Canada, la radio-télévision suisse, avec également ICI et la RTBF. Nous allons d'abord nous rendre au Mali cette semaine. Les djihadistes du groupe de soutien à l'islam et aux musulmans et les indépendantistes Touareg du FLA ont lancé une offensive sans précédent depuis 2012, Nicolas Sûr.
2: Oui, ils ont profondément déstabilisé la junte avec une série d'attaques coordonnées dans tout le pays.
1: La future banque de la défense sera installée au Canada. Nadim Mobarak, votre pays a été choisi pour accueillir le siège social de cette nouvelle instance.
3: Et 4 villes canadiennes sont sur les rangs pour obtenir le siège social de cette nouvelle instance.
1: La surpopulation carcérale atteint des sommets en France, notamment. Il en sera question à travers un reportage à la prison de la Santé à Paris. La situation est identique en Belgique. Alors le gouvernement belge veut élargir les conditions d'accès aux bracelets électroniques. Jacques Crémers, les personnes condamnées à des peines de moins de 18 mois pourront bénéficier de ce dispositif.
4: Et l'objectif, c'est de désengorger des prisons surpeuplées. Le bracelet électronique sera toutefois exclu pour des condamnations pour des faits de terrorisme ou des infractions sexuelles, des actes de violence grave notamment.
1: Enfin, en Suisse, les autorités fédérales et cantonales veulent renforcer la lutte contre les violences domestiques. Pierre Anchoffa.
5: Un numéro d'appel court lancé cette semaine, le 142, pour sortir les victimes de leur isolement et puis le déploiement à l'échelle nationale du bracelet électronique d'ici fin 2027. Deux mesures pour infléchir la courbe inquiétante de ces violences.
1: La junte militaire au pouvoir sous pression, donc au Mali. Les combattants du JNIM, le groupe de soutien à l'islam et aux musulmans lié à Al-Qaïda, et leurs alliés Touareg du FLA, le Front de Libération de l'Azawad, mettent ce pouvoir à mal. Nicolas, c'est une opération d'une ampleur sans précédent depuis une quinzaine d'années.
2: Oui, samedi, ils lancent une série d'attaques conjointes sur tout le territoire. L'une d'elles tue le ministre de la Défense, Sadio Camara. Il est le véritable numéro 2 du régime et l'architecte du rapprochement avec la Russie. Il périt dans l'attaque au camion piégé qui vise sa résidence de la ville garnison de Kati. Le cœur du pouvoir cite le plus sécurisé du pays. Au total, 7 localités sont ciblées. Kati, Bamako, Kona, Mopti, Sévaré, Gao et Kidal.
1: Oui, Kidal, la capitale du Grand Nord malien, berceau, Nicolas, de la rébellion Touareg.
2: Oui, ville symbole, l'armée malienne et ses alliés russes du groupe Wagner devenu Africa Corps l'avaient conquise en 2023. Les mercenaires russes ont quitté la ville après 24 heures de siège de leur base et suite à une négociation avec les rebelles du FLA. C'est un camouflet pour Moscou qui voulait s'imposer comme un partenaire clé des juntes sahéliennes. Aujourd'hui, le JNIM et le FLA réclament le départ des Russes et prédisent la chute du régime militaire. Ils ont aussi annoncé le début d'un blocus des routes qui mène à Bamako.
1: Le siège social de la nouvelle Banque de la Défense, de la Sécurité et de la Résilience sera situé au Canada. Nadi, la décision est tombée cette semaine.
3: Oui, les représentants d'une vingtaine de pays l'ont choisi lors d'un vote unanime. La nouvelle institution était notamment convoitée par le Luxembourg.
1: Alors, quel sera le rôle de cette nouvelle banque ?
3: Eh bien, cette institution multinationale doit servir à donner un coup de pouce aux entreprises qui ont besoin de financement pour augmenter leur production dans le secteur de la défense ou encore pour effectuer un virage vers l'industrie de l'armement. Il y a plusieurs pays alliés du Canada, surtout des pays européens, et qui sont aussi membres de l'OTAN, qui ont travaillé à la création de cette nouvelle banque internationale et qui vont y investir des fonds. On parle de plus de 130 milliards de dollars ou 81 milliards d'euros qui serviront notamment à garantir des prêts. Thomas Junot est professeur à l'Université d'Ottawa.
6: L'idée, c'est d'amasser des fonds pour pouvoir faire des prêts à des taux avantageux à des petites et moyennes entreprises dans ces pays membres-là qui voudraient investir dans leur capacité de production en matière de défense.
3: La nouvelle banque servira donc à aider les pays de l'OTAN à atteindre leur objectif de consacrer 5% du PIB national à la défense.
1: Oui, cela dit, on ignore toujours, Nadi, quelle ville canadienne va accueillir le siège social de cette banque.
3: Effectivement, il y a 4 villes au pays qui tentent de l'obtenir, Montréal, Ottawa, Toronto et Vancouver. Le PDG de Montréal International, Stéphane Paquet, plaide en faveur de la métropole québécoise.
7: Nous avons une industrie de la défense dans le Grand Montréal avec des sièges décisionnels. Je pense à Bombardier qui est active en défense, à CAE. Et c'est toute la présence des organisations internationales qui sont dans le Grand Montréal.
3: Le premier ministre de l'Ontario fait valoir de son côté que Toronto est une capitale financière. Son homologue de Colombie-Britannique estime que Vancouver est la ville la mieux située géographiquement entre l'Asie et l'Europe. Au final, ce sera au gouvernement fédéral de trancher.
1: Nadi Mobarak pour Radio-Canada à Montréal.
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1: Déblocage dans les prisons lundi dernier, un peu partout en France, à l'appel d'un syndicat de surveillants. La surpopulation carcérale n'a jamais été aussi importante. Le 1er mars dernier, il y avait plus de 87 000 détenus en France pour 63 000 places. Et ce mal chronique, il concerne surtout les maisons d'arrêt où sont détenues les courtes peines ou les personnes en attente de jugement. C'est le cas à La Santé, à Paris, où s'est rendue Marie Boda.
8: Ivan sort d'un mois de prison.
9: J'étais enfermé pour une petite bêtise en 14 juillet. J'ai voulu faire des pétards avec mes amis.
8: Devant l'entrée du parloir de la maison d'arrêt de La Santé, il serre dans sa main une feuille de papier roulée en tube. C'est son document de contrôle judiciaire. Ces quelques semaines, il s'en souviendra.
9: J'étais dans une cellule doublette. Et une cellule, normalement, vous n'avez que droit d'être deux. Mais on est obligé de rajouter une troisième personne. On est mélangé entre les petites peines et les grosses peines. C'est un peu gênant, quoi. T'as pas une réelle intimité. Parfois, il y en a qui dorment par terre. C'était compliqué, la vérité, c'était compliqué.
8: Comme Ivan, le petit frère de Sarah a 20 ans, et comme Ivan, avec ses co-détenus, ils vivent à trois, dans une cellule pour deux, de 9 mètres carrés. Lui dort par terre, sur un matelas très fin.
10: Si par exemple, lui dort un petit peu le matin, ses co-détenus sont réveillés, ben, s'ils veulent fumer par la fenêtre, s'ils ont un parloir, ils vont devoir passer au-dessus de lui. Alors, on est conscient que c'est une prison et pas un hôtel, mais c'est des humains, ils sont jeunes.
8: Trop nombreux dans la cellule, ça signifie des conditions d'hygiène déplorables.
10: C'est horrible. En fait, déjà, il y a des traces d'urine sèche au niveau de, vous savez, des toilettes. Et il y a une porte, mais en fait, au-dessus, c'est découvert. C'est-à-dire que si ils vont faire leurs besoins, bah, tout le monde va sentir l'odeur, quoi. C'est automatique. Par exemple, pendant je ne sais pas combien de temps, il n'avait pas de chasse d'eau, je me souviens.
8: Pas de drap de rechange non plus, regrette Sarah.
10: Il avait une souris dans sa cellule. Malheureusement, c'est un peu violent. Pour mettre fin à cette histoire de souris, bah, il a dû utiliser ses draps. Donc, du coup, il n'a plus de draps.
8: Elle se présente toutes les semaines au parloir et s'inquiète pour son état quand il sortira d'ici.
10: Est-ce qu'il va se remettre de tout ça? J'estime que c'est un traumatisme à vie.
8: Daniel fume une cigarette. Cette bénévole de l'association Saint-Vincent soutient famille et détenue. Elle est déjà entrée dans des cellules. Elle secoue la tête, comme si elle souhaitait effacer certains souvenirs.
11: Ça fait froid dans le dos. Des hommes totalement désœuvrés. J'en suis encore toute bouleversée.
8: En Belgique et en Allemagne, le système des bracelets électroniques permet de désengorger les prisons, constate la bénévole. Elle précise que cette option nécessite un accompagnement, donc des moyens.
1: Un reportage de Marie Boyda pour Ici, la surpopulation carcérale qui bat des records aussi en Belgique. De nombreux détenus dorment sur des matelas, même le sol. Alors, vous venez de l'entendre, pour désengorger les prisons, le gouvernement a décidé d'élargir les conditions d'accès aux bracelets électroniques, Jacques.
12: Désormais, les personnes condamnées à des peines de moins de 18 mois de prison pourront purger leur peine avec ce dispositif électronique, tout comme les personnes condamnées à moins de 10 ans et qui n'ont plus que 18 mois à purger. Toutes, non, pas celles et ceux qui ont été condamnés pour des faits de terrorisme ou sexuels, pour des actes de violence grave ou certaines infractions liées aux stupéfiants. Alors ce dispositif, comment est-il ressenti, vécu au quotidien? La réponse de Mohamed, qui est assigné à résidence, il ne peut pas sortir, sauf en cas de force majeure, pour un rendez-vous médical ou avec la justice.
13: Un bracelet électronique, ça limite dans toutes les choses. Vous ne pouvez pas sortir et ça vous met un stress en plus parce que si vous sortez, vous êtes révoqué, vous retournez en prison. C'est comme si vous avez une laisse en votre autour du cou comme un chien. Donc le meilleur à faire, c'est de tenir et garder son bracelet et respecter les conditions jusqu'à ça arrive à son terme.
12: D'autres témoignages sont plus positifs, notamment celui d'un autre détenu qui, lui, peut sortir de chez lui et qui estime que le bracelet est une chance pour la réinsertion, même si celle-ci reste difficile. Lundi, en début de semaine, il y avait 784 détenus qui dormaient à même le sol, sur des matelas, dans les cellules belges. Le bracelet est donc une solution pour combattre cette surpopulation, mais il a aussi un coût. Le bracelet demande une surveillance permanente. Il faut aussi définir le périmètre du logement d'un détenu et résoudre les pannes. Toutes ces tâches vont probablement doubler avec la réforme de la ministre de la Justice, Annelies Vreugde-Linden.
1: Enfin, la lutte contre les violences domestiques doit se renforcer en Suisse. Un numéro de téléphone a été lancé ce vendredi. Il offre un accès facilité aux victimes pour qu'elles sortent de leur silence, Pierron.
14: Oui, le 142, valable dans toute la Suisse, un moyen simple et confidentiel pour demander aide et conseils quand on est victime ou simple témoin de violence, car le bilan chiffré dressé par Mathias Reynard, président des directeurs cantonaux des affaires sociales, ne laisse planer aucun doute sur la nécessité de renforcer les mesures contre ce fléau sociétal.
15: 22 066, c'est le nombre d'infractions enregistrées en Suisse en matière de violence domestique. En une année, cela représente près de 1000 cas supplémentaires, soit une hausse de 4,4%. Autrement dit, une infraction toutes les 25 minutes.
14: Et ce ne sont que les cas annoncés à la police par sa facilité d'accès, sa disponibilité 24 heures sur 24. Le 142 veut justement éviter que des victimes restent seules avec leurs souffrances et osent enfin parler. Florence Natter est en charge des affaires sociales.

0: importance le bracelet électronique. Les essais pilotes sont concluants pour les auteurs comme pour les victimes. Reste à développer le système au niveau national, comme l'explique le ministre vaudois en charge de la justice, Vassilis Venizelos.
1: Avec une surveillance active dynamique, en temps réel, nous pouvons voir les déplacements à la fois des auteurs et des victimes, ce qui nous permet d'intervenir très rapidement en cas de contact entre les auteurs et les victimes. Il est important de couvrir l'ensemble du territoire national, parce que malheureusement, les violences domestiques ne connaissent pas les frontières.
0: Ce dispositif de surveillance en temps réel sur tout le territoire devrait être opérationnel l'an prochain.
2: Pierre-Anne Chauffat et la Radio-Télévision Suisse, merci à vous d'être fidèle à l'accent des autres. Belle fin de semaine et rendez-vous, si vous le souhaitez, dans 8 jours avec les partenaires des médias francophones publics.
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0: les attaques et son invitation sur votre radio ici qui vous dit bonjour à toutes et tous sur ce premier week-end de mai. Bon réveil, merci pour votre fidélité.
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0: Samedi 2 mai, et afin de bien commencer cette journée, bonne fête à tous les Boris de France aujourd'hui pour mener à bien cette émission. À mes côtés, laissez-moi vous présenter toute l'équipe d'ici matin jusqu'à 7h. Fabien Fourel à la rédaction en chef aujourd'hui. C'est Justin qui réalise l'émission. Oumaïma pour prendre tous vos appels au 0810 055 056. Et puis pour l'actualité de ce samedi, c'est vous Valentine Letess, bonjour.
2: Bonjour Louis, bonjour à tous.
0: Vous nous emmenez ce matin à une fête totalement illégale.
2: Un technival sauvage installé depuis hier sur un champ de tir de l'armée. Nous sommes avec notre reporter sur place dans une demi-heure, c'est l'info du jour.
0: Et le préfet du Cher nous explique à quel point ces fêtards mettent leur vie en danger. Dans les infos de 6h, c'est dans un instant.
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0: Très bon week-end, excellent réveil avec nous. Il est pile 6h. Tout de suite, le tour de l'actualité avec vous, Valentine, et à la une, cette fête en terrain miné.
2: Au sens littéral, puisque c'est sur un terrain militaire que 20 000 teufeurs dansent depuis hier dans le Cher, à Cornus, tout près de Bourges.

0: Malgré la mobilisation de 600 gendarmes, précise le préfet, les fêtards se sont installés sans prendre conscience du risque, ajoute Philippe Lemoyne-sur-Zur, de danser sur un champ de tir utilisé par l'armée depuis plus de 100 ans.
1: La difficulté, c'est avec les anciennes munitions, c'est-à-dire les tirs historiques, avec des munitions qui peuvent être enterrées, bien évidemment avec les campagnes de tirs modernes. Ce qui risque d'y avoir, mais c'est déjà une source de blessures, c'est des bouts de métal extrêmement tranchants, extrêmement vifs, et qui peuvent blesser. On a indiqué très clairement qu'il fallait absolument rien creuser, rien ramasser de suspect sur le site. Il y a d'ailleurs sur le site une équipe de déminage en permanence. Je rappelle qu'on est sur une enceinte militaire. On est sur une enceinte où pénétrer est interdit. C'est une manifestation qui n'est pas déclarée. Aujourd'hui, nous n'avons pas de contact officiel, sachant qu'ils devront prendre leurs responsabilités devant la justice, puisqu'il y aura bien évidemment des conséquences. Vous pénétrez sur un terrain militaire sans autorisation, donc c'est une contravention. Également parce que vous participez à un événement qui est un événement qui n'a pas été autorisé et donc qui est illégal.
0: Et de nouveaux participants arrivent encore, selon les organisateurs, puisque jusqu'à 30 000 fêtards sont attendus. Dans le Lot-et-Garonne, un suspect est en garde à vue depuis hier, après la découverte du corps d'une femme de 30 ans dans la ville d'Agen, tout près de la voie ferrée. Selon le médecin légiste, l'intervention d'un tiers est très fortement envisagée.
2: Un appel à la grève ce samedi chez SFR.
0: Le groupe de téléphonie et ses 300 boutiques en France sont en cours de rachat. Bouygues, Orange et Free négocient jusqu'au 15 mai. Et les 2000 salariés de l'opérateur attendent, inquiets, explique Olivier Pinto, délégué CFDT, du peu d'informations données par la direction.
3: On se pose la question sur ce qu'on va devenir. Toutes les communications qui ont été faites récemment par nos dirigeants parlent de projet industriel, mais en aucun cas de projet social. Que va-t-on faire des salariés? Que va-t-on faire des boutiques? On est concerné à tous les échelons. Nous, on a 300 boutiques en propre. Il y a aussi 250 indépendants. Ça fait environ 4000 emplois au total, rien que sur le réseau distribution. Donc des vendeurs qui sont déjà sous forte pression commerciale. Et depuis un an, on est fragilisé, bien sûr. Pour l'instant, nous n'avons aucun message de la direction là-dessus. Pour vous parler de risques psychosociaux, quand on est rentré dans les négociations exclusives, il y avait des gens en pleurs. Mais pas un mot sur le social.
0: Tous les salariés de SFR sont donc appelés à se mobiliser ce samedi par leur syndicat. Après une grande journée de mobilisation dans la rue, plus de 300 000 manifestants en France hier, selon la CGT, 158 000 selon la police, pour demander au gouvernement, en ce 1er mai, de ne pas toucher aux derniers jours fériés et chômés du calendrier, mais aussi des hausses de salaires sur fond de guerre au Moyen-Orient. Sur place, justement, c'est désormais une situation de crise humanitaire pour les 20 000 marins bloqués dans le détroit d'Ormuz, rationnés en eau potable et en vivres. Selon la Fédération des officiers de la marine marchande, ils demandent des évacuations d'urgence face à une situation au point mort. La dernière proposition de paix soumise par l'Iran n'est pas satisfaisante, estime Donald Trump. Et le président des États-Unis lance un nouvel avertissement. L'alternative aux négociations consiste, je cite, à pulvériser la République islamique. Et attention à ceux comme le chancelier allemand cette semaine qui mettront la stratégie de Donald Trump en doute. Très fâché peut-être contre l'Allemagne, l'un des plus grands producteurs automobiles au monde, le président américain annonce une nouvelle hausse de 25% des droits de douane sur toutes les voitures et camions en provenance de l'Union européenne à partir de la semaine prochaine.
2: 6h04 sur votre radio ici, et c'est aujourd'hui la première demi-finale de la Champions Cup de rugby.
0: Les Irlandais du Leinster reçoivent le RC Toulon. Sur le papier, les Irlandais partent plutôt favoris face à une équipe toulonnaise, Fred Chapuis, de retour au plus haut niveau.
4: Oui, 11 ans que Toulon patiente. Depuis son fabuleux triplé continental, le deuxième ligne et capitaine anglais David Riband savoure ce retour au premier plan du RCT.
5: Belle équipe, un bon stade. Franchement, c'est juste une grande opportunité pour le groupe, pour créer l'histoire. C'est un gros challenge et tout le monde s'est très excité pour ça.
4: Très excité aussi par sa toute première demi-finale de Champions Cup, le troisième ligne international Charles Olivon, novice à ce stade à bientôt 33 ans.
6: Quelque part le plus gros match que j'ai à jouer avec ce maillot de Toulon, donc forcément ça a une saveur particulière. Maintenant, l'excitation et voilà, l'envie de bien faire. Voilà.
4: Car le défi à relever est immense pour Toulon, présenté comme vieillissant et moins dominant, le Leinster n'en reste pas moins redoutable, prévient le grand Charles.
6: Entre le Leinster ou l'équipe d'Irlande, c'est toujours un moment difficile de rentrer dans le vestiaire. Après, les corps sont très mâchés parce qu'ils imposent un rythme impressionnant. Ils cherchent le chaos à chaque fois. Et voilà, ça va être un grand match contre une grande équipe. Mais ça surprend personne.
4: Un grand match que Toulon aborde dans la peau d'un outsider décomplexé, avec en tête une ville et un stade où le RCT a souvent écrit sa légende européenne.
0: Plus de 52 000 spectateurs attendus à l'Aviva Stadium de Dublin pour ce match à partir de 16h. L'autre demi-finale opposera Bordeaux aux Anglais de Bath demain.
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2: On s'attendait un petit peu à mieux, hein, tout de même, pour profiter pleinement de ce week-end de 3 jours, puisqu'on a des nuages qui sont arrivés. Et vous savez quoi? Ils sont nombreux, puisqu'on en retrouve sur toute la moitié ouest ce matin. Ça va vraiment des Pyrénées-Atlantiques jusqu'aux Hauts-de-France, avec même des averses majeures tout au long de la matinée, tout le long de la côte atlantique, avant de retrouver un soleil plus dégagé sur la moitié est. Côté température, ce matin, on a 11 degrés à Lille, Rennes et Brest, 12 pour Limoges et Clermont-Ferrand, 13 à Ajaccio, 14 pour Toulouse et Marseille. Cet après-midi, eh bien, ce sont les nuages, eux, hein, qui vont gagner du terrain et qui vont englober la quasi-totalité du pays, avec quelques averses le long des côtes bretonnes. On retrouve aussi un risque d'orage élevé au cours de l'après-midi sur les Hauts-de-France. Quelques éclaircies, elles, qui parviennent tout de même à résister sur le quart sud-est, directement de la Savoie au département des Alpes-Maritimes. Puis pour les maxis, aujourd'hui, on reste tout de même sur des températures printanières et agréables, entre 23 et 25 degrés pour les maxis, 25 à Strasbourg et 23 au meilleur de la journée à Avignon. 6h06, merci de nous avoir choisis.
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2: Celle-ci, elle est pour vous ce samedi matin. Tiens, pour celles et ceux qui n'auront pas la chance d'ouvrir leur volet, vous savez quoi? Face à la montagne. Pas d'inquiétude, puisque votre radio ici, eh bien, vous les apporte à domicile. Rien que pour vous, et ça en prime, avec le sourire. Il suffit juste de chanter en compagnie de Francis Cabrel ce samedi matin. Et bien sûr, la dame de Haute-Savoie. Bon réveil avec nous.

0: la dame de Haute-Savoie. Pour commencer votre week-end comme il se doit et chaleureux sur votre radio ici, qui vous dit bonjour, soyez les bienvenus.
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0: À 6h15, avant que le soleil se lève, nous allons retrouver comme il se doit notre coach nordinatable Valentine qui s'apprête à répondre à une question pour le moins délicate ce matin.
2: Le mal de dos, faut-il rester immobile ou bouger? On pense bien faire en ne bougeant plus du tout. Pourtant, dans la majorité des cas, le repos total n'est pas forcément la meilleure solution.
0: Explication sur votre radio ici ce matin aux côtés de notre coach sportif nordinatable et puis côté musique. Avant les infos de 6h30, c'est Baltimora que nous allons retrouver. Pour se mettre dans l'ambiance, Baltimora avec Tarzan Boy. C'est pour vous, tout à l'heure avant les infos de 6h30, restez bien avec nous. Bon réveil, pour l'heure il est 6h10 et place tout de suite à l'info de nos territoires.
2: Et si vous n'avez pas encore déjeuné, attention, vous allez avoir faim, Louis. On part en Dordogne où on a vu les choses en très très grand pour ces printemps.
0: Ouais, c'est le moins qu'on puisse dire, Valentine, direction Nabira, un petit village de Dordogne qui a décidé de transformer tout simplement sa place centrale en pâtisserie géante. Nos confrères d'ici Périgord ont immortalisé le record, une tarte aux fraises monumentale, imaginez-vous, de 30 mètres carrés pour cette 27e édition de la foire aux fraises. Donc, sur la scène, je vous la décris, vous avez des dizaines de bénévoles de partout, tous le nez dans la crème, en train de faire la pâtisserie qui aligne plein de fraises, le tout avec une précision chirurgicale. On était presque sur un terrain de volée de gourmandise, vous voyez.
2: Et pour réaliser une tarte comme celle-ci, Louis, des fraises, il en a fallu beaucoup, pas moins de 800 kilos.
0: Étalé sur 240 litres de crème.
2: C'est énorme.
0: Et j'ai pour vous, ce matin, tenez-vous bien, le petit secret, vous voyez, pour briller en cuisine ce week-end. Si on mange ces grosses fraises, est-ce que vous savez d'où elles viennent, ces grosses fraises qu'on a en France?
2: Alors, Stéphane Bern nous l'a expliqué il n'y a pas très longtemps.
0: Alors, chut, ne dites rien si vous avez la réponse, puisque je vais vous l'expliquer et l'histoire, elle est quand même dingue. C'est un homme qui est envoyé en mission par Louis XVI au Chili et au Pérou pour observer, figurez-vous, la faune et la flore, jusqu'à là tout va bien. Mais c'est lui qui nous a ramené des gros plants de fraises en bateau qui se sont ensuite mélangés au nôtre pour faire les fraises que nous avons aujourd'hui. Et ce qui est quand même excellent, c'est son nom. Cet homme-là qui nous a ramené les fraises ici en France et en Europe s'appelait, tenez-vous bien, Monsieur Fraisier.
2: Oui, évidemment.
0: Je trouve ça excellent. Monsieur Fraisier pour les fraises. On retourne, nous, à Nabira, puisqu'après que cette grande tarte aux fraises ait été concoctée et réalisée, la tradition veut sur place qu'elle soit partagée gratuitement avec tous les visiteurs du village. C'est un petit peu l'esprit de notre territoire. On bat des records, mais surtout, on n'oublie pas de se régaler ensemble, et c'est ce que nous faisons quotidiennement avec vous sur votre radio ici. Et je vous invite, pour les plus gourmands, à aller checker la photo de cette tarte aux fraises immense. Elle vous attend sur notre site internet et bien entendu sur notre application du même nom.
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0: Les nouveautés de ce printemps, elles sont déjà sur votre radio ici. Pour passer et profiter au mieux de ce joli week-end, premier week-end du mois de mai, eh bien on prend soin de vous et de vos oreilles ce samedi matin avec Bruno Mars, I Just Might.

0: Que voulez-vous ? C'est Bruno Mars qui nous donne le sourire et le tempo ce samedi matin à 6h17 sur votre radio ici. Tiens, je m'adresse à toutes celles et ceux qui ont un petit mal de dos au réveil. Je suis allé chercher la personne qu'il vous faut aujourd'hui, c'est vous Nordine Attab, bonjour.
1: Bonjour.
0: Ce matin, dans votre chronique 2 minutes pour être en forme, vous allez nous aider justement à y voir plus clair concernant le mal de dos qui touche beaucoup de monde. Alors si ça vient à nous arriver, faut-il rester immobile ou au contraire continuer à bouger et ça en permanence ?
1: Ah, c'est une vraie question. Et souvent, on pense bien faire en ne bougeant plus du tout. Sauf que, dans la majorité des cas, le repos total n'est pas la meilleure des solutions. Alors pourquoi ? Tout simplement parce que le dos, au final, il aime le mouvement. Quand on reste immobile trop longtemps, les muscles se raidissent, les articulations se verrouillent et la douleur peut s'installer encore plus. Alors, attention, ça ne veut pas dire faire n'importe quoi. L'idée, c'est de bouger, mais intelligemment. On débute à quatre pattes, on appuie sur les mains et les genoux. Ça y est ? Vous y êtes ? À partir de là, vous enroulez le dos en rentrant la tête comme si vous vouliez toucher le ciel avec votre dos. Vous maintenez quelques secondes et ensuite, vous inversez le mouvement. Vous creusez le bas du dos en amenant les fesses en arrière. Et bien sûr, vous ressortez la tête. Et vous effectuez ce mouvement sur deux séries de 10 à 15 répétitions. Grâce à cet exercice, vous allez mobiliser en douceur la colonne vertébrale, le rachis donc. Et justement, pour les personnes qui auraient des gènes au niveau du dos, et ben tout doucement, ça peut les atténuer.
0: Ok Nordine, donc on continue à bouger, mais sans forcer.
1: Exactement, on évite les mouvements brusques, les charges lourdes, mais on entretient le mouvement. Et pour ça, on va effectuer un deuxième exercice. Après avoir effectué de la mobilité articulaire, on va renforcer la sangle abdominale qui permet de maintenir le dos. On va effectuer un mouvement de gainage de face. Par contre, vous allez prendre appui sur les coudes, mais sur les genoux. Ne levez pas les genoux. Ça y est, vous y êtes. Et à partir de là, en gardant le corps bien aligné, on maintient la posture 20 voire 30 secondes. Et vous pouvez effectuer 4 séries. Attention, hein, le corps doit être bien aligné. Et à partir de là, vous allez pouvoir renforcer notamment le grand droit. Au final, on privilégie des mouvements doux et réguliers. On se renforce et surtout, on écoute son corps. Parce que la douleur, ce n'est pas un signal pour s'arrêter complètement, c'est juste un signal pour adapter. Allez, à vous de jouer.
0: C'est noté, merci beaucoup Nordine Attab. On vous retrouve demain dimanche à 6h15. Et je m'adresse à vous, tiens, si vous recherchez quelques conseils sportifs pour prendre soin de vous avec l'arrivée des beaux jours, vous retrouvez la chronique de Nordine directement sur notre site internet ici.fr. Il est 6h19, on vous souhaite un excellent réveil, non loin, et vous en avez l'habitude, de vos chansons préférées. C'est lui, la personnalité numéro 1 dans votre cœur. Tout de suite, Jean-Jacques Goldman avec La vie par procuration.

0: Il est là pour vous ce samedi matin, Jean-Jacques Goldman avec La Vie par procuration à 6h22. On prend un petit peu d'avance sur notre journée puisque c'est l'heure de retrouver Patrice Gascoigne et ses coulisses TV.
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0: Bonjour Patrice, alors aujourd'hui vous nous parlez du tout nouveau numéro des Rencontres du Papotin. C'est ce soir sur France 2 et cette fois-ci, sans dénigrer les autres invités, on retrouve vraiment une femme exceptionnelle.
2: On le sait, l'émission Les Rencontres du Papotin reçoit régulièrement de grands noms. Mais là, sans faire injure aux invités précédents, on monte encore d'un cran.
3: Elle est très belle.
4: C'est Eugénie.
3: Tu ne présentes pas ?
4: J'en vois pas la nécessité.
3: Oh, mais t'inquiète pas, je veux pas déranger ton petit bonheur, hein.
2: Vous l'avez reconnu, ici en 1983, face à Philippe Noiret dans le film de Philippe de Broca, l'Africain, Catherine Deneuve sera l'invitée à 20h30 sur France 2 des Rencontres du Papotin. Alors que l'on vient de perdre l'immense Nathalie Baye, c'est l'une des dernières stars féminines du 7e art qui vient prendre place face à cette rédaction pas comme les autres. Je vous rappelle le principe des Rencontres du Papotin. Des journalistes de la rédaction du Papotin, atteints de troubles du spectre autistique, reçoivent une personnalité et la soumettent à une interview vraiment sans filtre, car on peut tout dire au Papotin. Et vous le savez, même avec Catherine Deneuve, tout commence toujours par des bonjours. La comédienne arrive quasiment en premier dans le studio de tournage, mais très vite elle va être entourée par des papotins et recueillir les premières impressions et questions totalement spontanées de ces derniers.
5: Bonjour.
6: Moi c'est Marc.
5: Ça va ?
3: Vous appelez ? Ada.
5: Ok, Ada. Moi c'est Vanessa.
7: Je suis Catherine.
3: Bonjour.
7: Je suis Yolanda.
6: Quel est ton nom ?
7: Catherine.
6: T'as quel âge ?
7: 82.
6: Je peux te tutoyer ?
7: Oui, moi je tutoie pas facilement, ça n'a pas d'importance. Oui, d'accord.
8: Mon père est fan de vous.
7: Ah oui ?
8: C'est
7: un bon début.
2: Et cette icône du cinéma va se prêter au jeu des questions avec sincérité et enthousiasme. Catherine Deneuve, déjà téléspectatrice de l'émission, prend très vite la parole pour donner le ton.
7: Mais écoutez, bonjour, moi je suis très contente, très curieuse d'être ici avec vous aujourd'hui. J'ai déjà vu l'émission souvent et voilà, ça me plaisait de vous rencontrer ici aujourd'hui, d'entendre vos questions, sans doute parfois très, très directes et très, ou très personnelles. Et moi, je suis voilà, d'accord avec ce principe pour ça. Je trouve ça très bien, très honnête.
9: On commence avec Johan.
10: Alors, ma première question, est-ce que vous avez le sens de la perfection masculine ?
2: Et bim, c'est parti pour un festival de questions de celles qui sortent du cadre. Catherine Deneuve va jouer le jeu de la spontanéité, de la sincérité aussi. Les Rencontres du Papotin à 20h30 sur France 2, un monument du cinéma Catherine Deneuve. Quant à moi, je vous promets dès demain, ici, une rencontre avec de nouvelles coulisses télé.
0: Merci beaucoup Patrice et à demain à 6h30, le retour de l'info avec vous Valentine Letesse, l'actualité nationale et internationale en 90 secondes, suivi de l'info du jour avec une fête où tous les participants sont en danger.
11: Nous sommes à Cornus dans le Cher, 20 000 teufeurs sont réunis sur un terrain militaire où des mines risquent d'exploser.
0: Rendez-vous à 6h32. Et puis, qu'est-ce que les astres vous réservent ce samedi 2 mai ? La réponse dans votre horoscope aux côtés de Catherine Viguier. Tiens, figurez-vous que c'est la journée aujourd'hui des Béliers. Béliers, c'est votre jour et votre week-end. Votre horoscope complet, signe par signe. Après la musique d'ici et Baltimora sur votre radio. Excellent réveil.

0: votre radio ici, pour réveiller au son des années 85 avec Baltimora et Tarzan Boy, pour retrouver comme il se doit notre chère Catherine Viguier. Bonjour Catherine, place à l'horoscope de ce samedi 2 mai. Et on est un petit peu aujourd'hui sur la suite d'hier.
1: Oui, avec autant d'intensité. Bélier, vous trouvez votre épanouissement en faisant plaisir ceci avec enthousiasme. Taureau, vous envisagez ce jour avec un ou une autre, mais pas seul, et ce sera un bon moment. Gémeaux, vous, la conjoncture astrale vous invite à vous confier, à dire ce que vous avez sur le cœur. Cancer, vous saurez faire un pas de côté, échapper aux éventuelles difficultés et vivre plus léger. Lion, ce jour de mai vous expose à une situation complexe au sujet du foyer, mais ça le fait. Vierge, n'hésitez pas à entamer le dialogue avec voisins, frères et sœurs, à vous cultiver aussi et à voyager. Balance, prenez le temps de vivre et s'il faut, offrez-vous un petit présent pour vous sentir bien. Scorpion, eh bien la pleine lune influe sur vos émotions, vous êtes hyper réceptif à tout et à tous. Cher Sagittaire, gardez secret ce qui vous est le plus intime, c'est très important. Capricorne, de très belles occasions de faire entendre qui vous êtes et vous tenez bon. Verseau, où que vous soyez, vous devez réagir au sujet de votre travail, aussi au sujet de votre rôle en société. Et vous, poisson, soyez à l'écoute de votre petite voix intérieure, de votre intuition. Et pour nous tous, laissons libre notre esprit et voyons ce qu'il nous insuffle.
0: Merci Catherine, il est 6h30 sur votre radio ici. Tout de suite, l'actualité en France et dans le monde en 90 secondes, c'est avec vous Valentine Letès.
2: Danser sur un champ de mine, plus de 20 000 fêtards sont réunis depuis hier sur un terrain militaire près de Bourges. Une fête illégale installée sur un champ de tir de l'armée de plus de 100 ans où des obus non explosés se trouvent sous terre. Un bilan humain encore plus lourd en Ardèche, 5 morts dans la chute d'une voiture hier de plus de 20 mètres de haut dans un ravin. Les victimes sont des jeunes âgés de 17 à 20 ans. Pour défendre le 1er mai, 300 000 manifestants dans les rues de France hier selon la CGT, moitié moins selon la police. Des rassemblements dans le calme pour la très grande majorité, précise le ministre de l'Intérieur, avec 15 interpellations en tout dans le pays. Ça sonne dans le vide chez SFR. Les 2000 salariés du groupe en France sont appelés à la grève ce samedi, inquiets face au rachat en cours de l'opérateur par Bouygues, Free et Orange. Les syndicats redoutent un démantèlement de SFR sans avenir pour ses employés. C'est une première en Europe. Un nouveau traitement contre le cancer du pancréas est testé à Grenoble. Une quarantaine de patients pourront l'essayer avant l'organisation d'un essai clinique de plus grande ampleur pour soigner l'un des cancers les plus agressifs. Pour la première fois depuis plus de 10 ans, les rugbymen de Toulon jouent une demi-finale de Champions Cup. Opposés aux Irlandais du Leinster cet après-midi à Dublin, le match commence à 16h.
0: Place à l'info du jour, toujours à vos côtés Valentine. C'est une immense fête sauvage dans le Cher.
2: La plus grande free party organisée en France depuis le début de l'année. Plus de 20 000 fêtards sont arrivés depuis hier sur un terrain militaire tout près de Bourges. Un champ de tir utilisé par l'armée, extrêmement dangereux vu la présence dans le sol de munitions qui n'ont pas explosé. Mais les teufeurs sur place, Marc Bertrand, s'en moquent.
3: Jules et Sandra sautent en balançant les bras devant les énormes murs d'enceinte. Leurs pieds tapent dans l'herbe folle et quand on leur dit qu'il y a peut-être des munitions enfouies dessous...
4: Pas du tout, mais on est 40 000,
5: il n'y a pas de mine qui a sauté pour l'instant.
3: Le préfet, il dit il y a des munitions non explosées.
4: Eh ben tant mieux, comme ça on explose.
6: C'est une excuse pour nous dissuader de faire la fête.
3: Depuis la fenêtre de ses chambres d'hôtes au village, Anne entend les basses catastrophées. Son domaine est le dernier avant les panneaux terrain militaire, défense d'entrée.
7: Même nous, en tant que habitants, on n'a pas le droit d'aller se promener avec son chien, on n'a pas le droit de traverser ces champs. Toutes les semaines, il y a des tirs. Les essais du canon César, des essais de missiles, on entend péter comme si on était en Ukraine, quoi.
3: Même les agriculteurs qui cultivent les terres ici ont besoin d'un laissez-passer de l'armée. Le maire Denis Durand a peur pour les jeunes.
8: C'est un terrain militaire créé en 1917, il y a eu des essais pendant la Première Guerre mondiale. À l'époque, on ne se préoccupait pas des charges qui n'avaient pas explosé, donc je pense qu'il y a un danger réel.
3: Devant lui, les teufeurs à pied coupent à travers vers le champ de tir, sous le regard des gardes de l'armée dans leur pick-up.
8: On assiste à un état impuissant, impuissance de l'État, impuissance de la force publique.
3: Le préfet a enjoint les teufeurs de ne surtout pas s'approcher des bois, zone à risque élevé, mais il n'y a pas de toilettes et c'est là que tout le monde va faire ses besoins.
2: Le reportage de Marc Bertrand dans le Cher, où 45 pompiers et 30 secouristes de la protection civile restent postés pendant toute la durée de l'événement pour assurer la sécurité des fêtards sur ce terrain militaire de 3 km de long en pleine campagne et utilisé comme champ de tir pour l'armée française depuis plus de 100 ans.
0: Merci Valentine. La météo tout de suite de ce samedi à 2 mai, avec beaucoup de nuages aujourd'hui. Pour ce week-end de 3 jours, des nuages plus nombreux que ce qu'on a connu les jours précédents, et notamment sur la moitié ouest. Ce matin, ça va des Pyrénées-Atlantiques aux Hauts-de-France, avec des averses déjà sur la partie de la côte atlantique, avant de retrouver un ciel plus dégagé sur la moitié est du pays. Côté température, on a des températures douces ce samedi matin, avec 11 degrés à Lille et Rennes-Brest. On a 12 pour Limoges et Clermont-Ferrand, 13 degrés déjà à Ajaccio, 14 pour Toulouse et Marseille. Cet après-midi, les nuages, eux, vont gagner du terrain pour englober la quasi-totalité du pays, avec des averses toujours le long des côtes bretonnes et un risque d'orage élevé pour les Hauts-de-France. Quelques éclaircies tout de même qui parviennent à résister sur le quart sud-est du pays, de la Savoie au département des Alpes-Maritimes. Et puis pour les maxis, aujourd'hui, elles sont de saison. On attend entre 23, 25 degrés, 23 pour Avignon et 25 pour le point le plus chaud aujourd'hui à Strasbourg.
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0: Il est là rien que pour vous ce matin, sans prétention, mais avec l'engouement de vous souhaiter le meilleur des réveils possibles pour ce samedi 2 mai. On accueille tous ensemble le taulier sur votre radio ici avec Johnny Hallyday. Vivre pour le meilleur.

0: 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Alors là, je peux vous dire que si chez vous, il y a la même ambiance que ici dans les studios, la journée s'avance radieuse et merveilleuse.
1: On était à fond.
0: On était super bien avec Johnny Hallyday, comme toujours, vivre pour les meilleurs. Tiens, est-ce que vous avez besoin d'une radio qui ne vous lâche jamais?
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0: Puisque c'est le cadeau pour vous de ce samedi, votre futur poste radio, un modèle tout-terrain qui fonctionne sur pile, via USB et même, figurez-vous, par énergie solaire. C'est un petit peu le couteau suisse avec affichage de l'heure, lampe intégrée. 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C'est Oumaima qui vous attend au bout du fil en ce début de week-end. Vous en profitez bien entendu pour nous délivrer votre message personnel. On prend tout avec Valentine. Coup de cœur, on prend les coups de gueule?
1: Oh bah oui.
0: Bon, on prend les coups de gueule.
1: C'est même plus drôle.
0: 0810 055 056, passez-nous un coup de fil et on vous écoute à l'antenne juste avant les infos de 7h. Côté musique, alors là, on reste sur notre lignée avec le groupe Supertramp. Et son métier Breakfast in America pour vous réveiller ce samedi matin. Rendez-vous avant les infos de 7h, puisque tout de suite il est 6h40 et place à votre chronique Valentine, vie numérique, vie privée. Gare aux trackers qui se cachent dans nos emails. Vous nous mettez en garde ce matin contre les pixels de suivi.
1: Des fichiers espions de la taille d'un pixel, d'où leur nom, invisibles à l'œil nu et glissés dans certains de nos emails pour renvoyer des informations à l'expéditeur dès leur ouverture. À quelle heure a-t-on ouvert le courrier? Dans quelle ville? Sur quel appareil? Certains peuvent même indiquer à quel endroit, sur quel mot, quel lien nous avons cliqué. C'est finalement l'équivalent des cookies, mais dans le monde du mail, un traceur de notre navigation utilisé dans deux cas de figure. Évaluer la réception et la lecture des messages envoyés, certaines administrations publiques les utilisent notamment pour savoir s'il est nécessaire de nous contacter par un autre moyen, mais aussi à des fins publicitaires, pour adapter l'heure d'envoi des messages et leur contenu pour mieux capter notre attention.
0: Mais alors, comment savoir, Valentine, si un pixel de suivi s'est glissé dans l'un de nos emails?
1: C'est quasiment impossible pour un œil non averti, nous explique la CNIL, la Commission Nationale de l'Informatique et des Libertés. Nous partageons donc parfois des données dans un espace ultra personnel, notre messagerie électronique, sans en avoir conscience. Mais notre consentement est obligatoire lorsque l'objectif de ces traceurs est commercial. C'est souvent une croix à cocher dans un formulaire lors d'une création de compte. On nous demande par exemple notre accord pour optimiser les performances des campagnes ou pour améliorer notre profil, sans jamais mentionner les mots pixels de suivi. Le dispositif est encore trop méconnu du grand public. De nombreuses sociétés se passent donc encore très souvent de notre accord pour cacher ces petits espions de nos emails.
0: Merci Valentine. Et pour savoir si vous êtes traqué par des balises connectées ou des applications, rendez-vous sur ici.fr, page vie numérique, vie privée. Et bien entendu, votre chronique revient demain, dimanche, à 6h38.
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0: Merci de nous accorder votre confiance pour démarrer votre week-end à l'écoute de votre radio ici. Il est 6h43, vous êtes pile à l'heure pour retrouver Stéphane Bern et sa chronique Voyage dans le temps. Le meilleur de ces histoires, elles sont pour vous le week-end et ce matin au voyage au temps des armées républicaines.
8: Des soldats tuent le temps en jouant la pétanque. Résultat, 38 morts et probablement la partie la plus spectaculaire de l'histoire du jeu provençal. Nous sommes le 28 avril 1792 à Marseille. Des gardes nationaux reviennent d'Arles, fatigués et à cran. On les installe dans un ancien couvent, les Récollets. Sauf que le couvent n'abrite plus de moines, mais des barils de poudre, des armes et des boulets de canon. Le dimanche venu, les soldats cherchent à se détendre. Et comme tout bon Marseillais, ils lancent une partie de boules.
9: Une partie de pétanque, ça fait plaisir.
8: Pas de boules sous la main, bah, quand cela ne tienne, ils prennent les boulets. Sur la cour en terre battue, c'est la rigolade. Ça chambre, ça vise, ça tire, jusqu'au moment où l'un des projectiles ricoche. Ou peut-être est-ce une cigarette mal éteinte jetée trop près des barils. Toujours est-il qu'une flamme jaillit et atteint la réserve de poudre. En un instant, l'étincelle enflamme la poudre. Une détonation, puis une deuxième. Et c'est tout le dépôt qui explose. Le couvent est soufflé. Les maisons alentour endommagées. Le bilan officiel est terrible. 38 morts, plus de 200 blessés. Ils étaient juste quelques-uns à vouloir jouer à la pétanque. Mais au final, c'est toute une ville qui a eu les boules. Donc un conseil, si jamais il vous vient un jour l'idée de jouer au Molki avec vos amis alors que vous n'avez pas le matériel, bien évitez de remplacer les quilles par des bouteilles de White Spirit, surtout si vous êtes en plein barbecue.
0: Merci Stéphane Bern, le retour du best-of pour vous demain à 6h43. Tout de suite, 7h15, Valentine, à la une de Femme Actuelle cette semaine.
1: Les rappels de produits dans nos supermarchés, quels sont les motifs les plus fréquents, où trouver les infos et comment ça se produit?
0: Eh bien c'est ce que nous allons découvrir aux côtés de sa rédactrice en chef Sabrina Nadjar qui nous rejoint dans 3 minutes. Le temps pour vous de retrouver M. Pokora qui vous chante 1000 fois sur votre radio ici.
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1: On se réveille tout en douceur aujourd'hui avec M Pokora sur votre radio ici. Merci à vous de nous avoir confié votre réveil de ce samedi 2 mai. Place tout de suite à notre dossier du jour.
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1: Direction nos supermarchés avec le magazine Femmes Actuelles qui consacre un dossier aux aliments qui font l'objet de rappels. Mais alors pourquoi et comment est-ce que cela ça fonctionne? C'est ce qu'on va décrypter aujourd'hui aux côtés de sa rédactrice en chef en ligne avec nous. Bonjour Sabrina Nadjar.
4: Bonjour Louis.
1: Sabrina, pour poser déjà le contexte, expliquez-nous pour quel motif certains aliments peuvent faire l'objet de rappels.
4: Alors, les aliments qui font l'objet de rappel, c'est généralement parce qu'ils sont impropres à la consommation. Alors, il peut y avoir plusieurs raisons à ça. Soit on a détecté des micro-organismes dangereux ou des toxines libérées par des champignons, soit on y trouve des pesticides interdits ou des contaminants en quantité dépassant la limite réglementaire. Parfois même, le produit peut être rappelé car il contient des morceaux de verre ou de métal ou son emballage présente un défaut d'étanchéité. Il peut aussi y avoir une erreur dans la liste des ingrédients, par exemple l'oubli d'un allergène, et ça peut être vraiment préjudiciable aux gens allergiques.
1: Ok, mais si on prend le problème en amont, qui est-ce qui va être en charge justement de contrôler tous ces produits ?
4: Alors, il faut savoir que normalement, le principal responsable de la sécurité sanitaire, c'est le fabricant. Donc, les fabricants sont tenus d'effectuer régulièrement des autocontrôles sur la chaîne de fabrication, ainsi que des analyses sur les produits finis. Mais il arrive aussi, malheureusement, que les fabricants commercialisent des denrées non conformes et qu'ils soient ensuite obligés de les rappeler. Par exemple, quand les résultats qu'ils ont effectués sont arrivés tardivement, ou alors parce que ces rappels sont déclenchés par des signalements des consommateurs, ou encore il peut y avoir des contrôles officiels tels que les plans annuels de surveillance et de contrôle pilotés par la DGAL, qui est l'organisme de référence.
1: Et à ce moment-là, lorsqu'il y a un déclenchement de rappel pour X ou Y produit, où est-ce qu'en tant que consommateur, on va retrouver toutes les infos ?
4: Alors, d'abord, il y a un site de référence, il faut le connaître. Voilà, notez-le bien, Louis, ça s'appelle rappel.conso.gouv.fr. Okay. Et là, vous y avez toutes les informations utiles, les marques, les numéros de lot, les lieux de vente, les risques encourus et les contacts. Mais souvent, le magasin prend les devants. Alors, soit ils peuvent contacter les consommateurs qui ont acheté ces produits, notamment, par exemple, quand vous avez une carte de fidélité et qu'ils ont vos coordonnées, soit ils vont mettre une petite affichette en rayon, et quand vous allez aller dans votre supermarché, ben, vous allez vous rendre compte qu'il y a un problème, par exemple, sur le beurre que vous achetez habituellement. Et sinon, les autorités sanitaires, quand elles jugent nécessaire, elles mettent en place, elles envoient un communiqué à l'ensemble des médias, nous, par exemple, à vous aussi, on relaie l'information sur nos antennes, nos sites, nos réseaux sociaux pour prévenir le consommateur.
1: Bien entendu, c'est comme ça que l'info arrive jusqu'à vous. Et d'ailleurs, pour plus d'informations, c'est le cas de le dire, vous retrouvez tout ce dossier complet, Sabrina, dans votre magazine Femmes Actuelles, qui vous attend dès maintenant chez votre marchand de journaux. Merci beaucoup, Sabrina.
4: Merci, Louis.
1: Avant les infos de 7h, nous allons retrouver Willy Rovelli pour sa revue de presse décalée sur l'actualité. Et tiens, pour se mettre dans l'ambiance, votre radio ici a fait appel au meilleur, j'ai envie de dire. On se réveille sur les notes de Breakfast in America, Supertramp, à l'écoute de votre radio.

0: Vous êtes au bon endroit pour commencer votre week-end samedi 2 mai. C'était Supertramp avec Breakfast in America. Et tout de suite, Valentine Lottès, nous sommes en ligne avec un auditeur. C'est Nicolas qui est avec nous. Bonjour Nicolas.
1: Bonjour Nicolas.
2: Bonjour Louis, bonjour Valentine.
0: Vous nous passez un petit coup de fil de Franche-Comté ce matin. Vous êtes où exactement en Franche-Comté ?
2: Là, je suis sur mon lieu de travail à Besançon. Sinon, moi, j'habite en Haute-Saône, à Chaux-la-Lautière.
0: Et votre lieu de travail, dites-nous en plus.
2: Eh ben, je suis sapeur-pompier dans le Doubs.

0: l'ensemble des sapeurs-pompiers peut-être qui nous écoutent ce matin?
1: Ben voilà, donc en tant que sapeur-pompier, ben je souhaite une belle et heureuse journée à tous les sapeurs-pompiers de France.
2: Nicolas, c'était une vocation de devenir pompier pour vous? Ça arrivait par hasard?
1: Non, depuis tout petit, je voulais être sapeur-pompier, et puis voilà, j'ai poursuivi mes études, et ensuite j'ai passé le concours, et voilà, je suis sapeur-pompier professionnel maintenant en Franche-Comté.
2: Vous avez réalisé votre rêve de petit garçon, c'est chouette.
1: Ouais.
0: Il est encore un petit peu tôt, Nicolas, justement, pour sonner la mode d'humeur, et je vous aurais demandé un petit coup de pimpon, donc ça c'est pas possible, mais je crois que Justin qui réalise l'émission, il en a trouvé un petit coup de pimpon de pompier. On l'a? Ah, ben voilà. Eh ben c'est sûr.
2: Franchement,
0: non, bah arrêtez.
2: Non, pas ce qu'il y a de plus agréable avant 7h le matin.
0: J'ai manqué une mauvaise idée. Nicolas, on vous envoie votre poste radio, justement, dernier cri ultime, directement chez vous en Franche-Comté. Merci de nous avoir passé un coup de fil.
1: Ah bah c'est super sympa, merci, bonne journée.
0: Excellente journée à vous, Nicolas. Comme chaque week-end, il est au rendez-vous juste avant les infos de 7h pour sa revue de presse décalée. C'est Willy Rovelli qui nous met les points sur les i. Bonjour Willy.
3: Bonjour. Et on commence avec le maire de Cannes, David Lisnard, qui réclame une offensive anti-drogue pendant le festival de Cannes. Oui, bon, annule le festival de Cannes, ça sera plus simple à mon avis. Après, il faut être raisonnable, David. Souvent à Cannes, il y a des films de 4 heures en langue moldave sur la transhumance des moutons dans une famille queer confrontée au cancer du patriarche analphabète. Franchement, si t'es pas défoncé, tu peux pas suivre. C'est pas possible. La marque Durex signale qu'à cause de la montée du prix de pétrole, les préservatifs coûteront plus cher. Et on s'en rajoute à ça, le prix du paquet de clubs va vraiment falloir être blindé pour fumer après l'amour. Des capotes plus chères, bon bah pas le choix. Comme mon slip, la prochaine fois, je leur mets à l'envers. De toute façon, avec cette guerre en Iran, on se fait baiser de tous les côtés et sans préservatif. On va pas tarder à trouver des gars barbès. Et capote. Une étude révèle que la pollution à la drogue venue des consommateurs de cocaïne avec les eaux usées qui se déversent dans les rivières font que les saumons exposés à la coke nagent plus que la normale. Tellement plus qu'on a même trouvé des traces de saumon dans le nez de Pierre Palmade. C'est ce qu'on appelle des saumons complètement fumés. Ça m'étonnerait pas que les saumons remontent aussi la Méditerranée pour aller faire un tour sur la croisette. La prochaine fois, Mathieu Delormeau pourra plaider qu'il n'a pas pris de coke, mais qu'il a été victime d'une tranche de saumon. À Cannes, David Lisnard envisage donc d'interdire les petits fours avec du saumon. Une japonaise de 32 ans a épousé un avatar virtuel créé avec ChatGPT. Quand il faudra descendre les poubelles ou déplacer un meuble, là, elle se rendra compte que le virtuel finalement, c'est pas si bien. Un an déjà que le pape François repose pour l'éternité à Rome, dans la basilique Sainte-Marie Majeure. Oui, parce que Sainte-Marie Mineure, ça a encore créé le bordel. Enfin, la question du jour. Le pape François, justement, était un pape moderne. Il avait même envoyé un message dans l'espace. Et oui, est-ce que c'était une prière urbi et orbite? Vous avez 2 heures. Allez, passez un bon samedi. Et à tout à l'heure midi.
0: À vous aussi Willy, et à tout à l'heure midi pour votre grand talk show du week-end sur votre radio ici jusqu'à 13h. Valentine, on vous retrouve d'ici 30 minutes.
2: À 7h30 voilà. Pour l'info en 90 secondes. À tout à l'heure.
0: À tout à l'heure et merci de m'avoir accompagné pendant cette heure-là. Et tout de suite, retrouvez toutes les équipes d'ici matin pour lancer votre joli week-end et ça se passe dans votre région.
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4: Bon samedi de mai avec Ici Gascogne. Il est 7h. À 7h, les infos, c'est avec vous, Paul Ferrier. Bonjour.
6: Bonjour, Elisa. Bonjour à tous. En route vers le doublé. Basketland a encore une marche à grimper pour accéder à une finale après la victoire en Coupe de France. C'est donc le championnat qui est visé. Match retour des demi-finales de championnat aujourd'hui. Ce soir, BL reçoit les Gazelles de Latte Montpellier avec 3 petits points d'avance acquis au match aller. 3 points d'avance et en plus ce match retour dans son antre de l'espace François Mitterrand à Mont-de-Marsan. Eh bien, on se dit que le chemin vers cette finale est tout tracé, Manon Clavry.
7: Basketland n'a pas perdu un seul match contre Montpellier cette saison. Et Basketland n'a perdu qu'un seul match à domicile en championnat cette saison. C'était contre Bourges début janvier. Ça sent bon, oui. Mais attention, c'est une demi-finale et tout peut arriver en demi-finale. Même quand on a 3 points d'avance avant le match retour. Myriam Djekundadeh, l'ailière de Basketland.
8: C'est les matchs en jeu, il ne faut pas banaliser. C'est pas toutes les saisons où on joue des demi-finales. Donc il faut pas passer au travers et se dire... Ah, parce qu'on a gagné un titre, on pense à la légère.
7: Ne pas prendre à la légère, c'est Montpellier-Rennes qui ont fait mal au

0: Chalet. Roman Berniès, 14 points. Nel Angloma, 13. Garance Rabot, 10 points. Ne pas les laisser dominer les rebonds défensifs. Les empêcher de trouver cette adresse à 2, à 3 points. Au lancer franc aussi, qui a fait mal mercredi. Johanna Ewodo a un objectif, le titre. Et pour le gagner, il faut s'en donner les moyens.
1: On en est capable, c'est pour ça qu'on est très exigeante avec nous-mêmes et qu'on n'a pas peur de le verbaliser. C'est ce qu'on veut, donc on va tout donner pour aller vers cet objectif-là. Ouais.
0: Basketland n'a jamais gagné la Coupe de France et le championnat la même année, mais les supporters n'ont de cesse de le répéter. Impossible n'est pas Basketland.
2: Basketland Montpellier, le match c'est à 20h50 et c'est à vivre à partir de 20h30 à l'écoute de votre radio ici Gascogne.
3: À Souston, c'est devenu une tradition dans la tradition.
2: Oui, mais c'est franchement pas la meilleure partie. Ce mois de mai qui s'ouvre dans les Landes, c'est la tradition du mai. Ce pain ou autre essence qu'on coupe et qu'on replante dans un jardin ou devant une mairie, souvent décorée par les jeunes de la commune pour célébrer quelqu'un, un élu ou une classe d'âge entière. Et sur la côte sud, en plus de cette tradition, il y a celle qui ressemble à la guerre des boutons. Les jeunes des autres communes qui tentent de couper l'arbre des voisins, eh bien c'est ce qui est arrivé dès les premières heures au mai des jeunes de Souston qui a été planté devant la mairie, d'où la colère de Nelly Dubertrand, conseillère municipale de Souston.
4: Chaque année, c'est la même chose. Alors, il y en a qui disent que c'est un jeu, que c'est une petite tradition, entre guillemets. Mais ça ne fait plaisir à aucun maillé de faire ça. Moi, personnellement, quand j'ai été maillé, on nous a aussi coupé le mai. Ça nous a absolument pas fait plaisir. On passe du temps. Ils passent du temps. C'est des jeunes qui rentrent de la fac exprès pour s'en occuper. Il y en a qui travaillent. Donc, ils passent du temps à faire les fleurs, à décorer le pain, à aller chercher le lierre, à faire le panneau. Donc, ils prennent un temps fou à faire ça pour que ça tienne même pas une seule nuit. Est-ce que c'est vraiment nécessaire de continuer avec cet aspect revancheur? Moi, je ne pense pas. Il n'y a pas d'intérêt. Enfin, je pense qu'ils s'entendent tous. C'est des jeunes qui majoritairement peuvent se connaître. On est quand même des communes assez proches les uns des autres. Avec les communes environnantes de Souston, on est majoritairement tous au même collège, au même lycée. Donc, on se connaît tous. Et en arriver là, enfin, on trouve ça pas très intelligent de faire des choses comme ça.
2: Les jeunes de la commune de Souston comptent replanter leur mai qui a été retrouvé près de l'église.
3: Près de 30 pompiers landais mobilisés cette nuit sur un incendie.
2: Ouais, une maison à Aunay-Sélary. Le sinistre est parti d'un appareil électroménager. Il y avait 5 personnes dans le logement, 2 enfants de 3 et 12 ans, 2 femmes de 35 et 78 ans et un homme de 73 ans. Incommodés par les fumées, ils ont dû être transportés à l'hôpital. La maison, elle a été fortement endommagée par ces fumées. Les occupants vont devoir être relogés par la famille. Dieudonné va-t-il se conformer à la décision de la préfecture des Landes, qui interdit le spectacle du polémiste annoncé pour ce soir dans les environs de Mont-de-Marsan? Dieudonné condamné à de multiples reprises pour injures antisémites et incitation à la haine, le préfet des Landes estime qu'il y a un risque, je cite, suffisamment certain pour que des propos à caractère antisémite ou incitant à la haine soient de nouveau prononcés durant le spectacle. En octobre dernier, le polémiste avait, malgré l'interdiction déjà de la préfecture des Landes, joué son spectacle à Mont-de-Marsan.
3: Une enquête pour meurtre ouverte à Agen.
2: Après la découverte du corps d'une femme dans une allée non loin d'une voie ferrée, le corps a été retrouvé dans la nuit de jeudi à vendredi. Le parquet d'Agen a communiqué des informations hier. La victime a été identifiée. C'est une habitante de l'agglomération d'Agen et elle a moins de 30 ans. Elle présente des blessures au cou. Un homme a été interpellé et placé en garde à vue. Jusqu'à 30 000 teufeurs attendus près de Bourges ce week-end. Une rave party qui se déroule sur un terrain militaire. Un champ de tir présenté comme très dangereux par les autorités. Mais dans un contexte de durcissement de la loi contre ces rassemblements techno, les participants font de cette free party un moyen de démontrer qu'ils sont mobilisés pour défendre leur mode de fête.
3: Les défilés du 1er mai hier.
2: Dans les Landes, rassemblement devant les arènes de Dax. 650 personnes selon les syndicats sont réunies. 500 selon la police. Et puis en France, les chiffres, 158 000 personnes selon les chiffres du ministère de l'Intérieur. 300 000 selon la CGT. C'était hier la traditionnelle noviada du 1er mai à Ayres-sur-la-Dour, la noviada des Arsouillos qui ouvre la saison taurine à Turin. Au menu hier, des novios de Raso de Portillo pour le Dacua Juan Molas, Christian González ou Pedro Andrés. Plus que les novilleros et plus que le bétail, Pierre-Albert Blin. Ce que vous retenez de cette course, c'est le tertio de pique.
5: Des novilleros, pas grand-chose à retenir, hormis quelques détails infinitésimaux. Lara Pierre, le Juan Molas au quatrième qui lui vaut le trophée. Les Raso de Portillo, eux, ont livré corrida complexe, ayant son exigence comme attendu. Les novillos sont certes manqués de puissance, parfois réduits dans les charges, mais non sans intérêt. Course entretenue, avec au moins 3 spécimens goûteux pour l'aficionado, dont le bon 5e, qui méritait autre traitement. Le grand moment, les piques, rares et succulents instants. Le premier asse renvoie deux fois le cavalier dans la contre-piste après avoir soulevé le groupe équestre puis fait fuir le cheval fou lancé au grand galop. Un batacasso de catégorie. Even Ney Samrano pour Illuminer, un tercio au cinquième raso de Portillo, de grande maîtrise cavalière, de grande envolée à l'hebardière. Trois fois le raso va s'élancer du centre, cogner fort et pousser. Trois fois repris dans l'excellence du genre par Samrano, salué par le conclave. Ney Samrano, illustration idéale d'un tercio de varas accompli, devenu si rare, cette chose-là. Le piquero au vénézuélien, mayoral de la ganaderia du Puerto de Santa Maria, héros du jour.
2: Et donc une seule oreille pour le noviero d'Aqua, Juan Molas dans cette course hier. On termine avec un mot de rugby, le Stade Montois Rugby qui a annoncé hier la prolongation du très précieux Nicolas Garraud, prolongé jusqu'en 2027 avec une année en plus en option pour le seconde ligne ou troisième ligne. Nicolas Garraud, pièce maîtresse du pack Montois, 34 ans, absent de longs mois cette saison après une opération des ligaments croisés en début de saison. Et la météo, Elisa, pardon, j'attendais un petit truc, mais non, c'est pas venu.
3: Non, il n'y avait rien ce matin, pour le coup. On devrait rester au sec ce matin, il y aura seulement des éclaircies et puis quelques passages nuageux. Des températures plutôt douces pour ce début de mai. À Grenade-sur-l'Adour, 12 degrés, à Dax, 13 degrés, à Mimizan, 14 degrés ce matin. C'est cet après-midi que ça va se gâter, on devrait avoir des averses orageuses. Bon, normalement, ça devrait se calmer d'ici la fin de journée. Et puis pour les maximales, on sera entre 21 et 23 degrés aujourd'hui.
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3: Vous vous souvenez, vous, de comment elle était, la vie, quand vous aviez 20 ans? Pierre Bachelet, lui, il s'en souvient.

0: 20 ans, c'était Pierre Bachelet. Ici Gascogne, il est 7h12.
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0: Passez un très bon samedi avec nous, c'est Elisa Gautron. On est ensemble jusqu'à midi avec de l'actu locale, de la musique et de la bonne humeur. Et en parlant de musique, avant 7h30, il y aura ça. Gary Cochet du collectif Paris Africa. Il y aura aussi Billy Paul avec Your Song. Tout ça, ce sera avant 7h30 bien sûr. 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
0: Une expression vous intrigue. Le week-end, Jérôme Prodhomme sort ses grimoires pour éclairer l'origine des expressions françaises.
7: Pourquoi on dit un salaire ? C'est l'un des plus vieux mots français, puisqu'il nous vient tout droit du mot latin salarium.
8: J'adore !
5: Quoi donc ?
8: Le salarium ?
9: La crème, la serviette, je crois qu'on a tout.
7: Alors pardon, messieurs, dames, mais j'ai pas dit solarium, j'ai dit salarium.
8: Pardon.
7: Ah bah oui.
8: Il me disait que c'était bien sombre ici aussi.
7: Eh ben voilà, bah c'est un studio de radio, c'est pas très solarium dans le genre. Hein. Filez ces deux pièces plus loin, je crois bien.
9: Pardon.
7: Le mot salaire nous vient donc du latin salarium, qui veut dire ration de sel. En fait, au temps des Romains, on payait les légionnaires en sel.
10: Ave, mon petit bonhomme.
7: Ave, Gracchus, Bonus, Continus, Caius. Vous êtes donc payé en sel, alors ?
10: Tout à fait. Avec les poteaux, on reçoit notre salarium. Et pas très élevé.
7: Ah bah.
10: On n'est pas payé double week-end.
7: Ah bon ?
10: Faudra que j'en parle au délégué du personnel.
7: Ah bah, je comprends. Alors, si les Romains payaient en sel, c'est qu'il a été très longtemps précieux pour une raison simple : le sel conserve. Autrefois, pour garder la viande le plus longtemps possible, on la salait, ce qui l'empêchait de se corrompre et permettait d'en manger quasi tout au long de l'année. Et l'invention d'autres moyens de conservation, comme les conserves au 19e siècle ou le frigo au 20e siècle, ont remplacé l'usage du sel.
10: Dis donc, petit bonhomme,
7: hein ?
10: Vous êtes blindé, vous ? Je vous ai vu à la cantine. Un mois de salaire sur la purée. Il faut pas se priver, hein ?
7: Ah ben, voilà pourquoi on dit un salaire alors qu'on ne sait plus vraiment pourquoi. Encore que vous, maintenant, vous savez.
0: 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Voici Zaz avec Mon Sourire.

0: La toute nouvelle chanson de Zaz, ça s'appelle Mon Sourire.
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0: Et ce matin à 7h20, c'est Céline qui joue avec nous depuis Ers-sur-l'Adour. Bonjour Céline.
3: Bonjour.
0: Vous venez de vous lever, vous Céline, à 7h20. Qu'est-ce que vous allez faire là de votre matinée?
3: Oh ben là, je vais déjeuner, déjà.
0: Qu'est-ce que vous prenez comme petit déjeuner?
3: Oh, du chocolat au lait, avec soit je varie.
0: Ouais.
3: Voilà.
0: Et alors,
3: je suis gourmande, donc...
0: Qu'est-ce que vous allez faire aujourd'hui?
3: Samedi, ouais. Eh ben, je vais aller au Secours Populaire porter des affaires.
0: Ouais.
3: Déjà. Puis voilà. Après, faire un petit tour en ville, au marché. Et puis voilà.
0: Ouais, une petite journée, un petit samedi tranquille, quoi.
3: Voilà, tout à fait, voilà, tout à fait.
0: Alors Céline, on est en pleine feria, on se balade entre les bodegas, on entend deux musiques à la fois. Écoutez bien.

0: Est-ce que vous reconnaissez un artiste, peut-être une chanson dans ce méli-mélo,
1: oui, oui.
0: Céline ?
1: J'ai les deux.
0: Ah, alors dites-nous tout.
1: Jeanne et Image. Enfin, le groupe Image, pardon.
0: Oui, oui, c'est bien le groupe Image avec Corps à Corps et il y avait Vianney. On est voilà. Bien comme ça. Alors, Céline, vous repartez avec vos deux places pour le festival À Tout Cœur à Benquet pour la soirée du jeudi de l'Ascension. C'est en l'église de Benquet à 18h. Vous avez le concert du Cœur d'Homme Arguiléac. Voilà, un groupe d'hommes basques avec un beau concert, des voix puissantes. Vous allez passer une bonne soirée.
1: J'espère, c'est le but.
0: Merci d'avoir joué avec nous ce matin, Céline. Et bon
1: merci.
0: Concert.
1: Eh bien, si j'ai la possibilité, il n'y a pas de problème.
0: Bonne journée, Céline.
1: Merci. Bonne journée. Au revoir.
0: Au revoir. Une belle chanson pour la bonne cause. C'était en 2011. Le collectif Paris Africa chantait pour l'UNICEF d'Éric Cochet.

0: Billy Paul avec Your Song. Il est 7h30, c'est l'heure de retrouver le 90 secondes en France et dans le monde. Et c'est avec vous, Valentine Letess.
1: Jusqu'à 30 000 fêtards venus de toute l'Europe sont attendus près de Bourges pour une fête illégale sur un terrain militaire extrêmement dangereux. Des mines, parfois de plus de 100 ans, se trouvent encore sous terre selon les autorités. 20 000 teufeurs sont déjà sur place. Des boutiques SFR aux rideaux baissés, les 2 000 salariés de l'opérateur en France sont appelés à la grève. Alors que les négociations de son rachat sont en cours, les syndicats s'inquiètent d'un futur démantèlement de SFR sans reprise de ses boutiques et de leurs employés. Des cortèges pacifiques. Les rassemblements du 1er mai se sont déroulés dans le calme pour la très grande majorité, souligne le ministre de l'Intérieur. 15 interpellations dans toute la France pour 158 000 manifestants, indique la police. Deux fois plus, 300 000 selon la CGT. Rationnés en eau potable et en vivres, c'est une situation de crise humanitaire dans le détroit d'Ormuz pour les 20 000 marins coincés sur leur bateau depuis le début de la guerre en Iran. Selon la Fédération des officiers de la marine marchande, il demande des évacuations d'urgence. Donald Trump ressort son arme préférée, les droits de douane. Le président des États-Unis annonce une hausse de 25% des taxes sur toutes les voitures et les camions en provenance de l'Union européenne à partir de la semaine prochaine. Selon lui, l'UE n'a pas respecté l'accord commercial avec son pays. Les Toulonnais en terre irlandaise pour atteindre la finale de la Champions Cup de rugby. Le RC Toulon affronte à 16h le Leinster dans son antre, l'Aviva Stadium de Dublin.
0: À 7h32, le sport dans les Landes et le basket, Paul Ferrier.
2: Alors évidemment, l'actu basket du jour, c'est la demi-finale retour pour les filles de Basketland qui reçoivent Montpellier ce soir à Mitterrand à 20h50. Mais aujourd'hui, il y a aussi de la Nationale 2 masculine, avant-dernière journée ordinaire du championnat de France. Et dans la poule B, qui intéresse nos quatre clubs landais, ça joue ce soir pour Adour Basket, 7e qui reçoit Montaigu, Vendée, Montcaillard, Montsouet, le leader qui sort à Bordeaux, Carlos Orsarieux voyage à Toulouse et le Stade Montois va à Niort. Et à deux journées de la fin, eh ben, il y a encore du suspense, Pierre-Albert Blin.
3: Deux soirées encore pour faire la différence entre des équipes qui se tiennent dans un mouchoir de poche. Pour rappel, à la fin des matchs, retour le 9 mai prochain, les équipes qui terminent à la première place de chaque poule montent en National 1. Les quatre premiers de chaque poule se retrouvent pour disputer un tournoi de play-off afin de désigner à son terme, sur une finale, le champion de France. Ce matin, le classement est le suivant. Montgaillard-Montsouet est en tête devant Garonne Basket qui affiche le même compteur, 41 points. Bordeaux est 3e, 41 points également. Brissac suit à 39 pions. Toulouse est 5e avec 37 points. À égalité avec Serlouz, 6e. Adourdax est 7e, un point derrière. La victoire vaut 2 points. 6 clubs peuvent prétendre encore au play-off. Il y a donc choquissime Maus costaud ce soir entre le leader et le 3e. C'est croustillant, exaltant. On est là dans la quête de l'étage supérieur aussi bien que dans celle de la qualification. L'élan est donc en route pour la conquête du titre pour la deuxième saison consécutive. Mais la marche est encore haute, avec le désavantage de jouer en Gironde. Garonne, dauphin de l'élan, va à Brissac où rien n'est commode. Serlouz peut encore rêver de phase finale. Il faudra pour ce faire aller gagner ce soir dans la cité des Violettes. Pour Dax, l'affaire des play-offs semble malheureusement pliée. Les thermalistes ont fait belle saison, mais ont un peu flanché. Enfin, le Stade Montois doit terminer au moins 12e pour éviter la relégation en National 3. Soirée formidable.
2: Ouais, soirée formidable. On vous rappelle aussi que le basket, la soirée, c'est en direct ce soir sur votre radio. Ici Gascogne, Basketland, Latte Montpellier, match retour demi-finale du championnat de le France. Le coup d'envoi, c'est à 20h50.
0: Et ce match, ce sera à la une du journal de 8h.
2: Et la météo, Elisa au Fournil, direction Eugénie-les-Bains ce matin.
0: Oui, on fait la météo avec vous chaque matin, vous qui nous écoutez pendant que vous préparez des bonnes viennoiseries, des pâtisseries. La météo des boulangers, c'est avec vous, Thibaut de la boulangerie de Cerf à Eugénie-les-Bains. Bonjour.
4: Bonjour.
0: Alors, quel temps il fait à Eugénie-les-Bains?
4: Quel temps il fait? Alors, il fait plutôt beau. Enfin, il fait plutôt beau. On va dire que c'est pas non plus l'été, mais il fait assez bon.
0: Oui, il fait plutôt.
4: Et aujourd'hui, donc, ils annoncent quand même un peu des quelques orages, mm-hmm. pas mal de pluie, donc ça va pas être.
0: Vous avez quoi? Des nuages, du soleil?
4: Ouais, non, des nuages, de la pluie, mais bon, là, sur le moment, ça va. Mais je pense que cet après-midi, il va falloir rester quand même au chaud à la maison et rester à l'abri.
0: Ouais, parce qu'il va y avoir des gros orages cet après-midi. 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
4: Merci à vous, bonne journée.
0: Au revoir.
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0: Direction 1993 avec Alain Souchon sous les jupes des filles.

0: Sous les jupes des filles, c'était Alain Souchon.
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0: C'est Elisa Gautron, on est le premier week-end de mai, un week-end qui sera sous le signe des orages, surtout cet après-midi. Et nous, on continue à vous accompagner tous les jours avec Ici Gascogne, avec de l'actu locale, de la musique et de la bonne humeur. Et avant 8h, la musique, c'est ça. Les communards arrivent avant 8h, avec Don't Leave Me This Way. Vous savez comment acheter une bonne voiture d'occasion et ne pas tomber sur une merguez, comme on dit dans le milieu. Benjamin Cuc, notre spécialiste automobile, vous explique tout avant 8h. Et à 7h40, notre Gascon préféré, Louis-Yann de Buros, vous emmène à la foire à Saint-Justin.
3: Adichat! Et oh, mais quand même, j'ai créé la reste de Saint-Justin. Et oui, on était à la foire à Saint-Justin, il n'est plus jamais monde. Mais qui est fini, c'est le thème d'un qui j'avais à Aubané, que c'est perdu, qui est le Michel d'Arouille, qui m'a t'avoué dit, tu sais. Les Aubané, c'était ces espèces de bâches rappendues entre trois ou quatre paules, qui servaient aux d'ombrières, ma foi. Et alors, je vous dis pas, toute la journée, il s'en est parlé encore du derby de la Slane, où les culs rouges ont escagassé les abeilles. Mais Fentins, il y a des taux qui se resserrent. On n'a qu'une hâte, c'est de retrouver ces deux clubs l'an prochain en Pro D2, mais on n'est pas au bout de nos peines. Et si on pouvait encore avoir un derby landais entre ces quatre couleurs, rouge, blanche, jaune et noir. Hein. Et d'ailleurs, ça me fait penser qu'il y ait trouvé tout le monde. Au stade, j'ai trouvé le Philippe, ça va le Maillard et Saint-Justin. Et alors, il est plus à quoi comme on doit, mais quand même, il nous a pas tout dit. Quel est lui, il est arrivé, c'est qu'il avait eu une camise blanche, il avait une chemise blanche, un polo rouge. Mais ce qu'il nous a pas dit, c'est qu'il était arrivé au stade André-Guy Boniface, au parking, en voiture jaune, avec de magnifiques pneumatiques noires. La bête Philippe, que Belléo, du costat du Curudio, mais à un moment dans l'auto, c'est plutôt jaune et noir. Adichat.
0: Et Louis-Yann de Buros est à retrouver aussi sur ici.fr et sur l'application ici. Charlotte Cardin arrive dans quelques instants avec Tant pis pour elle.
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0: Charlotte Cardin avec Tant pis pour elle. Chaque semaine, Benjamin Cuc, journaliste spécialiste de l'automobile pour votre radio ici, nous aide à rouler malin. Aujourd'hui, Benjamin, on parle d'un terme bien connu des acheteurs de voitures d'occasion, la merguez. Une voiture douteuse, bricolée, parfois accidentée. Comment on peut l'éviter ?
1: Oui, une merguez, c'est une voiture qui cache quelque chose. Et souvent un gros problème. Elle peut avoir été accidentée, puis mal réparée, avoir un compteur trafiqué ou un entretien très approximatif. J'en passe et des pires. Premier réflexe, regardez la voiture en détail. Des écarts de peinture, des alignements de carrosserie, disons, approximatifs, ou des traces de démontage de vis. Ce sont souvent des signes d'une réparation après accident. Regardez aussi les pneus. S'ils sont usés de manière irrégulière, cela peut révéler un problème de châssis.
0: Et Benjamin, au niveau des papiers, il y a des éléments peut-être à vérifier ?
1: C'est essentiel. Il faut toujours demander dans l'ordre la carte grise, le contrôle technique et surtout un historique des entretiens. Je ne le répète jamais assez, plus il est complet, mieux c'est. Par ailleurs, il existe un outil très utile pour détecter la merguez, Histovec. C'est un site officiel de l'État. Il permet de vérifier l'historique administratif du véhicule. On y trouve notamment deux mentions très importantes. VEI, pour véhicule économiquement irréparable. Cela signifie que la voiture a subi un sinistre et que le coût des réparations dépassait sa valeur. Et VGE, pour véhicule gravement endommagé. Là, on parle d'un véhicule considéré comme dangereux, souvent après un accident important et qui ne peut pas circuler tant qu'il n'a pas été expertisé et réparé correctement. Autrement dit, si une voiture est passée par la procédure VUI ou VGE, il faut fuir. Et si le vendeur vous refuse cet Histovec, c'est déjà un très mauvais signal.
0: Et lors de l'essai sur la route, on peut détecter quelque chose ?
1: Oui, l'essai est capital. La voiture doit rouler droit, freiner sans vibrer et ne pas faire de bruit suspect. Un moteur qui claque, une boîte qui accroche, une direction floue, ce sont des signaux d'alerte et surtout, prenez votre temps. Une occasion qui a déjà quelques années ne s'achète pas en 10 minutes. Bonne route.
0: Merci Benjamin Cuc et rendez-vous tous les week-ends à 7h47 pour retrouver tous vos conseils pour rouler malin avec vous. Et puis c'est disponible aussi sur l'application ICI et sur le site ICI.fr si vous voulez des conseils pour votre voiture. Allez, c'est le moment de monter le son, de danser dans votre salon, de chanter parce que les communards sont là avec Don't Leave Me This Way. Passez un bon samedi de mai avec ICI Gascogne. On est ensemble jusqu'à midi. Encore plein de belles choses qui vont arriver d'ici là.

0: Don't leave me this way. C'était les communards sur votre radio, ici Gascogne. 7h53, vous avez des lotos qui sont organisés bientôt dans les Landes. Vendredi prochain, le 8 mai, vous en avez un à Peyrorade à 20h30, organisé par l'asso du 3e âge Âge d'Or. Et puis à Kona, vous en avez aussi un le 8 mai. 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Vous avez envie en ce moment de dénicher la perle rare, de refaire votre garde-robe ou de trouver des cadeaux pour vos proches. Vendredi prochain, le 8 mai, rendez-vous aussi à Aurillan pour un grand vide-grenier. Bonjour Katina Doulas.
1: Oui, bonjour Elisa.
0: Alors vous êtes la secrétaire et chargée de communication de l'association AQVA 40 qui organise ce vide-grenier, un vide-grenier avec pas moins de 100 exposants. Qu'est-ce qu'on pourra y retrouver?
1: Alors on pourra y trouver des trésors, des tas de choses. Il peut y avoir aussi des objets du quotidien ou des trouvailles insolites. Il y en aura vraiment pour tous les goûts. Et ce qui fait aussi la richesse de notre événement, c'est son ouverture aux créateurs et artisans locaux. Mmh. Et vous pourrez ainsi découvrir des pièces uniques faites avec passion et savoir-faire.
0: Alors qu'est-ce qu'il y aura justement comme savoir-faire, comme créateur?
1: Alors comme savoir-faire, il y en a qui travaillent le bois, d'autres qui travaillent, qui font des lampes, ou qui travaillent aussi le métal. Enfin, c'est vraiment très très varié. Voilà, oui, oui.
0: Alors, il y a aussi, je crois, des très bonnes choses à manger ce jour-là, Katina.
1: Effectivement. Parce que pour nous, un vide-grenier, ce n'est pas seulement chiner, c'est aussi profiter d'un moment convivial. Et c'est pourquoi nous mettons un point d'honneur à proposer une buvette et un service de restauration sur place, mais pas n'importe lequel. Nous vous avons concocté un menu typiquement landais, avec un pâté au foie gras pour commencer, suivi d'un savoureux magret de canard accompagné de frites, et pour terminer sur une note sucrée, un délicieux pastis landais avec sa crème anglaise.
0: On va rouler sur tout le reste du vide-grenier avec tout ça, Katina?
1: Oui. Alors je voulais donner quelques informations complémentaires, parce que si vous souhaitez vous inscrire, il faut téléphoner au 06 49 72 08 98 ou sinon rendez-vous à l'adresse aqva.videgrenier@gmail.com. Et avis aux petits commerçants en herbe, ici le stand est gratuit pour les enfants qui vendent de leurs jouets.
0: Oh, c'est intéressant ça.
1: Voilà, ah oui, on fait ça chaque année depuis l'existence du vide-grenier. Voilà. Donc, que vous soyez exposant, chineur, amateur de bonne cuisine ou simplement en quête d'une sortie agréable en famille ou entre amis, vous êtes les bienvenus. Cet événement est ouvert à tous et se veut à l'image de notre

En 2020, Tioma, artiste originaire des Landes, poste ses premières compositions sur les réseaux et se fait repérer par Big Flo et Oli. S'ensuivent une tournée en première partie du duo toulousain dans 16 Zénith, de nouvelles chansons et un nouveau virage pour cette année, un premier album. Tioma, Je rentre dans le Sud est un retour aux sources pour le chanteur. Retrouvez tout son univers sur les réseaux.

0: Chioma.
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9: Il y a 3 longs week-ends en mai, alors il va falloir les remplir. Oui, mais comment ? Fred Ballard et ses rigolos ont trouvé de quoi nous occuper dans l'humour en tube.
10: Il n'y a pas longtemps, j'étais à la piscine pour faire un peu de natation aquatique.
11: Alors, excellente idée de Gad, hein. La natation aquatique est une activité idéale qu'on soit seul, en couple ou en famille. Et elle est plus marrante que la natation sur herbe, hein, qui peut laisser des traces vertes indélébiles sur le maillot.
10: Le maillot parachute. Celui qui gonfle dans l'eau quand tu nages. Avec les lunettes. Tu sais ces lunettes de natation qui te font mal, qui te rentrent dans les yeux, que quand tu les enlèves, t'as l'impression que tu vas enlever tes yeux et tout. Quand je les enlève ces lunettes, pendant 5 semaines, on me dit « Ouah, t'as été à la piscine ».
11: C'est le but hein, des lunettes de natation. C'est fait pour qu'on ait cette belle petite tête de lémurien qui fait marrer les collègues le lundi matin. Mais sinon, il y a une autre activité pas aquatique, mais très marrante. C'est celle que pratique Paco Pérez.
12: Quand je m'ennuie, je vais voir des couples au hasard dans la rue et je fais semblant de reconnaître des ex. Puis je lui dis, il faut vraiment que tu m'appelles. Tu manques à ton fils.
11: Alors ça, c'est une activité qui ne laisse pas de traces de lunettes, mais qui peut laisser des traces sur les couples avec lesquels on s'amuse. Hein. On n'est pas à l'abri d'un bourre-pif si le monsieur n'est pas joueur. Autant dire que s'annonce un week-end à mourir de rire.
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9: 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Il est 8h. À 8h, toute l'actu, c'est avec vous, Paul Ferrier.
13: Basketland, à 40 minutes d'une nouvelle finale cette saison. Les filles de Julie Barène reçoivent ce soir l'Athe Montpellier pour le match retour de la demi-finale du championnat de France. 3 petits points d'avance dans cette demi-finale après la victoire au match aller chez les Gazelles et Roltaises. 3 points d'avance et évidemment un public chaud bouillant ce soir à Mitterrand pour pousser les filles vers cette nouvelle finale qui tend les bras après celle remportée de Coupe de France. Alors forcément, le chaudron de Mitterrand chauffé à blanc, ça va aider pour Marie-Julie Levent, la coach adjointe de BL.
14: Ça, c'est sûr que c'est un plus. Est-ce que ça suffit à gagner ? Cette année, on a quand même engendré beaucoup de victoires à domicile. On est plutôt content de jouer le retour chez nous. Voilà. Ça fait forcément plaisir et ça donne de l'enthousiasme, ça donne de l'énergie. Pour nous, le staff, on est content d'être épaulé. Je pense que c'est là encore plus pour les joueuses qui sont portées. On se sent confiance, on se sent vraiment chez nous. Il y a des équipes qui peuvent pas forcément dire la même chose parce que le public landais est vraiment, il pousse quoi. Là, les bandas, les gens. Donc je te dis, c'est pour ça qu'on parle de sixième homme chez nous. C'est vrai quoi. C'est pas des broutilles quoi. Ça pousse et ça génère de l'énergie, un supplément d'âme qui forcément peut nous aider quoi.
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0: Évidemment, ça va le faire.
1: C'était le 1er mai hier et c'est traditionnel défilé.
0: À Dax, le rassemblement intersyndical a rassemblé devant les arènes 650 personnes, selon les syndicats, 500 selon la police. Le syndicat Force Ouvrière a de son côté préféré organiser un rassemblement symbolique à l'Esperon. Alors, seulement une quinzaine de personnes. Et pourquoi l'Esperon ? Eh bien, c'était pour rendre hommage au combat syndical des gémeurs et des résiniers des Landes, ces ouvriers agricoles qui récoltaient la résine des pins à Liadoukali.
2: Sous un barnum rouge siglé FO, plusieurs syndicalistes découvrent une photo des résiniers de l'Esperon datant de 1906. Une archive apportée par Isabelle Benquet, secrétaire départementale du SNUD IFO des Landes.
3: C'était les premiers gros syndicats à se monter. On va dire de décennie en décennie, le prix de la résine a augmenté à la vente. Sauf que les résiniers qui pensaient pouvoir récolter eux aussi une partie de ces bénéfices n'ont rien vu. D'où les premières révoltes.
2: Dès 1905, des grèves éclatent dans le Marensin, parfois très violentes, faisant plusieurs morts. Des travailleurs qu'il ne faut pas oublier, selon Virginia Audaillé, secrétaire générale de FO à Dax.
4: Nos anciens, ils sont battus pour qu'on puisse conquérir des droits. On a oublié que si aujourd'hui on a la sécurité sociale, c'est justement parce que ce sont ces gens-là qui sont battus pour nous.
2: Plus d'un siècle plus tard, il est plus difficile de mobiliser les travailleurs, regrette Gérald Dalbano, secrétaire général de FO dans les Landes.
5: Les gens ne s'arrêtent plus comme autrefois, alors qu'autrefois, ils avaient aussi beaucoup moins, donc ils essayaient d'améliorer toujours beaucoup mieux. Peut-être un jour, quand il manquera vraiment pour tout le monde, ça repartira dans une grande mobilisation.
2: En attendant, les syndicalistes se remémorent cette époque de grande mobilisation à l'occasion du 1er mai.
0: Et la photo des résignés de l'Esperon dont on vient de parler, qui date de 1906, allait avoir sur notre site internet ici.fr.
1: Et puis, c'est la polémique du jour.
0: Ou le coup de com' du jour. C'est quand le Premier ministre passe un coup de fil à un boulanger qui a ouvert le 1er mai avec ses salariés. Un artisan isérois appelé hier par Sébastien Lecornu, le Premier ministre qui a voulu lui apporter son soutien après un contrôle de l'inspection du travail et la menace d'une amende de plus de 5000 euros pour avoir ouvert le 1er mai. Une opération de communication politique orchestrée par Matignon pour rappeler sa volonté de légiférer d'ici l'an prochain pour permettre aux boulangers, aux fleuristes, d'ouvrir avec des salariés volontaires le 1er mai. La gauche a dénoncé un gouvernement qui ne respecte pas la loi.
1: Le mois de mai, c'est aussi chez nous la tradition du mai.
0: À Souston, le pin des jeunes décorés et plantés devant la mairie pour honorer les élus a été coupé quelques heures seulement après son installation par les jeunes de la commune. On le sait, sur la côte sud, il y a cette sorte de guerre des boutons entre jeunes de villages voisins qui sabotent les mets des autres. Ça a suscité la colère du maire de Souston. Je cite, s'en prendre à ce travail n'a rien de festif ni de respectueux, a écrit Philippe Saint-Martin sur les réseaux sociaux.
1: 5 personnes hospitalisées cette nuit après un incendie à Aunès et Lahari.
0: Le sinistre est parti d'un appareil électroménager dans une maison de la commune et 5 personnes étaient dans le logement à ce moment-là. 2 enfants de 3 et 12 ans, 2 femmes de 35 et 78 ans et un homme de 73 ans. Incommodés par les fumées, ils ont donc été transportés à l'hôpital. Près de 30 pompiers landais ont été mobilisés pour venir à bout de ce sinistre qui a eu lieu cette nuit. Les occupants vont devoir être relogés par la famille. De l'espoir, après un test inédit pour un traitement contre le cancer du pancréas, c'est une première en Europe, testée sur un patient du CHU de Grenoble, une radiothérapie ciblée qui va au plus près de la tumeur grâce à des dizaines de bâtonnets radioactifs introduits dans le pancréas du malade. Espoir car le cancer du pancréas est un des cancers qui se développe le plus et qui est très agressif en raison de sa capacité à résister aux traitements conventionnels.
1: Une journée d'hommage à François Mitterrand aujourd'hui.
0: Oui, c'est à Souston organisé par l'association Les Amis de François Mitterrand des Landes, l'ancien président qui est mort il y a 30 ans. C'était le 8 janvier 1996. Une cérémonie se tient donc ce matin à 11h30 au mémorial François Mitterrand de Souston. Et puis cet après-midi à 15h30, l'ancien ministre et proche de François Mitterrand, Jean Glavany, anime une conférence à la librairie L'Esperluette.
1: Nager, courir et ainsi de suite, direction Hossegor-Seignos et Cap-Breton.
0: Où se déroule depuis hier le Swim Run, l'épreuve reine de cette course organisée pour la 8e fois sur la côte sud. C'est achevé hier, 40 km, 7 à la nage et 33 en courant. Alors il y a donc les pros, en quelque sorte, avec la course qui compte pour les championnats du monde. Mais il y a d'autres parcours aujourd'hui et même pour les enfants. Et il n'y a jamais eu autant de monde inscrit pour cet événement, Manon Clavry.
6: 1300 participants cette année, c'est énorme. Plus, ce serait même trop, admet Jean-Philippe Burja, le président de l'association Ocean Life qui organise l'événement.
7: On va s'arrêter parce qu'après, c'est, Il y a une logistique quand même à mettre en place.
6: Alors pourquoi ça a autant de succès, et en particulier dans ce coin des Landes? L'organisateur a son idée.
7: Les gens vont être aussi bien dans le lac, dans l'océan, dans la forêt, sur la plage, et quelques sentiers sympas. Une discipline très agréable quand on aime nager et courir.
6: Il y a l'aspect sport nature, et puis l'aspect dépassement de soi, qui plaît de plus en plus. Il n'y a qu'à voir le succès des trails, des ultra-trails, des triathlons, Ironman. Ici, l'épreuve Rennes, la 40 km en duo, se boucle en plus de 4 heures pour les plus rapides, quand les plus lents nageront et courront pendant 6h30. Mais ce n'est pas un sport extrême, non, dit Jean-Philippe Burja.
7: C'est vraiment ouvert à tout le monde. Maintenant, on va nager dans l'océan avec des conditions qui peuvent être changeantes. Et puis malgré tout, un swimrun de base, c'est en gros 2/3 de course et 1/3 de natation qu'on va enchaîner, hein, contrairement au triathlon. C'est pas une partie nage, une partie course. Les transitions peuvent être aussi assez physiques. Donc oui, c'est pas un sport extrême, mais c'est un sport exigeant.
6: Tellement exigeant que l'épreuve du 40 km compte depuis cette année pour le classement au championnat du monde de swimrun.
0: Et pour accueillir tous ces coureurs, il y a plus de 300 bénévoles qui sont mobilisés sur la course en 2 jours. Et la météo, Elisa?
1: On devrait rester au sec ce matin avec des éclaircies et des passages nuageux. Des températures plutôt douces aussi. À Grenade-sur-l'Adour, 12 degrés. À Dax, 13 degrés. Et à Mimizan, 14 degrés. C'est cet après-midi que ça va se gâter. On devrait avoir des gros orages. Normalement, ça devrait se calmer d'ici la fin de journée. Pour les maximales, on sera entre 21 et 23 degrés aujourd'hui. Et puis, si vous observez des difficultés sur les routes, appelez-nous 05 58 46 50 50.
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1: Et la musique à 8h08, c'est Maxime Le Forestier avec Ambalaba.

0: En bas là-bas, c'était Maxime Le Forestier. Ici Gascogne, il est 8h12.
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0: Et très bon samedi avec nous, c'est Elisa Gautron. Je vous réveille tout doucement ce matin jusqu'à midi avec de l'actu locale, de la musique et de la bonne humeur. Et avant 8h30, dans la playlist d'Ici Gascogne, il y a ça.

La toute dernière chanson de Céline Dion, Dansons, ça arrivera avant 8h30. 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Et puisque c'est le printemps, direction la Feria et ses bodegas qui mettent chacune des musiques différentes. Et vous, vous êtes là, au milieu de tout ce capharnaüm, et vous entendez ça. Oh.

0: Donnez-moi l'une de ces deux chansons, le chanteur ou le groupe au 05 58 46 50 50 pour repartir avec vos deux places pour le spectacle Ménopause le 15 mai à la gare du Midi de Biarritz.
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0: Trackers se cachent dans nos emails. Dans Vie numérique, vie privée, ce matin, Valentine Letès, vous nous mettez en garde contre les pixels de suivi.
5: Des fichiers espions de la taille d'un pixel, d'où leur nom, invisibles à l'œil nu et glissés dans certains de nos emails pour envoyer des informations à l'expéditeur dès leur ouverture. À quelle heure a-t-on ouvert le courrier? Dans quelle ville? Sur quel appareil? Certains peuvent même indiquer à quel endroit, sur quel mot, quel lien nous avons cliqué. C'est finalement l'équivalent des cookies, mais dans le monde du mail, un traceur de notre navigation utilisé dans deux cas de figure. Évaluer la réception et la lecture des messages envoyés. Certaines administrations publiques les utilisent notamment pour savoir s'il est nécessaire de nous contacter par un autre moyen, mais aussi à des fins publicitaires, pour adapter l'heure d'envoi des messages et leur contenu pour mieux capter notre attention.
0: Comment savoir, Valentine, si un pixel de suivi s'est glissé dans l'un de nos mails ?
5: C'est quasiment impossible pour un œil non averti, nous explique la CNIL, la Commission nationale de l'informatique et des libertés. Nous partageons donc parfois des données dans un espace ultra personnel, notre messagerie électronique, sans en avoir conscience. Mais notre consentement est obligatoire lorsque l'objectif de ces traceurs est commercial. C'est souvent une croix à cocher dans un formulaire lors d'une création de compte. On nous demande par exemple notre accord pour optimiser les performances des campagnes ou pour améliorer notre profil sans jamais mentionner les mots pixels de suivi. Le dispositif est encore trop méconnu du grand public. De nombreuses sociétés se passent donc encore très souvent de notre accord pour cacher ces petits espions dans nos emails.
0: Pour savoir si vous êtes traqué par des balises connectées ou des applications, rendez-vous sur ici.fr, page vie numérique, vie privée. Vous faites partie des chanceux qui ont réussi à avoir leur place, ou peut-être pas. Dans tous les cas, c'est toujours le bon moment pour écouter une belle chanson de Céline Dion. On écoute sa toute dernière, ça s'appelle Dansons.

0: douce cette chanson. C'était Céline Dion avec Dansons.
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0: Et celle qui joue avec nous ce matin à la grande feria, c'est Nelly à Mugron. Bonjour Nelly.
3: Oui, bonjour Elisa.
0: Alors vous Nelly, aujourd'hui vous allez voir votre fils jouer au basket.
3: C'est ça. Ouais, c'est ça, il joue cet après-midi.
0: Ça va être le programme de la journée ?
3: Oui, voilà, tranquille.
0: Alors Nelly, qu'est-ce que vous allez faire de beau ce week-end ?
3: Pas grand-chose, regarder Basketland de ce soir.
0: Ouais.
3: Aussi, et puis voilà.
0: Alors Nelly, vous vous baladez dans la feria au milieu des bodegas et puis vous entendez ça. Est-ce que vous avez reconnu au moins un artiste, une chanson peut-être, Nelly, dans ce Méli-Mélo ?
3: Oui, j'ai reconnu Kenji Girac. L'autre, je n'ai pas reconnu.
0: Et oui, le premier, c'est Kenji Girac avec Ritano. Et puis le deuxième, c'était Jimmy Cliff avec Reaganite.
3: Ah oui.
0: Il était un petit peu en dessous, on l'entendait un petit peu moins, on entendait surtout Ritano. Mais vous avez au moins une bonne réponse. Nelly, c'est gagné ce matin.
3: Merci beaucoup.
0: Alors vous repartez avec vos deux places pour le spectacle Ménopause. C'est le vendredi 15 mai, donc le week-end de l'Ascension, à 20h30 à la gare du Midi de Biarritz.
3: Très bien, merci beaucoup.
0: Profitez bien Nelly et puis bonne journée.
3: Merci vous aussi. Au revoir.
0: Est une amoureuse des chiens, si bien qu'elle en a fait son métier. Elle possède un élevage à Renin, dans les Landes, et elle s'intéresse surtout à certaines races et puis aux couleurs rares.
4: Bonjour, je suis Sandra, passionnée de chiens, et du coup j'en ai fait mon métier, éleveuse dans les Landes. Mais vous élevez pas n'importe quel chien. Non, j'élève des carlins exotiques, des York Beware et récemment des petits Pomsky, où je viens d'avoir une naissance. Et je suis spécialisée dans la couleur rare.
5: Ah voilà, c'est ça, c'est ce que je voulais entendre de votre bouche. Mais vous avez des roses, des blancs,
4: des
5: bleus, des jaunes.
4: Pas des jaunes et pas des verts encore, mais je ne sais pas les faire cela encore. Mais par contre, effectivement, les roses, ce sont des albinos. Une variété d'albinisme où il n'y a aucun souci de santé, c'est juste la couleur de la robe et les yeux. Après oui, je suis spécialisée dans la couleur chocolat, dans le bleu, dans les yeux bleus. J'ai beaucoup de yeux bleus dans les bébés. D'accord. Des yeux verrons, et puis pour les petits York, pareil, j'ai du merle chocolat avec des yeux bleus, j'ai des bicolores, j'ai des tricolores. C'est vraiment ma passion, c'est la couleur.
6: Bon, on va visiter votre élevage.
4: Oui, avec grand plaisir.
6: Ils se sont un peu calmés.
4: Ils se sont un peu calmés, mais ça risque de recommencer. Non, ils sont jamais fatigués.
6: Alors, ça, ce sont des carlins. Donc là, il y a un de mes mâles reproducteurs, le blanc.
4: Ouais.
6: C'est Barracuda.
4: Barracuda.
6: Voilà.
4: Barracuda, c'est un beau gosse, pas.
6: Ben, c'est vrai qu'il est beau, en plus.
4: Mais oui, c'est vrai qu'il est beau.
6: Après, avec trois femelles. Donc, il y a Betty Boop, Toffy et Lilou. Voilà. Et Toffy et Lilou ont la spécificité d'être en plus fluffy. C'est-à-dire qu'elles ont le poil plus long.
4: Oui.
6: C'est un poil fluffy, nuageux, douteux.
4: Ouais.
6: Voilà.
4: Ouais.
6: Ça, c'est encore dans la rareté de la race. On n'est pas nombreux encore à le faire.
5: Qu'un chien aboie, je comprends. Mais là, ils ont envie de venir vers nous. Ils ont envie que l'on soit avec eux.
6: Le carlin, énormément. Ouais. Le carlin adore son maître. Il a surtout besoin vraiment de contact. C'est un chien qui aime être avec, déjà, les autres carlins.
4: Mmh.
6: Et qui aime vraiment être... quand vous regardez la télé, il ne va pas se poser à côté, il va se poser sur vos genoux. Ça a besoin de contact. Là, si on rentre dans le parc... Ils vont de suite être sur nous, à faire des bisous, à nous sauter dessus. Enfin,
5: fera ça tout à l'heure.
6: On fera ça tout à l'heure, mais alors bon, le pantalon, pressing après derrière.
5: Mais c'est pas grave.
6: C'est pas grave.
5: On avait prévu.
6: Playboy, c'est mon autre mâle reproducteur. Alors lui, il est merle chocolat.
4: Puis en plus, c'est un amour, il est gentil comme tout.
6: Ben là, j'ai même les grands-parents des bébés, de certains bébés que j'ai encore.
5: Justement, je voulais vous poser la question. Le jour où le mâle ne peut plus et où la femelle a trop donné, Vous en faites quoi de ces chiens? Vous les
4: gardez
5: ou vous les vendez?
4: Non, je ne peux pas les garder parce que sinon je serai en surnombre et ce n'est pas possible à gérer. Et puis je veux aussi surtout leur donner, leur offrir une vraie vie de famille, parce que même si nous on est très câlins, on est tout le temps avec eux, ils sont dans des grands parcs, j'ai pas de chenilles, il n'y a pas de béton, voilà, bon. Mais je leur souhaite quand même une retraite canapé. Donc je les stérilise. S'il y a besoin d'un détartrage, de quoi que ce soit, je fais également avec mon vétérinaire. Et après je les place dans des familles qui souvent recherchent des retraités.
5: Ah oui.
4: Oui, parce que déjà ce sont des adultes, donc il ne va pas y avoir les petits dégâts que peuvent occasionner un chiot. Mmh. Et puis aussi j'ai pas mal de personnes âgées qui veulent que des retraités, parce que le chien a déjà 5-6 ans.
5: Ouais, il est plus calme.
4: Et puis surtout ils se disent au moins je partirai pas avant mon chien.
5: Oui.
4: Et puis là c'est que du bonheur, parce qu'en plus ils sont tout le temps à la maison.
5: Ouais.
4: Donc c'est que des balades, des câlins canapés. enfin voilà, c'est bonheur quoi.

0: 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Il est 8h30, l'heure du 90 secondes en France et dans le monde avec Valentine Letess.
1: L'impuissance des autorités face à une free party géante dans le Cher, à Cornus. 20 000 fêtards sont réunis depuis hier sur un terrain militaire où se trouvent des mines qui n'ont pas encore explosé. Et des milliers d'autres teufeurs venus d'Allemagne, d'Espagne, de Suisse ou encore d'Italie sont encore attendus. La grève ce samedi chez SFR. En pleine négociation de rachat de l'opérateur par ses concurrents, les 2 000 salariés du groupe s'inquiètent de leur avenir, d'un démantèlement pur et simple de l'entreprise et de la fermeture des 300 boutiques SFR en France. 300 000 manifestants recensés hier par la CGT, moitié moins selon la police, pour défendre le 1er mai, dernier jour férié chômé du calendrier, mais aussi réclamer des hausses de salaire sur fond de guerre au Moyen-Orient. Le bras de fer sur les droits de douane reprend entre les États-Unis et l'Union européenne. Donald Trump annonce 25% de taxes dès la semaine prochaine sur toutes les voitures et camions en provenance de l'Union européenne, sans expliquer la raison précise de cette décision. L'espoir est une première en Europe. Un nouveau traitement contre le cancer du pancréas est testé à Grenoble. Un premier patient a déjà reçu cette radiothérapie pour lutter contre l'un des cancers les plus agressifs et une quarantaine d'autres la recevront bientôt. Jamais battus par le Leinster, les rugbymen de Toulon ont encore l'obligation de gagner cet après-midi pour jouer la finale de Champions Cup. Ils jouent leur place à Dublin face aux Irlandais à partir de 16h.
0: À 8h32, l'info d'ici, Paul Ferrier, c'est le match de Basketland ce soir.
2: Et le chaudron François Mitterrand à Mont-de-Marsan qui va bouillonner pour pousser nos basketteuses landaises, les pousser pour aller chercher une nouvelle finale. BL reçoit donc Montpellier ce soir, match retour de la demi-finale du championnat de France. BL qui a 3 petits points d'avance après le match aller. Tous les voyants sont donc au vert pour tenter d'aller chercher un nouveau titre. Myriam Djekoundadé, l'arrière de BL, sait qu'en plus avec le soutien du public, c'est plus facile.
3: On a l'impression d'être à domicile un peu partout à chaque fois, donc c'est vraiment hyper agréable. Mais effectivement, on a hâte de retrouver notre public et on espère qu'on leur offrira un beau match, quoi. Je pense que eux, ce qu'ils attendent, c'est un titre. Nous aussi, c'est ce qu'on vise. Donc on va dans cette direction-là. Si on peut leur apporter deux coupes cette saison, je serai la plus heureuse. Mais déjà, leur apporter une victoire à la maison, là, avec un beau match de basket, on veut se récompenser. On a fait dans le championnat. En saison régulière, on a fait quand même aussi une saison assez exceptionnelle. Après, on sait que voilà, les équipes qu'on affronte, c'est des équipes qui sont aussi armées pour prétendre à ce titre-là. Donc, ça va pas être un long fleuve tranquille. Ça, on est prête à cette éventualité-là. Mais effectivement, l'idée, c'est d'aller chercher un doublé.
2: On espère aussi Basketland Montpellier, match à 20h50 pour le coup d'envoi, mais c'est à vivre avec l'avant-match à partir de 20h30 à l'écoute de votre radio ici Gascogne.
0: Et dans le journal de 9h, Paul.
2: Bon, on va continuer à parler de Basketland. On entendra aussi le coup de gueule à Souston de la mairie. Coup de gueule parce que comme chaque année, ben c'est un peu la guerre des boutons. En ce mois de mai, le mai des jeunes qui a été planté devant la mairie, il a été vandalisé. Et la météo, Elisa, direction la côte.
0: Et oui, direction le sémaphore de Messanges avec vous, Nicolas. Bonjour.
4: Bonjour.
0: Merci d'être avec nous ce matin. Dites-nous, Nicolas, quel temps il fait du côté du sémaphore ?
4: Eh bien, pour l'instant, à Messanges, pardon, c'est couvert. Hein. On a quand même un ciel assez gris avec des gros nuages.
0: Ouais.
4: On a un petit peu de vent d'est ce matin pour une vingtaine de kilomètres heure. La mer est assez calme, on a des vagues d'un mètre, 1,50 m, avec une visibilité autour des 15 km.
0: Et pour les horaires des marées du jour et les coefficients, Nicolas ?
4: Oui, alors les horaires de marée, donc une basse mer à 11h48 ce matin et une pleine mer à 18h cet après-midi, coefficient de 82. Et pour ce qui est du coucher du soleil, ce sera 21h09.
0: Merci beaucoup, Nicolas.
4: Merci.
0: Bonne journée. On a effectivement une matinée qui sera partagée entre des éclaircies et des passages nuageux dans les Landes. Alors ça dépend des endroits où vous êtes. Peut-être que vous avez des nuages, peut-être que vous avez du soleil. Voilà, l'arrivée des orages, c'est cet après-midi avec des grosses averses qui devraient tomber sur les Landes. Donc pensez à rester à l'abri ou à sortir un bon parapluie pour le coup. Et puis la fin de journée sera plutôt calme, les horaires vont se calmer avant ce soir.
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0: On part en 1995 avec Zazie. Un point, c'est toi.

0: Un bon, c'est toi. C'était Zazie. Ici Gascogne, il est 8h39.
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0: On est le samedi de mai, c'est Elisa Gautron. On passe toute la matinée ensemble jusqu'à midi. Et avant 9h, il va se passer plein de belles choses, surtout de la musique. Michel Polnareff sera là avec son On ira tous au paradis. Et puis vous allez savoir s'il faut vraiment bouger ou pas trop si on a mal au dos avec Nordi Natab, notre coach sportif. Ça arrivera avant 9h. Il est 8h39, ici Gascogne, adore l'océan et notre journaliste Jean-Pierre Laborde aussi. Et puis le golfe de Gascogne, en particulier le gouffre de Cap-Breton, abrite le plus ancien animal connu sur Terre.
3: Les éponges seraient bien plus anciennes que les dinosaures. Elles seraient apparues il y a 600 millions d'années, soit 350 millions d'années avant. Elles n'ont jamais été menacées d'extinction grâce à leur extrême simplicité et à leur rusticité à toute épreuve. Il y a quelques années, une campagne de l'Ifremer a permis de découvrir des champs d'éponges au fond du gouffre de Cap-Breton, vers 200 mètres de profondeur, là où un plongeur ne descend pas. C'est un robot sous-marin qui a pris les photos. Une colonie d'éponges dressées par opposition aux éponges rampantes qui s'encroutent autour d'un rocher, eh bien dans le gouffre, elles sont apparues droites comme une petite forêt de bonsaï. Les éponges ne sont ni des algues, ni des coraux, mais bien des animaux, même si fixées à un rocher, elles ne se déplacent pas. Elles vivent en filtrant l'eau et certaines espèces sont carnivores car elles attrapent des petits crustacés. Les éponges résistent à tout, à la pollution, à l'acidification des océans, aux températures extrêmes. Elles vivent autant dans les mers tropicales que dans les eaux polaires. Elles sont donc très peu menacées, si ce n'est par l'homme. Dans certains pays méditerranéens, la Tunisie, la Grèce par exemple, elles sont beaucoup pêchées, mais la récolte est désormais réglementée. L'aquaculture produit des éponges, car elles sont recherchées pour la médecine. Elles produisent des molécules anticancéreuses ou anti-inflammatoires.
0: Et sur la côte basque, les éponges sont intouchables.
3: Intouchables d'abord parce qu'elles sont très profondes, comme dans le gouffre de Cap-Breton, inatteignables donc par leur profondeur. Mais il y a aussi des éponges moins profondes dans les grottes sous-marines. Là, nous sommes sur des sites protégés. Elles sont nombreuses le long du littoral rocheux de la côte basque. Marie-Noël de Casamajor de l'Ifremer a fait plusieurs photos d'éponges au cours de ses plongées. Des espèces différentes, rampantes ou dressées, avec une particularité, leur couleur vive, orange ou jaune. Les grottes sous-marines abritent de véritables jardins extraordinaires, des terrains de randonnée merveilleux pour les plongeurs, à condition de respecter les strictes consignes environnementales, notamment ne rien prélever, car toute la côte basque, d'Anglet à Hendaye, est une aire marine protégée.
0: Merci Jean-Pierre Laborde, on vous retrouve samedi prochain pour de nouvelles découvertes dans l'océan. Une des plus grandes chansons de Michel Polnareff arrive dans un instant, et celle-là, elle va vous faire fredonner. On ira tous au paradis.
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4: Le premier club de basket, en fait, a été créé à Luxeuil en 1930 et s'appelait les Écureuils.
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0: On ira tous au paradis. C'était Michel Polnareff, ici Gascogne, il est 8h48. Aujourd'hui, dans 2 minutes pour être en forme, notre coach sportif Nordi Natab nous aide à y voir plus clair. Alors, quand on a mal au dos, est-ce qu'il faut rester immobile ou continuer à bouger?
1: Ah, c'est une vraie question. Et souvent, on pense bien faire en ne bougeant plus du tout. Sauf que, dans la majorité des cas, le repos total n'est pas la meilleure des solutions. Alors pourquoi? Tout simplement parce que le dos, au final, il aime le mouvement. Quand on reste immobile trop longtemps, les muscles se raidissent, les articulations se verrouillent et la douleur peut s'installer encore plus. Alors, attention, ça ne veut pas dire faire n'importe quoi. L'idée, c'est de bouger, mais intelligemment. On débute à quatre pattes, on appuie sur les mains et les genoux. Ça y est? Vous y êtes? À partir de là, vous enroulez le dos en rentrant la tête comme si vous vouliez toucher le ciel avec votre dos. Vous maintenez quelques secondes et ensuite, vous inversez le mouvement. Vous creusez le bas du dos en amenant les fesses en arrière. Et bien sûr, vous ressortez la tête. Et vous effectuez ce mouvement sur 2 séries de 10 à 15 répétitions. Grâce à cet exercice, vous allez mobiliser en douceur la colonne vertébrale, le rachis donc. Et justement, pour les personnes qui auraient des gènes au niveau du dos, et ben tout doucement, ça peut les atténuer.
0: Donc on continue à bouger, mais sans forcer ?
1: Exactement. On évite les mouvements brusques, les charges lourdes, mais on entretient le mouvement. Et pour ça, on va effectuer un deuxième exercice. Après avoir effectué de la mobilité articulaire, on va renforcer la sangle abdominale qui permet de maintenir le dos. On va effectuer un mouvement de gainage de face. Par contre, vous allez prendre appui sur les coudes, mais sur les genoux. Ne levez pas les genoux. Ça y est, vous y êtes. Et à partir de là, en gardant le corps bien aligné, on maintient la posture 20, voire 30 secondes. Et vous pouvez effectuer 4 séries. Attention, hein, le corps doit être bien aligné. Et à partir de là, vous allez pouvoir renforcer notamment le grand droit. Au final, on privilégie des mouvements doux et réguliers. On se renforce et surtout, on écoute son corps. Parce que la douleur, ce n'est pas un signal pour s'arrêter complètement, c'est juste un signal pour adapter. Allez, à vous de jouer.
0: Et tous les conseils de Nordi Natab sont bien sûr à retrouver sur ici.fr et sur l'application ici, rubrique 2 minutes pour être en forme. Allez, voilà une belle chanson d'amour, rien que pour vous, à 8h50. C'est Alex Warren avec Ordinary.

0: Ordinary, c'était Alex Warren sur votre radio ici Gascogne, 8h53. Est-ce que vous avez envie de courir pour la bonne cause? Le dimanche 10 mai, donc dimanche prochain, il y a la Jeanne Race à Metz, une course et marche solidaire au profit de l'association Tous pour Jeanne et Jeanne pour tous. Bonjour Christine.
1: Bonjour Lisa.
0: Alors dites-nous déjà, qu'est-ce que c'est l'association Tous pour Jeanne et Jeanne pour tous?
1: Alors, c'est une association qui se regroupe autour de notre super championne qui s'appelle donc Jeanne, qui a 16 ans. Donc, il y a une maladie génétique, une forme rare d'une maladie rare. Voilà, donc c'est une vie un peu compliquée, mais avec une petite fille merveilleuse. Donc, on est tous autour d'elle. Et chaque année, c'est la douzième édition. Donc, chaque année, il y a cette marche ou cette course qui a lieu à Metz, qui est très festive. Il y a des musiciens, il y a plein d'animations autour de Jeanne. Et il y a en plus une super tombola avec des lots magnifiques à gagner. Donc, c'est vraiment, vraiment, il faut venir. Le parcours est tout à fait simple. On peut venir avec des poussettes, avec des vélos, avec des fauteuils roulants. C'est vraiment très accessible.
0: Oui, c'est comme
1: Jeanne
0: on veut.
1: Le fait en joëlette.
0: Tout le long du parcours, on peut soit courir, soit marcher. C'est un peu
1: exactement, comme... exactement, oui. Oui, oui. Ça va être un moment très, très, très sympathique. Donc, je vous invite à venir nombreux.
0: Vous disiez que Jeanne, elle va être, pour le coup, elle va faire la course et marche.
1: Oui,
0: aussi,
1: elle est en joëlette.
0: En joëlette.
1: C'est une association qui vient de Bordeaux et qui la transporte et elle adore ça. Donc c'est, il y a parfois, peut-être je sais pas encore cette année, mais d'autres enfants aussi handicapés qui font aussi la marche en joëlette ou en fauteuil.
0: Alors c'est un parcours de combien de kilomètres, Christine?
1: Alors 5 kilomètres ou 10 kilomètres, suivant notre forme. Donc soit à la marche, soit à la course. On a des super coureurs qui viennent chaque année.
0: Et comment on s'inscrit?
1: Alors, soit on s'inscrit sur Hello Asso, là c'est tout à fait possible, ou au dernier moment, si on n'a pas eu le temps, directement à Metz quand on arrive. Et bon, il faut venir un petit peu avant, hein, parce que la course commence à 10h, donc en arrivant un petit peu avant, on peut encore s'inscrire sur place. Il y a également un repas, et voilà, c'est un super traiteur qui nous fait un repas, donc si les personnes veulent rester après, profiter du moment avec les musiciens, avec toutes les animations, donc c'est tout à fait possible.
0: Alors, le rendez-vous est donné où, si on veut s'inscrire, si on est inscrit, justement, et qu'on...
1: Alors, à Metz, c'est le centre sportif, en fait. C'est juste au milieu de Metz. C'est là, le hall des sports, en fait, la halle des sports à Metz. C'est très facile à trouver, hein, juste à côté du cimetière. Enfin, il y a une grande halle de sport. C'est très connu à Metz. Il suffit de mettre halle de sport, ouais. Metz.
0: Alors Christine, voilà. Donc la Jeanne Race, c'est une course et marche solidaire au profit de l'association Tous pour Jeanne et Jeanne pour tous.
1: Et Jeanne
0: c'est
1: pour tous,
0: dimanche
1: voilà.
0: Dimanche prochain, le 10 mai à Metz, pensez à vous inscrire ou alors à aller vous inscrire sur place le
1: sur place,
0: jour
1: voilà.
0: Même. Merci beaucoup Christine.
1: Merci, avec plaisir.
0: Passez une bonne journée.
1: Au revoir.
0: Vous allez savoir comment...

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3: Bonjour Jérôme, bonjour Marionnette. C'est un brouillard très épais, il fait 6 degrés. Oui, oui, bah, donc prudence se requise ce matin sur les routes landaises.
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7: Chaque jour, elle vous dit comment votre journée va se passer selon votre signe astrologique. C'est Catherine Viguier. Et aujourd'hui, Catherine, c'est la suite d'hier ?
8: Oui, avec autant d'intensité. Bélier, vous trouvez votre épanouissement en faisant plaisir ceci avec enthousiasme. Taureau, vous envisagez ce jour avec un ou une autre, mais pas seul, et ce sera un bon moment. Gémeaux, vous, la conjoncture astrale vous invite à vous confier, à dire ce que vous avez sur le cœur. Cancer, vous saurez faire un pas de côté, échapper aux éventuelles difficultés et vivre plus léger. Lion, ce jour de mai vous expose à une situation complexe au sujet du foyer, mais ça le fait. Vierge, n'hésitez pas à entamer le dialogue avec voisins, frères et sœurs, à vous cultiver aussi et à voyager. Balance, prenez le temps de vivre et s'il faut, offrez-vous un petit présent pour vous sentir bien. Scorpion, eh bien la pleine lune influe sur vos émotions, vous êtes hyper réceptif à tout et à tous. Cher Sagittaire, gardez secret ce qui vous est le plus intime, c'est très important. Capricorne, de très belles occasions de faire entendre qui vous êtes et vous tenez bon. Verseau, où que vous soyez, vous devez réagir au sujet de votre travail, aussi au sujet de votre rôle en société. Et vous, Poissons, soyez à l'écoute de votre petite voix intérieure, de votre intuition. Et pour nous tous, laissons libre notre esprit et voyons ce qu'il nous insuffle.
7: Merci Catherine, à demain.
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7: On est le samedi 2 mai, il est 9h et vous écoutez Ici Gascogne. À 9h, toute l'actu, c'est avec vous, Paul Ferrier.
9: Dernière marche avant la finale pour Basketland aujourd'hui, après la victoire en Coupe de France des Landaises. C'est donc le championnat qui est désormais visé et la route vers le doublé passe par le match retour des demi-finales aujourd'hui. Ce soir, Basketland reçoit les Gazelles de Latte Montpellier avec 3 petits points d'avance acquis au match aller. 3 points d'avance et en plus ce match retour dans l'antre de l'espace François Mitterrand à Mont-de-Marsan. Bon, on se dit que le chemin vers cette finale est tout tracé, Manon Clavery.
10: Basketland n'a pas perdu un seul match contre Montpellier cette saison. Et Basketland n'a perdu qu'un seul match à domicile en championnat cette saison. C'était contre Bourges début janvier. Ça sent bon, oui. Mais attention, c'est une demi-finale et tout peut arriver en demi-finale. Même quand on a 3 points d'avance avant le match retour. Myriam Djekundade, l'ailière de Basketland.
11: C'est les matchs en jeu, il ne faut pas banaliser. Ce n'est pas toutes les saisons où on joue des demi-finales. Donc il ne faut pas, passer au travers et se dire... Ah, parce qu'on a gagné un titre, on pense à la légère.
10: Ne pas prendre à la légère, c'est Montpellier-Rennes qui ont fait mal au match aller. Romane Berniès, 14 points. Nel Angloma, 13. Garance Rabot, 10 points. Ne pas les laisser dominer les rebonds défensifs. Les empêcher de trouver cette adresse à 2, à 3 points. Au lancer franc aussi, qui a fait mal mercredi. Johanna Ewodo a un objectif, le titre. Et pour le gagner, il faut s'en donner les moyens.
11: On en est capable, c'est pour ça qu'on est très exigeante avec nous-mêmes et qu'on n'a pas peur de le verbaliser. C'est ce qu'on veut, donc on va tout donner pour aller vers cet objectif-là. Ouais.
10: Basketland n'a jamais gagné la Coupe de France et le championnat la même année, mais les supporters n'ont de cesse de le répéter, impossible n'est pas Basketland.

0: Basketland Montpellier. L'avant-match, c'est dès 20h30 sur votre radio ici, Gascogne. Le coup d'envoi, c'est à 20h50.
1: À Souston, c'est devenu une tradition dans la tradition.
0: Oui, mais pas franchement la meilleure partie. La tradition du mai dans les Landes, ce pain qu'on coupe et qu'on replante devant une mairie décorée par les jeunes de la commune. Et bien sur la côte sud, en plus de cette tradition, il y a celle qui ressemble à la guerre des boutons. Les jeunes des autres communes qui tentent de couper l'arbre des voisins. Et bien c'est ce qui est arrivé dès les premières heures où le mai des jeunes de Souston a été planté devant la mairie, d'où la colère de Nelly Dubertrand, la conseillère municipale de Souston.
2: Chaque année, c'est la même chose. Alors, il y en a qui disent que c'est un jeu, que c'est une petite tradition, entre guillemets. Mais ça ne fait plaisir à aucun maillé de faire ça. Moi, personnellement, quand j'ai été maillé, on nous a aussi coupé le nez. Ça ne nous a absolument pas fait plaisir. On passe du temps. Ils passent du temps. C'est des jeunes qui rentrent de la fac exprès pour s'en occuper. Il y en a qui travaillent. Donc, ils passent du temps à faire les fleurs, à décorer le pain, à aller chercher le lierre, à faire le panneau. Donc, ils prennent un temps fou à faire ça pour que ça tienne même pas une seule nuit. Est-ce que c'est vraiment nécessaire de continuer avec cet aspect revancheur? Moi, je ne pense pas. Il n'y a pas d'intérêt. Enfin, je pense qu'ils s'entendent tous. C'est des jeunes qui majoritairement peuvent se connaître. On est quand même des communes assez proches les uns des autres. Avec les communes environnantes de Souston, on est majoritairement tous au même collège, au même lycée. Donc, on se connaît tous. Et en arrivé là, enfin, on trouve ça pas très intelligent de faire des choses comme ça.
0: Les jeunes de la commune de Souston ont annoncé qu'ils voulaient replanter leur mai, qui a d'ailleurs été retrouvé, celui qui a été coupé, du côté de l'église.
1: Près de 30 pompiers landais mobilisés cette nuit sur un incendie.
0: Une maison à Onnes et Lahari, le sinistre est parti d'un appareil électroménager pendant la nuit. 5 personnes étaient dans le logement, 2 enfants de 3 et 12 ans, 2 femmes de 35 et 78 ans et un homme de 73 ans. Incommodés par les fumées, ils ont dû être transportés à l'hôpital. La maison a été fortement endommagée. Les occupants vont devoir être relogés dans leur famille. Dieudonné va-t-il se conformer à la décision de la préfecture des Landes? La préfecture des Landes qui interdit le spectacle du polémiste annoncé pour ce soir dans les environs de Mont-de-Marsan. Dieudonné qui a déjà été condamné à de multiples reprises pour injures antisémites ou incitation à la haine. Et le préfet des Landes qui estime, je cite, un risque suffisamment certain pour que des propos à caractère antisémite ou incitant à la haine soient prononcés durant le spectacle. En octobre dernier, le polémiste avait, malgré une interdiction déjà de la préfecture, quand même joué son spectacle à Mont-de-Marsan. Jusqu'à 30 000 teufeurs attendus près de Bourges. Ce week-end, une rêve partie qui se déroule sur un terrain militaire près de Bourges. Donc un champ de tir présenté comme très dangereux par les autorités. Mais dans un contexte de durcissement de la loi contre ces rassemblements techno, les participants font de cette free party un moyen de démontrer qu'ils sont mobilisés pour défendre leur mode de fête.
1: À Luxeuil, aujourd'hui, un avant-goût de musique à la rue.
0: Avec musique à la rue sur un plateau. C'est l'occasion pour le festival de soutenir les artistes régionaux émergents. Il y a 4 scènes en tout, avec par exemple le landais Bilo qu'on est en train d'entendre là. Alors c'est gratuit, c'est ouvert à tous. Ça se passe entre 12h et 1h du matin en face de la salle de spectacle Les Cigales. Quant au festival, le 36e édition de Musique à la rue, ce sera du 31 juillet au 2 août prochain avec entre autres Jean-Louis Aubert, Laurent Voulzy ou Gaëtan Roussel. Et la météo.
1: On devrait rester au sec ce matin avec des éclaircies et des passages nuageux sur les Landes. Des températures plutôt douces encore à 9h05. À Labrite, 12 degrés. À Dax, 13 degrés. À Mimizan, 14 degrés. C'est cet après-midi que ça va se gâter. On devrait avoir des grosses averses orageuses. Et normalement, ça devrait se calmer d'ici la fin de journée. Pour les maximales, on sera entre 21 et 23 degrés aujourd'hui.
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1: Elle fait partie de ces chansons de Daniel Balavoine qu'on connaît par cœur. À 9h06, c'est Vivre ou survivre.

0: Vivre ou survivre, c'était Daniel Balavoine. Ici Gascogne, il est 9h10.
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0: Et avec vous, Rudy Dupont, on jardine aussi avec son cerveau. Et si, au lieu de subir la chaleur du potager, on utilisait simplement des branches et du bois mort pour créer de la fraîcheur?
2: Bonjour à tous. Aujourd'hui, on va prendre un peu de hauteur, ou plutôt créer de la structure avec une solution simple, accessible à tout jardinier, là et sèche au potager. Dans le sud-ouest, où les étés sont de plus en plus secs et ventés, cette technique permet de recréer rapidement un microclimat sans attendre des années que les arbres poussent. Alors, qu'est-ce qu'on cherche à faire avec une haie sèche? Trois choses essentielles. 1. Casser le vent. 2. Filtrer le soleil. Et 3. Retenir l'humidité. Parce qu'au jardin, la chaleur seule n'est pas toujours le problème. C'est souvent le combo chaleur plus vent plus sol nu qui assèche tout très rapidement. Et aussi les rayons destructeurs du soleil qui détruisent les fleurs portant les fruits. Bon, on peut pas résoudre tous les problèmes, mais on va faire au mieux. Et c'est là que la haie sèche devient intéressante. Concrètement, comment ça se met en place ? On reste sur quelque chose de très simple, inspiré des pratiques paysannes et des retours d'expérience en maraîchage. Vous commencez par implanter deux lignes de piquets en bois espacées de 30 à 50 cm. La longueur dépend de votre potager et des planches de culture. Mais dans l'idéal, c'est de positionner votre haie perpendiculairement au vent dominant, souvent d'ouest et de nord-ouest dans le sud-ouest. Ensuite, vous venez remplir cet espace avec tout ce que vous avez sous la main, taille de haie, branches d'élagage, bois mort, rameaux. Astuce importante issue du terrain, placez de grosses branches en bas de la structure, puis montez progressivement avec du plus fin et gardez une certaine porosité. Pourquoi ? Parce qu'une haie totalement hermétique crée des turbulences. Une haie légèrement aérée, ça ralentit le vent efficacement sur plusieurs mètres. En termes de dimension, une haie de 1 mètre à 1,20 m de haut est déjà très efficace pour protéger une planche de culture située derrière.
0: Et puis autre aspect, Rudy, une haie sèche ne se contente pas de couper le vent, elle transforme vraiment l'ambiance du potager.
2: D'abord, elle crée une ombre partielle, surtout en fin de journée, ce qui est crucial en été. Cette lumière filtrée limite le stress thermique sur les plantes. Ensuite, elle agit comme un régulateur d'humidité. En ralentissant l'air, elle limite l'évapotranspiration. Résultat, vos arrosages sont plus efficaces et le sol reste frais plus longtemps. Beaucoup de jardiniers observent une différence nette. Derrière une haie sèche, les cultures tiennent mieux les coups de chaud, les feuilles restent plus souples et le sol reste mieux protégé. Beaucoup de jardiniers observent une différence nette derrière une haie sèche. Les cultures tiennent mieux les coups de chaud, les feuilles restent plus souples, plus humides et le sol est bien mieux protégé. Autre point très important, la biodiversité. Une haie sèche devient rapidement un refuge pour les auxiliaires, insectes, carabes, perce-oreilles, et toute cette faune participe à l'équilibre du jardin. Avec le temps, le bois se décompose lentement. On est sur une logique proche du bois ramel fragmenté, avec une libération progressive de la matière organique qui est contenue dans le bois. Quelques itinéraires techniques simples à tester. Installez une haie sèche en bordure ouest de votre potager pour filtrer le soleil de l'après-midi. Créez de petites haies perpendiculaires entre vos planches pour casser les couloirs de vent. Associez haie sèche plus paillage épais au sol pour maximiser la rétention d'eau. Renouvelez les apports de branches chaque année pour maintenir l'efficacité. Et surtout, ne cherchez pas la perfection esthétique. Une haie sèche, c'est vivant, donc ça évolue et ça bouge. Dernier conseil issu du terrain, observez et regardez comment l'ombre se projette, comment le vent circule, comment vos plantes réagissent. C'est votre meilleur indicateur. Allez, feu mes jardiniers, c'est à vous d'expérimenter.
0: Merci Rudy. D'autres conseils jardins sont aussi à retrouver sur ici.fr. Et la musique à 9h14, c'est Ace of Base avec The Sign.

0: The Sign, c'était Ace of Base sur votre radio ici Gascogne.
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0: 9h-10h, le week-end, des sujets passionnants, des plantes, des arbres, des trucs et astuces pour le potager. Et là, on s'intéresse à une plante aux multiples vertus. On voit ça avec vous, Marie-Cécile Gardeil. Vous êtes avec notre spécialiste jardin, Estelle Alquier.
3: Elle ressemble à une grosse marguerite colorée. Sa fleur tient longtemps, elle pousse presque partout et elle possède des vertus médicinales formidables. C'est la fameuse échinacée dont on va parler aujourd'hui avec vous, Estelle. Salut Estelle!
4: Salut tous!
3: Elle vient d'où cette superbe plante, cette échinacée?
4: Elle est native d'Amérique du Nord. Les peuples amérindiens l'utilisent depuis des siècles pour traiter les rhumes, les plaies, les morsures, les inflammations. C'est pourquoi les Européens la ramènent au 19e siècle.
3: Malin! Alors comment on la cultive?
4: Alors l'échinacée est une plante vivace et robuste. Elle préfère le plein soleil, les sols bien drainés, plutôt légers et pauvre, hein. Préférez des variétés botaniques, hein, Purpurea et Angustifolia. Mmh. Une fois bien installée, elle est peu exigeante en arrosage. Il faut quand même l'arroser la première année en tout cas. Dès juin, elle arbore de superbes fleurs qui vont durer plus de 15 jours sur des hautes tiges qui se dressent bien droites. Le cœur de la fleur est très curieux, hein, à toucher, surtout sur la variété Purpurea. On croirait toucher un petit hérisson végétal, bien dur, de forme conique, bien rigide. Dans le jardin, l'effet tactile et visuel de l'échinacée est vraiment remarquable. On peut également goûter les pétales, ouais, ou les intégrer dans une tisane. Crues, elles sont un petit peu piquantes, presque pétillantes.
3: Est-ce que toute la plante est médicinale ?
4: Oui, les fleurs le sont légèrement. Les feuilles, à vrai dire, je ne sais pas trop, mais ce sont surtout les racines dont on extrait les principes actifs. On les récolte à l'automne, à partir de la deuxième année, en veillant d'en laisser suffisamment. Les racines sont mises à macérer dans de l'alcool pour en retirer les fameuses molécules médicinales.
3: Et alors, ça fait quoi sur la santé, ça ?
4: Alors, l'échinacée renforce le système immunitaire bien plus qu'elle ne guérit directement les infections en réalité. C'est un puissant immunostimulant qui a quand même des actions antivirales et antibactériennes. On l'utilise donc plutôt en prévention pendant l'hiver.
3: Ok, et c'est justement l'hiver que l'alcoolat à base de ses racines est prêt. En fait, la nature est bien faite quand même.
4: Oui, comme les fruits à coque, hein, Marie-Cécile, qui sont matures pile pour entrer dans l'hiver quand on a besoin pour se réchauffer.
3: Et oui, pleine de gras. Ah là, de graisse, exactement. Ça n'a rien à voir avec l'échinacée, hein, les fruits à coque, ceci dit, Estelle.
4: Non, c'était juste pour rappeler que la nature a tout prévu en temps et en heure, qu'il est donc inutile de vouloir en changer le rythme et qu'on gagne à être attentif à tout ce qu'elle peut nous offrir.
3: De l'intérêt de bien l'observer. C'est le moment de la citation et aujourd'hui, citation d'un Amérindien.
4: Oui, il s'agit d'Oyesha. Alors, je ne sais pas si ça se prononce comme ça, mais en anglais, en tout cas, son prénom, c'est Charles et son nom de famille, c'est Eastman. C'est le premier Amérindien à avoir obtenu un diplôme de médecine. Sa vie est passionnante et je vous encourage tous à découvrir cet homme. Il dit une chose toute simple, l'homme civilisé a perdu le contact avec la nature.
3: Oui, mais heureusement, vous nous avez expliqué comment mettre des tomates en pot pour avoir des tomates pour tout le monde. Donc, on va se reconnecter même en ville à la nature. Chronique sur les tomates à réécouter sur ici.fr, en même temps que celle sur l'échinacée. Bon week-end, Estelle, et tous au jardin.
4: Bon week-end à tous.
0: Au jardin, ça continue encore jusqu'à 10h avec plein de conseils, d'infos et d'astuces avec nos jardiniers. Si je vous dis Indochine, vous pensez à quelle chanson en premier ? Peut-être celle-là, celle qu'on chante tout le temps au karaoké. Ah oui, c'est l'aventurier à 9h21, vous écoutez ici Gascogne. Bonne matinée avec nous.

0: L'aventurier, c'était Indochine sur votre radio ici Gascogne. Au jardin, votre émission avec les pros du jardin, ça continue jusqu'à 10h. Dans un instant, on parle orchidée. Ce sera juste après la toute nouvelle chanson de Miley Cyrus, ça s'appelle Dream as One.
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0: Si vous êtes resté pendant le générique de fin du troisième opus d'Avatar de feu et de cendres, c'était Miley Cyrus avec Dream as One. On jette un petit coup d'œil à la météo à 9h29 du côté du sémaphore de Messanges. On voit ce qui se passe du côté du littoral avec vous, Nicolas. Bonjour.
1: Bonjour.
0: Alors, comment est le ciel ce matin ?
1: Alors nous on a encore des nuages hein, ici à Messanges, c'est bien couvert avec un petit peu de pluie là sur le sud.
0: Ouais. Et la mer est toujours aussi calme ?
1: Alors l'océan est assez calme, hein, on a des vagues d'entre 1 mètre à 1,50 mètre ce matin. La visibilité donc se tient, on est toujours à autour de 15 km avec un vent d'est toujours autour de 20 km/h.
0: Il y a de la visibilité quand même ?
1: Oui, on a une visibilité, ce que je disais, à peu près de 15 km ce matin, donc c'est correct.
0: Et pour les horaires de marée et les coefficients pour aujourd'hui, Nicolas ?
1: Ouais, alors on aura une basse mer à 11h48 ce matin, coefficient de 82, et une pleine mer à 18h, coefficient de 82 également cet après-midi, et le coucher du soleil à 21h09.
0: Merci beaucoup Nicolas, bonne journée.
1: Merci, excellente journée, au revoir.
0: Ce matin, on alterne entre des passages nuageux et des éclaircies. Ça dépend d'où vous êtes dans les Landes. Les températures sont très douces ce matin, entre 12 et 14 degrés. Cet après-midi, on aura des averses orageuses un peu partout dans les Landes. Ça devrait se calmer pour le coup d'ici la fin de journée. Et pour le maximum de la journée, on sera entre 21 et 23 degrés.
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0: Après l'échinacée, autre plante originale, Émilie Dekegel, vous êtes avec notre jardinier Régis Muto.
3: Bienvenue au jardin, Régis Muto.
4: Bonjour Émilie.
3: Bonjour, bonjour. Alors vous aviez envie, vous êtes quand même particulier, hein, un petit peu comme les plantes dont vous nous parlez là dans cette série, les plantes originales en pot pour terrasse, pour intérieur. Là vous allez nous parler d'une orchidée qui est une autre orchidée qui fait partie de la famille des orchidées mais qui n'en ressemble pas. C'est quoi le truc ?
4: Alors le truc c'est qu'effectivement c'est bien une orchidée.
3: Okay.
4: Elle va avoir des fleurs qui pourraient ressembler, si on les regarde toutes petites à leur échelle, que c'est de l'orchidée. Par contre, la façon dont ces fleurs se présentent et la façon dont la plante se présente, qu'on va détailler, est complètement différente. En fait, on va parler du Dendrochilum filiforme. Alors, le Dendrochilum filiforme, c'est une orchidée, donc c'est une plante épiphyte et qui est parfaitement adaptée à la culture en pot. En pot, voire même pour des suspensions. Tiens, si vous voudriez mettre en place dans votre maison une orchidée un peu originale et qui va aller dans une suspension, pourquoi ? Parce qu'elle va avoir un look retombant, look pleureur.
3: On dirait des brins de muguet qui tombent.
4: Oui, alors ça, exactement, parce que la floraison, elle est sur une ampe florale qui retombe.
3: Ouais.
4: Toutes les fleurs sont beaucoup plus petites qu'une orchidée classique. On est sur des teintes jaunes, de jaune pâle à jaune marqué, et ça fait vraiment des ampes florales retombantes. J'ai presque envie de dire, de loin, des gens pourraient vous dire, oh, mais c'est quelque chose de pleureur, c'est une orchidée pleureur. Mais oui, c'est une floraison magnifique qui est en printemps-été, qui est parfumé. Bien évidemment, il faut aimer le côté jaune. Ouais. Là, on n'a pas tellement le choix. Elle peut faire 30 à 40 cm de hauteur et elle va retomber. En fait, on a l'impression de voir des fleurs d'orchidées qui sont agencées sous forme de chaînes accrochées et des chaînes qui retombent. C'est pour ça qu'elle est hyper bien adaptée à la suspension, voire à un endroit où, tiens, j'ai envie d'agrémenter une vieille poutre, où j'ai envie de décorer une fenêtre, où je ne sais pas pourquoi, je trouve que l'architecture autour est assez pauvre. Je vous garantis que là, vous allez avoir une belle surprise. C'est une orchidée, ça veut dire que c'est exactement la même technique de suivi qu'une orchidée classique. On l'arrose de temps en temps, tous les 15 jours, 3 semaines. Elle va se contenter de l'humidité ambiante. On va apporter tout ça et elle va avoir ce magnifique comportement et qui est pérenne. Ça veut dire qu'en plus de ça, au-delà de la fleur du printemps et de l'été, elle vous permettra aussi d'avoir une magnifique plante verte pendant le reste de la saison. Donc n'hésitez pas à aller vers l'autre orchidée.
3: Le Dendrochilum. Salle de bain, ça marche ou pas ? Si tant est qu'on ait des extérieurs, enfin des fenêtres.
4: Excellent. Si on a une fenêtre avec une, si on a pardon une salle de bain avec une belle fenêtre, c'est idéal. Si c'est dans la salle de bain, allez-y mollo quant à l'arrosage, parce qu'on est dans une pièce humide et que là elle va s'éclater. On se le rappelle bien, les orchidées font beaucoup de fleurs quand elles stressent. Donc si je la mets dans un endroit trop humide tout le temps, elle va dire c'est super, c'est le printemps perpétuelle, je fleuris peu. Donc de temps en temps, on la laisse un petit peu au sec.
3: On lui fait peur.
4: On la stresse et là, elle va se remettre à fleurir. Donc une autre orchidée un peu pleureuse.
3: C'est rigolo parce que nous, quand on stresse, on devient moche, hein, contrairement aux orchidées. Voilà. Bon, bah, écoutez, merci beaucoup pour ces bons conseils. Moi, j'aime bien. Moi, j'ai pas de fenêtre dans ma salle de bain. C'est bien dommage. Merci, Agis.
4: Merci, Émilie.
0: Merci à vous deux. Et pour d'autres conseils jardin, rendez-vous sur ici.fr.
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0: C'est une chanson qui s'est vendue à plus de 700 000 exemplaires, l'une des plus grandes chansons d'Emmanuel Moire. On avait envie de vous la mettre dans la playlist d'Ici Gascogne ce matin, c'est Beau Malheur.
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0: Bon malheur, c'était Emmanuel Moir sur votre radio ici Gascogne. Retour au jardin avec un mot que vous avez déjà entendu, la permaculture. On va en savoir plus avec vous, Mehdi Benyaya et votre invité.
1: Et si la clé d'un jardin productif ne résidait pas dans la lutte contre la nature, mais dans une alliance intelligente avec elle ? Aujourd'hui, nous dépassons les simples éco-gestes pour explorer une écologie joyeuse et concrète avec Julie Bernier, la fondatrice de Sortez Tout Vert. Elle nous présente ce matin son tout nouveau manuel « Permaculture, le manuel pour un jardin vivant et productif », un guide essentiel pour quiconque souhaite passer du simple jardinage à la création d'un véritable sanctuaire de biodiversité. On y apprend que cultiver sa terre, c'est avant tout cultiver une nouvelle manière d'habiter le monde. Bonjour Julie.
2: Bonjour.
1: Pour beaucoup d'entre nous, c'est un peu flou. En quelques mots, qu'est-ce que c'est que la permaculture et en quoi est-ce différent d'un jardinage classique ?
2: Alors la permaculture, c'est une philosophie et une méthode inspirée de la nature pour nous aider à cultiver le plus possible tout en régénérant la nature, donc la biodiversité, la qualité des sols, de l'air, etc. Et le tout avec le moins d'efforts possible. Ça, c'est très intéressant parce que on voit dans la nature que les milieux les plus productifs, c'est les forêts. Et pourtant, personne ne vient les arroser, mettre des fertilisants. En fait, on fait rien dans les forêts. Et pourtant, ça fonctionne. Donc, on va se tourner vers la forêt pour essayer de cultiver de la même manière qu'elle.
1: Pour quelles raisons ces méthodes n'étaient pas utilisées auparavant ?
2: Alors ça, c'est un héritage de la révolution verte, hein, d'après-guerre. Tout simplement, on avait beaucoup moins de personnes disponibles à l'école pour cultiver à l'après-guerre. Et donc, on a remplacé les gens par des machines, par des produits qui d'ailleurs nous venaient de la guerre. Hein. Par exemple, les bombes à l'azote sont devenues de l'azote qu'on a utilisé dans les champs. Et en fait, on a commencé à adopter des pratiques qui nous rendaient les cultures un peu plus faciles, mais qui ont dégradé les sols, qui ont dégradé les écosystèmes. Et maintenant, on en paye le prix avec des sols qui ont besoin de toujours plus d'amendements, de toujours plus d'engrais, etc. Et donc, ça, c'est important de le savoir. Oui, on a dégradé, mais on a la possibilité maintenant d'agrader, d'améliorer. Et donc, il est encore temps de changer nos pratiques et de cultiver autrement.
1: Et c'est la raison pour laquelle vous êtes avec nous ce matin, Julie Bernier. Pour terminer, Julie, on imagine un auditeur chez lui qui se dit « Bon, bah, très bien, j'aimerais bien commencer, mais je ne sais pas par où débuter. S'il fallait lui donner 2-3 gestes les plus simples à mettre en place dès demain pour s'initier à la permaculture, quels seraient-ils ?
2: Alors, je dirais d'abord de commencer petit, parce que la permaculture, elle nous enseigne qu'il faut s'adapter aussi aux besoins, aux disponibilités des gens. Ensuite, je dirais, dans nos petits bacs de culture, toujours couvrir les sols, de la même manière que la forêt le fait. Ça permet vraiment d'améliorer les sols, d'améliorer la rétention d'eau dans le sol, etc. Et ensuite, cultiver plusieurs types de légumes, plusieurs variétés, pour qu'il y ait une biodiversité et que tous ces légumes s'entraident. Évidemment, j'en parle beaucoup plus longuement dans le livre, mais voilà, ce seraient mes astuces.
1: Merci Julie Bernier. La nature ne demande donc pas qu'on la maîtrise, mais simplement qu'on l'accompagne. 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Merci Julie, à très bientôt.
2: Au revoir.
0: Au jardin, c'est encore jusqu'à 10h. En attendant, c'est l'heure de danser avec Two Hearts de Phil Collins.
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0: Ça met toujours de bonne humeur, un bon petit Phil Collins. C'était Too Hurt sur votre radio, ici Gascogne. Bienvenue au jardin, le week-end de 9h à 10h. Et là, bienvenue à Aurélie Mazeris, jardinière ici Gascogne. Vous êtes avec Émilie Dekeleg.
1: On est bien au jardin, surtout quand on a un beau jardin. On est bien chez soi quand on a un extérieur et qu'on a des belles fleurs et qu'on peut aussi planter dans des jardinières. On va voir ça avec vous, Aurélie Mazeris, bonjour.
2: Bonjour Émilie. Et oui, effectivement, la jardinière, elle est adaptée autant si on a un jardin que même si on n'en a pas. Parce que si on veut vraiment garnir les fenêtres de l'appartement sur là l'été qui va arriver, du moins la belle saison qui arrive, on sait que l'été, dans les jardinières, on peut quand même mettre plein de choses en place, et c'est vraiment dans le printemps que ça va se réfléchir pour pouvoir anticiper les achats, avoir les bons contenants. L'été, c'est la période des classiques géraniums, mais qu'on adore parce que déclinés de couleurs, ils ont quand même une floraison qui est extrêmement longue, ça marche quand même relativement bien, donc les géraniums...
1: Je les aime plus, les géraniums.
2: Ah non, faut pas dire ça.
1: Non, je sais plus pourquoi, mais il va falloir que je les re-aime.
2: Oui, voilà, parce que c'est quand même des plantes, et en plus la gamme est très grande en fait. Il y a les très classiques, mais dans les géraniums, il y a vraiment une grande famille de géraniums, des hauts, des moins hauts, les couleurs, on peut vraiment jouer sur les tons. Dans les monochromes, ça marche très bien. Donc le géranium, on l'aime, le grand classique. On va retrouver aussi les verveines, les pétunias, très classiques, hein, qui peuvent tomber des jardinières en cascade, faire des grandes boules très fleuries. On va retrouver les impatiens, l'obélia, les tabacs d'ornement aussi, qui font des très belles fleurs en clochette blanche. Les anthémis, même les petits rosiers nains. En fait, il y a des rosiers adaptés aux jardinières. Les goras aussi, goras magnifiques pour leur feuillage, ou encore même les cosmos. Toutes ces plantes, si on a envie de les avoir derrière la fenêtre, on peut les mettre en place dans les jardinières. Ce qu'il faut juste savoir, c'est que la jardinière, pour bien la réussir, déjà, il faut avoir la bonne jardinière pour les bonnes plantes. C'est-à-dire que si on a des plantes un peu imposantes, il ne faudra pas que la jardinière soit trop petite. Dans l'idéal, sur un balcon comme sur un rebord de fenêtre, la jardinière en terre, elle va quand même être plus confortable que la jardinière en plastique, serait-ce que pour le poids. Ouais. Parce que la jardinière en terre, une fois qu'elle est remplie, elle ne va pas bouger avec le vent. La jardinière en plastique, si on a...
1: Il y a toujours un risque.
2: Il y a quand même le petit risque. Donc, il y a quand même le choix du contenant. Donc, avec une petite préférence pour les contenants en terre. Mais c'est vrai qu'il y a plein de contenants aujourd'hui en plastique qui sont très, qu'on peut attacher, etc. Donc, une fois qu'on a le contenant, on va penser au bon substrat. C'est important d'avoir un terreau de bonne qualité que l'on peut éventuellement, en fonction du type de plante, mélanger à la terre du jardin pour avoir un terreau un peu plus lourd et un peu plus qui va retenir un peu plus l'humidité, notamment. Et ensuite, on va aussi installer les plantes à bonne distance. C'est-à-dire que si on a une petite jardinière, on va pas se dire, je vais mettre 8 plantes dedans alors qu'il n'en rentrerait que 3, parce que les plantes se développeraient mal, parce qu'elles seraient pas dans de bonnes conditions, du coup
1: elles seront à l'étroit.
2: Sur le moment c'est très joli quand on plante, mais sur la durée ça l'est beaucoup moins parce que ça se fatigue beaucoup plus. Il y a un réel sur la place, il y a aussi le côté des nutriments, des besoins de chaque plante. Et ensuite on va essayer d'adapter les plantes qu'on a pris. Alors on va essayer de composer, soit on fait du monochrome, on met que du géranium, soit on va essayer justement d'adapter avec une plante un peu haute, recréer un petit peu le côté nature avec un peu de strates de différentes hauteurs, voire de la cascade qui retombe, voire du feuillage aussi, parce que quand il y a au début, s'il n'y a pas forcément de fleurs, le feuillage est quand même, il y a des feuillages très décoratifs, donc il faut vraiment tenir compte que le feuillage, il a aussi tout son effet en jardinière. Et en fait, on n'oubliera pas aussi de bien arroser au moment de la plantation, sans oublier le drainant au fond de la jardinière aussi, ça rend
1: les billes,
2: voire du caillou, tout simplement, billes d'argile ou caillou, c'est le côté drainant qui va aider à vraiment faire écouler l'eau. Évidemment, la jardinière est censée être percée en dessous, il ne faut pas qu'elle soit étanche. Et voilà, au moment de la plantation, on arrose bien et après, on en profite. Et puis souvent, un des entretiens à faire, c'est vraiment enlever les fleurs fanées au fur et à mesure et penser à bien fertiliser quand il y a vraiment de la floraison sur de la longue période pour justement aider la plante à ne pas souffrir parce que ça reste un contenant étroit. Donc, pour ne pas que la plante ait de pépins en trajet de route, on l'aide, on lui met de l'engrais et surtout de l'eau.
1: Eh bien, parfait, comme ça nous aurons de belles fleurs aussi à la maison et dans les jardinières. Merci beaucoup.
2: Merci.
0: Au jardin, ça revient demain, 9h, 10h, avec nos spécialistes et tous leurs bons conseils pour bien vous occuper de votre jardin. Un CD ou un DVD acheté, c'est 17 repas qui sont offerts au Resto du Cœur. On se rappelle du magnifique spectacle des Enfoirés de cette année, avec cette belle reprise de L'île au trésor, ici Gascogne, la radio choisie par les bénévoles des Restos du Cœur.

0: Les Enfoirés avec Lille au trésor. Vos chansons préférées toute la journée, ça continue sur votre radio ici Gascogne avec Sayin' and So Joe de Murray Head. Après ça, il sera 10h, l'heure des infos.
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0: Sayin and So Joe, c'était Murray Head sur votre radio ici Gascogne.
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0: Votre première radio sur l'actu locale, il est 10h. 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
2: Basketland en route vers le doublé Coupe de France championnat. Oui, mais avant, il va falloir passer quand même l'obstacle. Montpellier pour Basketland, c'est ce soir à Mitterrand. Match retour des demi-finales du championnat de France. BL reçoit les Gazelles de Lattes Montpellier avec 3 petits points d'avance acquis au match aller. Le coup d'envoi, c'est à 20h50 et c'est à suivre sur votre radio ici Gascogne. On a un Premier ministre délinquant. Voilà comment l'eurodéputée insoumise Manon Aubry a qualifié ce matin Sébastien Lecornu. LFI qui dénonce le coup de fil hier du Premier ministre à un boulanger isérois, boulanger menacé de 5000 euros d'amende pour avoir fait travailler hier 1er mai ses salariés. Le Premier ministre qui a donc apporté son soutien à ce boulanger, un coup de com' pour annoncer que l'an prochain, le gouvernement souhaite permettre aux boulangers et fleuristes de faire travailler leurs salariés volontaires le 1er mai. Le 1er mai et ses défilés hier dans les Landes, le rassemblement c'était à Dax, 650 personnes réunies selon les syndicats, 500 selon la police. Le mois de mai, c'est aussi chez nous la tradition du mai. À Souston, le pain des jeunes décoré et planté devant la mairie pour honorer les élus a été vandalisé, coupé quelques heures seulement après son installation par les jeunes de la commune. On sait que sur la côte sud, il y a cette sorte de guerre des boutons entre jeunes de villages voisins qui sabotent les mets des autres. Ça a suscité la colère du maire de Souston. S'en prendre à ce travail n'a rien de festif ni de respectueux, a écrit Philippe Saint-Martin sur les réseaux sociaux. Et puis 5 personnes hospitalisées cette nuit après un incendie à Aunay-et-Lahari. Le sinistre est parti d'un appareil électroménager dans une maison de la commune. Dans le logement, il y avait 2 enfants de 3 et 12 ans, 2 femmes de 35 et 78 ans et cet homme de 73 ans qui ont donc été transportés à l'hôpital après avoir été incommodés par les fumées. Près de 30 pompiers landais ont été mobilisés pour venir à bout du sinistre. Les occupants vont devoir être relogés par la famille. Et la météo ?
0: Pas de pluie prévue pour ce matin, seulement des passages nuageux et des éclaircies. Les orages arriveront, eux, cet après-midi avec des grosses averses. Alors pensez à prendre votre parapluie ou bien à rester à l'abri cet après-midi. La fin de journée, elle sera plutôt calme. Les orages devraient plutôt passer assez vite. On devrait avoir encore assez chaud aussi cet après-midi, entre 21 et 23 degrés au meilleur de la journée.
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2: Bienvenue ce matin à bord du bateau l'Alcatraz au port de Cabreton avec l'équipe de marins aux côtés de Bernard Tessier à bord du bateau. C'est l'escapade du jour qu'on vous propose. Bonjour Bernard.
3: Bonjour Marie-Cécile, bonjour à toutes et à tous et bienvenue effectivement avec ici Gascogne au port de Cabreton, un port qui compte 19 pêcheurs, qui compte aussi à peu près un millier de bateaux et puis un bateau qui a une vraie histoire, Alcatraz, sur lequel nous nous trouvons actuellement, Marie-Cécile. J'ai en face de moi donc Loïc L'Hospital, qui est le pêcheur, l'homme qui connaît ce bateau presque par cœur depuis qu'il l'a récupéré. Bonjour Loïc.
4: Bonjour.
3: D'abord, vous pouvez me raconter un petit peu l'histoire de ce bateau, parce que je sais que vous l'avez récupéré depuis assez peu de temps, mais vous l'aviez connu en tant que matelot, c'est ça qu'il faut expliquer.
4: C'est ça, exactement. C'est un bateau qui a été construit en 95 en Bretagne, voilà, qui a une très très grande histoire. Moi, j'ai navigué pendant 5 ans dessus en tant que matelot, jusqu'à aujourd'hui le racheter depuis un an.
3: Alors, dans ce bateau, qu'est-ce qui est le plus difficile à manœuvrer quand vous êtes à l'intérieur, là, et que vous partez? Alors, la journée du pêcheur, on va le dire, hein, ça commence à 2-3 heures du matin, et puis vous partez quand même parfois même plusieurs jours. Là, qu'est-ce qui est le plus complexe à mettre en place quand on arrive très tôt le matin?
4: Le plus complexe, c'est savoir le lieu de pêche où on va, où on va aller. Sinon, en soi, le bateau, mais voilà, je le connais depuis, depuis quelques années maintenant, donc la manœuvre, c'est pas ça qui va m'inquiéter le plus, mais ce qui est le plus stressant, c'est le lieu de pêche et trouver du poisson, quoi. Voilà, parce que si on trouve pas de poisson, y a rien qui suit derrière, les finances ça suit pas.
3: Alors, vous êtes fileyeur, il faut le dire. Pour expliquer à ceux qui viennent d'arriver dans les Landes, qui connaissent pas trop le milieu de la pêche, qu'est-ce que c'est qu'un fileyeur?
4: C'est ça, nous notre principe, c'est qu'on va poser des filets dans l'eau le soir, voilà, qu'on va relever le lendemain matin, et le filet va travailler tout seul. Faut juste qu'il soit posé dans le bon lieu de pêche.
3: En même temps, ce filet, alors c'est un véritable investissement, racontez-moi un petit peu.
4: C'est ça, le plus cher, ça va être c'est le matériel. Voilà, ça coûte énormément cher parce qu'il faut s'adapter. Il n'y a pas forcément le même matériel à chaque saison. Toutes les saisons sont différentes. Donc toutes les espèces de poissons ne se maillent pas dans ce même type de filet. Donc on va avoir énormément de divers filets à bord.
3: Alors là, on est au printemps, donc. Est-ce que vous avez des lieux de pêche déterminés au large, là? Et qu'est-ce que vous pêchez actuellement?
4: Alors là, en ce moment, à cette période, on va être dans la bande littorale, donc dans la bande des 3000, qui est essentielle pour nous. C'est là où on va faire, le plus de poissons. Voilà.
3: Ouais. Et alors, qu'est-ce que vous avez comme type de poisson?
4: Alors là, on va rentrer dans la période où on finit la pêche au large. Donc la sole, tout ça, ça va commencer à se calmer. Et on va aller chercher un peu plus de turbotin, de blonde, un peu de brillant aussi. Le commencer à avoir du sar, de la dorade royale.
3: J'ai vu du maigre aussi sur votre étal tout à l'heure là au marché.
4: Exactement, donc, c'est ça. Bon.
3: Alors il y a aussi et ça vous allez le découvrir. Un pêcheur n'existe pas sans la femme du pêcheur. Vous voyez ce que je veux dire, Marie-Cécile. Et là, je me tourne justement vers Anna, parce que Anna, elle, racontez-moi, parce
5: la
3: que
5: sagesse.
3: Vous connaissez avec Loïc depuis plusieurs années, et cette vie de femme de pêcheur, alors comment vous le vivez?
6: Du coup, nous, ça fait 8 ans qu'on est ensemble, donc ça fait 8 ans que on vit pêche, on dort pêche, on mange pêche, et je l'ai soutenue parce que c'est sa passion, et donc je l'ai aidée à acheter ce bateau qu'il voulait absolument, et là, du coup, ça fait un an, et on est trop contents, quoi.
2: On se retrouve dans quelques minutes au port de Cabreton, à bord de ce bateau Alcatraz, le bateau de Loïc et d'Anna. On a sauté sur l'occasion pour vous parler de nos marins au port de Cabreton ce matin pour Bienvenue chez vous, le mag, c'est notre escapade du jour.
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2: Ici Gascogne, on vous emmène ce matin au port de Cabreton, à bord du bateau Alcatraz, celui de Loïc, l'hôpital de sa famille, de son équipe. Et alors Bernard et Loïc, on vous a laissé sur ces vidéos que vous pouvez retrouver sur la page Facebook, notamment du bateau Alcatraz, les vidéos du passage de la passe de Cabreton de retour de la pêche. Alors ça c'est quelque chose, hein. La vidéo a fait des milliers de vues, Loïc, dingue.
3: C'est ça, exactement.
2: Bah, 13 avril.
3: Ouais. C'est une passe qui est énormément complexe. Donc, les bancs de sable se déplacent énormément. En fonction de la houle, ça va pas être la même qualité de rentrée. Forcément, il va y avoir plus de vagues, plus de courants. Ouais. Donc, on est vraiment dépendant de la météo avec cette passe.
4: Alors, donc, l'une des qualités essentielles des pêcheurs. J'allais vous demander quelle qualité essentielle les pêcheurs doivent-ils avoir. D'abord, peut-être la concentration.
3: La concentration et s'adapter à chaque situation. Marin, c'est s'adapter à chaque situation, c'est jamais les mêmes situations.
4: Alors, cette passe qu'on voit sur la page Facebook, justement, c'était un peu particulier. Il fallait quand même manœuvrer, comme on dit.
3: Exactement, elle est très complexe. Il faut être sûr de son bateau, sûr de ses moteurs, et il ne faut pas avoir peur d'y aller au bon moment.
2: Et comment on sait justement, Loïc, qu'une série de vagues est terminée et qu'on peut essayer d'envoyer les moteurs pour rentrer dans la passe?
3: Ça va être de l'analyse. On va se mettre devant la passe pendant quelques minutes et on va voir comment la houle fonctionne, à quel moment. Combien de nombre de vagues vont passer avant et à quel moment on va pouvoir se lancer.
4: Il faut dire aussi, quand même, que c'est un travail d'équipe. Bon, je voudrais vous parler un petit peu de vos collaborateurs. Il y a Soao, il y a Julien.
3: C'est ça. Sans qui cette aventure ne serait pas possible non plus.
4: Raconte-moi, vous partez en mer, chacun a un rôle bien prédéfini.
3: Voilà, ça. Chacun a son rôle prédéfini, chacun connaît son métier, ils ont énormément d'expérience, donc ils savent ce qu'ils ont à faire, ils savent comment réagir. Eux, ils vont me guider aussi pour rentrer à la passe. Donc, il y en a un qui va se mettre derrière et qui va lire les vagues et me dire à quel moment je peux me lancer. Donc, c'est vraiment chaque élément est indispensable à bord du bateau. Quoi. C'est chacun a son boulot et chacun sait ce qu'il a à faire.
4: Alors, je vais poser un petit peu la question qui fâche, mais est-ce qu'il y a une concurrence assez forte ou assez saine, j'allais dire, ici au port de Cabreton, parce que vous n'êtes pas le seul pêcheur.
3: Voilà, c'est ça. Mais forcément, oui, on est 19 bateaux, donc forcément, il y a une concurrence. Mais voilà, chaque bateau a à peu près son secteur de travail par saison. Donc on arrive à s'arranger et travailler ensemble quand même s'il y a une forte concurrence.
4: Parce que une journée réussie pour vous, même financièrement, ça correspond à quoi, pour donner une idée à ceux qui nous écoutent?
3: C'est moi, une journée réussie pour rentrer dans mes frais, il faudrait que je fasse en moyenne entre 200 et 300 kilos de poisson par jour.
4: D'accord.
3: Voilà.
4: Et c'est ce qui arrive ou c'est rare ou...
3: Non, suffit d'être régulier et voilà, travailler avec la météo. Comme on disait, à cette période, avec cette houle, ça va se passer un peu plus large. La houle qui retombe, on va atterrir aussi pour suivre le poisson. Il faut jouer avec le poisson et manger pêche, dormir pêche. Et...
4: ouais. Donc on a quand même pas mal de choses à voir. Et il y a aussi une contrainte qui est un peu dans l'actualité en ce moment. On entend parler beaucoup de la flambée de prix de l'essence. Il faut le faire tourner, le bateau.
3: Exactement.
4: C'est un bateau à moteur.
3: C'est un bateau à moteur. On consomme en moyenne entre 1000 et 1500 litres par semaine. Donc ça fait un gros budget. Ils nous ont mis en place des aides de 20 centimes jusqu'à la fin du mois d'avril. Pour l'instant, après le reste, on navigue à l'aveugle.
4: D'accord.
3: Voilà, et 20 centimes, pour nous, c'est même pas suffisant. Il faudrait qu'on soit en moyenne à au moins 35 centimes d'aide pour pouvoir rentrer correctement dans nos frais. C'est pour ça que les trois quarts des bateaux dans le nord, en Bretagne, ils sortent même plus.
2: Merci mille fois à toute l'équipe. Merci Loïc, l'hôpital, d'avoir accueilli l'équipe ici Gascogne ce matin. Bernard Tessier, accompagné de Séverine Lommesfeld pour toute la réalisation technique. Merci à tous les deux. Émission à retrouver sur ici.fr avec les images dans le courant de la journée. Et puis, bon courage et bonne continuation. Bienvenue chez vous dans les Landes. On s'échappe et on part en balade dès que possible.
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0: café pour parler du cancer du sein et 3 jours de fête. 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Vous êtes touché par le cancer du sein? Chaque premier jeudi du mois, l'association Les Roses d'Octobre de Biscarrosse vous invite à des cafés-rencontres au Café de l'Orme. Pendant une heure, vous pouvez échanger librement sur vos expériences, vos doutes, vos espoirs. Que vous soyez en cours de diagnostic, en traitement ou en rémission du cancer du sein, c'est ce jeudi 7 mai au Café de l'Orme à Biscarrosse. Et puis du 6 au 10 mai, c'est les fêtes patronales à Aubagnan. 3 jours pour faire la fête avec un loto le mercredi 6, un repas ouvert à tous le vendredi 8 et des animations en tout genre le samedi 9. Et puis surtout les courses landaises de compétition le dimanche 10 mai. 3 jours pour fêter la Gascogne en famille, entre amis, il y en a pour tous les goûts. Ça se passe du 6 au 10 mai à la salle polyvalente et à l'arène d'Aubagnan.
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1: Bonjour, donc je suis Audrey Oco, je suis directrice de l'entreprise Yaya Naturellement Savoureux et concrètement on fabrique des sels et des sucres aromatisés et plantes de petites gourmandises. Au départ on voulait faire des tisanes mais tout le monde faisait des tisanes. Et du coup je me suis dit c'est vu et revu et c'est en allant visiter les marais salants de l'île de Ré où je me suis dit mais la matière elle est noble et le sel on peut l'utiliser tous les jours. Ils font attention à la biodiversité, ils travaillent avec la nature et c'est ce qui était hyper important pour moi et c'est là où j'ai eu le déclic. J'adore le potager en permaculture et tous les bienfaits des plantes qui vont avec. À travers le sel, on peut l'avoir au quotidien. Et les sucres aromatisés, on a commencé à faire nos yaourts nous-mêmes et on a trouvé une solution à travers les sucres aromatisés, mais naturels, pour aromatiser nos yaourts. Et on s'est dit, pourquoi ça ne plairait pas à d'autres que nous. Donc on s'est mis à vendre nos sels et nos sucres aromatisés.
2: Et vous avez toujours aimé les plantes?
1: Ah oui, j'ai toujours été une fan de plantes. J'ai toujours fait, par exemple, des gelées à base de fleurs d'acacia ou de fleurs de trèfle. Je faisais des sirops, je faisais plein de choses. Depuis que j'ai 25 ans, j'arrête pas de m'amuser avec les plantes. Et je cherche toujours à avoir des nouveautés, des nouvelles choses qu'on pourrait faire avec les plantes, le bienfait. Ça me plaît beaucoup. On est des Landes, il faut montrer nos racines. On a le sel à l'ail noir des Landes, on a le sel à la noisette, on a du sel avec des champignons des Landes, parce que il y a la forêt, il n'y a pas que le foie gras dans les Landes. Mais on essaie toujours de trouver la petite nouveauté. Alors bien sûr, c'est testé, approuvé par mes enfants, puisque c'est eux les décideurs aussi.
2: Ah, c'est eux qui choisissent carrément?
1: Ils choisissent pas complètement, mais par exemple, le vanille exotique, je voulais pas le faire, et mon grand m'a supplié pour que je fasse un sucre à la vanille, et finalement, j'ai fait le vanille exotique, et c'est l'un des best de notre collection, donc je l'ai pas fait pour rien.
2: Quand vous étiez gamine, vous aviez cette curiosité du goût, de la saveur?
1: Je me disais que j'étais une sorcière, et en fait, je ramassais toutes les plantes du jardin, et je me les mixais, et je me faisais ma soupe à moi.
2: Et qu'est-ce que ça donnait?
1: C'était pas bon. On est bien d'accord qu'on ne le mangeait pas. C'était les poupées qui le mangeaient.
2: Vous avez fait des études pourtant totalement différentes.
1: Oui, complètement. J'ai fait des études de couture. Je voulais fabriquer de mes propres mains et ça m'a beaucoup plu. J'adore faire des choses avec mes mains. Donc après, si je peux fabriquer des meubles, faire de la maçonnerie, faire du jardinage, tout ce qui peut être manuel, je vais le faire. Hein. Ça me plaît beaucoup.
2: Est-ce que vous vous souvenez du premier jour où vous avez mis le pied dans les Landes?
1: J'ai mon papa qui est un petit peu dans les Landes. Donc du coup, ça fait un petit moment. Je dirais que depuis que je suis adulte et que je suis revenue vivre avec mes enfants dans les Landes, oui, je me souviens. J'avais mon petit qui avait un mois et je me souviens d'être arrivée là et d'avoir cette odeur de pain, de sève qui est toute particulière. Ça m'a réchauffé mon cœur parce que j'avais l'impression d'être à la maison. Je suis née sur Narbonne et mes parents faisaient la vigne. Et quand j'étais petite, quand ils taillaient la vigne, ils m'ont raconté que j'étais sur une couverture et ils tiraient la couverture au fur et à mesure qu'ils avançaient dans les lignes. Donc je pense que j'ai toujours été imprégnée de la nature finalement.
2: Est-ce qu'il y a quand même un métier que vous avez rêvé de faire et que vous n'avez pas encore fait?
1: J'ai rêvé de faire archéologue quand j'étais petite. Je le ferai pas parce que j'ai peur des araignées. Donc... Je le ferai pas, mais je crois que c'est ce côté un petit peu découverte et toujours chercher qui me plaît. Je cherche des orties à droite à gauche, je cherche du plantain, je cherche des pissenlits, donc je m'y retrouve un petit peu comme ça, je pense.
2: Audrey Oco, qui est directrice de l'entreprise Yaya Naturellement Savoureux. J'ai un petit défi pour vous, Audrey, vous ne saviez pas?
1: Non.
2: Il faudrait que vous me citiez le nom de la radio qui vous a passé le micro ce matin.
1: C'est Ici Gascogne, évidemment.
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1: Originaire de Mont-de-Marsan, Jeanne a passé sa scolarité au collège Jean Rostand. Elle a pris des cours de piano au Conservatoire des Landes et à 22 ans, Jeanne participe à la Star Academy à la télé et sort ce titre Respire Fort. Plus de 10 millions d'écoutes sur les plateformes.

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2: 600 gendarmes veillent sur la free party géante dans le Cher. 20 000 fêtards sont à Cornus, près de Bourges, depuis hier. Mais jusqu'à 30 000 sont attendus sur ce terrain militaire extrêmement dangereux, selon les autorités, en raison de la présence possible de mines, puisque la zone sert de champ de tir à l'armée depuis plus de 100 ans. La grève, ce samedi chez SFR, en pleine négociation de rachat de l'opérateur par ses concurrents, les 2 000 salariés du groupe s'inquiètent de leur avenir, d'un démantèlement pur et simple de l'entreprise et de la fermeture des 300 boutiques SFR en France. Des cortèges pacifiques, les rassemblements du 1er mai se sont déroulés dans le calme pour la très grande majorité, souligne le ministre de l'Intérieur. 15 interpellations dans toute la France hier pour 158 000 manifestants, indique la police. Deux fois plus, 300 000 selon la CGT. Rationné en eau potable et en vivres, c'est une situation de crise humanitaire dans le détroit d'Ormuz pour les 20 000 marins coincés sur leur bateau depuis le début de la guerre en Iran. Selon la Fédération des officiers de la marine marchande, ils demandent des évacuations d'urgence. Donald Trump ressort son arme préférée, les droits de douane. Le président des États-Unis annonce une hausse de 25% des taxes sur toutes les voitures et camions en provenance de l'Union européenne. Une hausse à partir de la semaine prochaine. Selon lui, l'UE n'a pas respecté l'accord commercial avec son pays. Les Toulonnais en terre irlandaise pour atteindre la finale de la Champions Cup de rugby. Le RC Toulon affronte à 16h le Leinster dans son antre, l'Aviva Stadium de Dublin. L'autre demi-finale opposera Bordeaux aux Anglais de Bath demain. Et puis en football, avec une 32e journée de Ligue 1 à suspense dès 15h. Et ce match entre Nantes et Marseille, les Canaries 17e au classement ont besoin d'une victoire pour se maintenir. Quand les Marseillais 6e rêvent de décrocher 3 points de plus pour rester dans la course au podium et donc jouer la Ligue des Champions l'année prochaine.
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1: En Gascogne, la journée va être orageuse. Ce matin, il fait encore bon. Pas de pluie à l'horizon, mais cet après-midi, les orages vont arriver avec des grosses averses qui vont tomber sur les Landes. Pour les maximales, on sera entre 21 et 23 degrés cet après-midi, selon Météo France. N'oubliez pas non plus votre parapluie. Demain, il devrait pleuvoir toute la journée. Bon samedi avec Ici Gascogne.
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1: Bonjour, je suis Sandra, passionnée de chiens, et du coup j'en ai fait mon métier, éleveuse dans les Landes. Mais vous élevez pas n'importe quel chien. Non, j'élève des carlins exotiques, ouais. Des York Beware et récemment des petits Pomsky, où je viens d'avoir une naissance. Et je suis spécialisée dans la couleur rare.
2: Ah voilà, c'est ça, c'est ce que je voulais entendre de votre bouche. Mais vous, vous avez des roses, des blancs,
1: des
2: bleus,
1: des
2: jaunes.
1: Pas des jaunes et pas des verts encore, mais je ne sais pas les faire cela encore. Mais par contre, effectivement, les roses, ce sont des albinos, une variété d'albinos, d'albinisme où il n'y a aucun souci de santé, c'est juste la couleur de la robe et les yeux. Après, oui, je suis spécialisée dans la couleur chocolat, dans le bleu, dans les yeux bleus. J'ai beaucoup de yeux bleus les bébés, d'accord. Des yeux verrons. Oui, et puis pour les petits York, pareil. J'ai du merle chocolat avec des yeux bleus, j'ai des bicolores, j'ai des tricolores. C'est vraiment ma passion, c'est la couleur.
2: Bon, on va visiter votre élevage.
1: Oui, avec grand plaisir.
2: Ils se sont un peu calmés.
1: Là. Ils se sont un peu calmés, mais ça risque de recommencer. Non, ils ne sont jamais fatigués.
3: Alors, ça, ce sont des carlins. Donc là, il y a un de mes mâles reproducteurs, le blanc.
2: Ouais.
3: C'est Barracuda.
2: Barracuda.
3: Voilà. Barracuda, c'est un beau gosse, pas. Ben, c'est vrai qu'il est beau, en plus.
2: Mais oui, c'est vrai qu'il est beau.
3: Après, avec trois femelles. Donc, il y a Betty Boop, Toffy et Lilou. Voilà. Et Toffy et Lilou ont la spécificité d'être en plus fluffy. C'est-à-dire qu'elles ont le poil plus long.
2: Oui.
3: C'est un poil fluffy, nuageux, douteux.
2: Ouais.
3: Ben, voilà.
2: Ouais.
3: Ça, c'est encore dans la rareté de la race. On n'est pas nombreux encore à le faire.
2: Qu'un chien aboie, je comprends. Mais là, ils ont envie de venir vers nous. Ils ont envie que l'on soit avec eux.
3: Le carlin, énormément. Ouais. Le carlin adore son maître. Il a surtout besoin vraiment de contact. C'est un chien qui aime être avec, déjà, les autres carlins. Et qui aime vraiment être... quand vous regardez la télé, il ne va pas se poser à côté, il va se poser sur vos genoux. Ça a besoin de contact. Là, si on rentre dans le parc... Ils vont de suite être sur nous, faire des bisous, à nous sauter dessus. Enfin,
2: voilà. On fera ça tout à l'heure.
3: On fera ça tout à l'heure, mais alors, le pantalon, pressing après derrière.
2: C'est pas grave.
3: C'est pas grave.
2: On avait prévu.
3: Playboy, c'est mon autre mâle reproducteur. Alors lui, il est merle chocolat. Puis en plus, c'est un amour, il est gentil comme tout. Ben là, j'ai même les grands-parents des bébés, de certains bébés que j'ai encore.
2: Justement, je voulais vous poser la question. Le jour où le mâle ne peut plus et où la femelle a trop donné, vous en faites quoi de ces chiens? Vous les gardez ou
3: non,
2: vous les vendez?
3: Non, je ne peux pas les garder parce que sinon je serai en surnombre et ce n'est pas possible à gérer. Et puis, je veux aussi surtout leur offrir une vraie vie de famille parce que même si nous, on est très câlins, on est tout le temps avec eux, ils sont dans des grands parcs, j'ai pas de chenilles, il n'y a pas de béton. Voilà, bon. Mais je leur souhaite quand même une retraite canapé.
2: Ouais, ouais.
3: Donc, je les stérilise. S'il y a besoin d'un détartrage, de quoi que ce soit, je fais également avec mon vétérinaire. Et après, je les place dans des familles qui souvent... Recherche des retraités.
2: Ah oui.
3: Oui, parce que déjà, ce sont des adultes, donc il ne va pas y avoir les petits dégâts que peuvent occasionner un chiot. Et puis aussi, j'ai pas mal de personnes âgées qui veulent que des retraités, parce que le chien a déjà 5-6 ans.
2: Ouais. Il est plus calme.
3: Et puis surtout, ils se disent, au moins, je ne partirai pas avant mon chien.
2: Oui.
3: Et puis là, c'est que du bonheur, parce qu'en plus, ils sont tout le temps à la maison.
2: Ouais.
3: Donc c'est que des balades, des câlins canapés. enfin, voilà, c'est bonheur, quoi.

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1: A dit et au mais à mes camarades, j'ai créé la reste de Saint-Justin. Et oui, on était à la foire Saint-Justin, il n'y a plus de jouer le monde. Mais qui est fini, c'est le thème donc que j'ai joué à Aubané, que c'est perdu, que c'est le Michel d'Arouille qui m'a dit, tu sais. Les Aubané, c'était ces espèces de bâches rappendues entre trois ou quatre paules qui servaient aux d'ombrières, ma foi. Et alors, je vous dis pas, toute la journée, il s'en est parlé encore du derby de la Slane, où les culs rouges ont escagassé les abeilles. Mais Fentims, il y a des taux qui se resserrent. On n'a qu'une hâte, c'est de retrouver ces deux clubs l'an prochain en Pro D2, mais on n'est pas au bout de nos peines. Et si on pouvait encore avoir un derby l'année entre ces quatre couleurs, rouge, blanche, jaune et noir. Hein. Et d'ailleurs, ça me fait penser qu'il y ait trouvé au monde, au stade, j'y ai trouvé le Philippe, ça va l'Oumaïr et Saint-Justin. Et alors, il est plus à quoi comme on doit, mais quand même, il ne nous a pas tout dit. Quand il est arrivé, c'est qu'il avait eu une camise blanche, il avait une chemise blanche, un polo rouge. Mais ce qu'il ne nous a pas dit, c'est qu'il était arrivé au stade André-Guy Boniface, au parking, en voiture jaune, avec de magnifiques pneumatiques noirs. L'avait Philippe, qui est belléo, donc au stade du Curoudie, mais à un moment dans l'auto, c'est plutôt jaune et noir. Adichat.

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2: Découverte du numérique, du castrage pour cet été et des infos sur la déchetterie de Biscarrosse. Ici Gascogne, tous les jours à vos côtés. Mardi prochain, à Pontoc-sur-la-Dour est organisé un atelier découverte du numérique. Vous apprendrez à maîtriser un ordinateur avec des conseils de deux animateurs qui seront sur place. Rendez-vous à la COWO, c'est mardi et ça se passe rue du Pion à Pontonx de 15h à 17h. L'entrée est gratuite. Le castrage du maïs. Si vous avez des ados à la maison qui ont plus de 15 ans, eh bien sachez que la Ferme des Valeurs à Vielle-Tursan recherche 70 saisonniers pour castrer le maïs en juillet et en août. Ça se passe donc à Vielle-Tursan. Pour candidater, rendez-vous sur la page Facebook de la Ferme des Vallons. Enfin, info très pratique, avec les ponts du mois de mai, il y en a un petit paquet. La déchetterie de Biscarrosse-Plage ajoute des dates d'ouverture supplémentaires. En plus des dates habituelles, vous pourrez y aller les mardis 5, 12, 19 et 26 mai, ainsi que les vendredis 15, 22 et 29 mai.
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2: Bonjour à toutes, bonjour à tous, ici Gascogne, Caliron en toute saison. Pete, merci de votre fidélité. Caliron, le rappel, la version courte le samedi à 11h30, la version longue sur internet quand vous le désirez, ici.fr. Deux parties, en tout cas toujours dans cette émission, comme d'hab. Pour débuter, le coup de cœur, coup de gueule d'André-Marc Dubos, analyse au Yatagan, la vérité toujours est dans son humeur. Pour ce qui concerne dans le détail et en longueur les informations en bref et autres nouvelles news, tout est désormais et aussi dans la version longue de Caliron sur le web, ici.fr. Plus de place, plus d'espace, plus d'écoute. Également dans Caliron et comme dans chaque émission, l'invité, aujourd'hui Jean-François Piles, Apoderado. Cette année, c'est entre autres Alvaro Lorenzo et Jesús Enrique et Colombo dont il s'occupe. Néo Ganadero aussi, nous en parlerons, passionné d'un caste rare. Organisateur à Aire-sur-l'Adour, Tyros, Garlin et Riscle, entre autres. L'encore jeune homme fait son chemin, portant un patronyme qui est à lui seul une histoire. Le Nîmois parle ici de sa vie, de ses passions, de ses envies, de ses projets. Jean-François Piles est dans Caliron, ici.fr, ici Gascogne. Caliron, vous y êtes, nous y sommes.
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2: Bonjour André-Marc.
3: Bonjour.
2: Aujourd'hui, du retour des anciennes gloires à l'occasion de la déclaration un peu spectaculaire, mais intéressante de César Rincón.
3: Oui, le retour dans les ruedos des maestros à la retraite intrigue toujours les aficionados. Sans chercher des motifs artistiques ou philosophiques, imaginons plus simplement des raisons économiques. Tous les maestros ne sont pas de bons gestionnaires. Rappelons-nous le grand Antoniette et sa vie de bohème. La preuve en creux avait été la déclaration surprenante faite à la presse par Miguel Litri annonçant son abandon des ruedos. Si un jour vous me voyez revenir en piste, ce ne sera que pour l'argent, et ça m'étonnerait beaucoup. Il y a 3 ans, le retour du Cid avait surpris. À 49 ans, le maestro, après une fin de carrière en dents de scie, reprenait l'épée pour des saisons courtes, 7 corridas en 2023, 8 en 2024, 14 l'an dernier, dans des arènes modestes, mais sans éviter les rentables Séville ni Madrid. Cette année, le retour très médiatique de Morant de la Puebla n'est pas motivé par l'argent. Peut-on même parler d'un retour? Ces adieux soudains, inattendus et spectaculaires à Madrid, le 12 octobre dernier, ressemblent aujourd'hui à une bouffée délirante. Comme toute explication, à ce retour, le maestro de la Puebla a lâché il y a peu. Ce n'est pas à moi de le dire, mais il manque quelque chose. Il a sans doute raison, puisqu'au délire de son départ s'est ajouté le délire de son retour, le jour de Pâques à la Maestranza, suivi de l'hystérie collective du 16 avril, où la foule a voulu lui faire forcer la porte du prince. À 48 ans, Morant est certes dans une phase haute de son état mental, moins de son état physique, comme l'a montré sa blessure de la semaine dernière. La vraie surprise est venue avec l'annonce du retour de César Rincón, qui va bientôt fêter ses 61 ans. Coïncidence, c'est sa remarquable prestation au festival du 12 octobre à Madrid organisé par Morant qui a décidé de ce choix. Mais là, disons-le, le concept dépasse un peu l'aficionado. César Rincón s'en est longuement expliqué le 24 avril lors d'une conférence de presse à Séville. Je veux laisser l'héritage de la persévérance, du don de soi et la passion que quiconque doit mettre dans ce qu'il exerce. J'ai senti que je devais me sortir de la routine. Je suis riche grâce aux taureaux, je n'ai besoin de rien, mais je suis trop commode dans cette voie et j'ai pensé que ce n'était pas ça la vie. Je me suis mis à m'entraîner, à me préparer et j'ai récupéré cette illusion de vie. C'est le plus important pour la jeunesse, ne jamais s'arrêter de se donner des buts. J'avais dit que je ne reviendrais pas. Mais j'ai compris que le toréo est ma vie, qu'il m'inonde et qu'il me fait vibrer. Jusque-là, tout va bien. Mais le projet n'est pas un simple retour. Comme il existe la corrida goyesque, la picassiana, la pinzonienne, Rincón veut lancer la corrida précolombina, c'est-à-dire d'avant Christophe Colomb. Et il a bien réfléchi. Mon projet tient de l'illusion et du rêve, parce que lamentablement, c'est la dernière année pour la corrida en Colombie avant l'interdiction. J'ai senti une terrible nostalgie et je me suis dit que je ne pouvais pas rester sans réagir. Ceci est une revendication, un cri pour dire que cela ne peut pas arriver et que cette situation ne peut continuer. Je dois faire un legs au futur, pour les nouvelles générations, pour qu'ils sachent que nous avons une histoire de vie que nous ne devons jamais taire. Mes racines sont au plus profond dans ce peuple de la culture d'avant-colon. L'intention est que l'on voit d'où viennent ces racines. Les costumes auront des motifs de cette histoire, les arènes seront décorées de cette esthétique. C'est amener l'histoire et unir deux cultures. celle de la tauromachie et celle précolombienne. Et le grand maestro de préciser, ce ne seront pas des corridas dans le circuit normal, pas question d'entrer à la San Isidro et de torer n'importe quelle corrida. Il faut que ce soit des choses spéciales. L'aficionado reste prudent. Est-ce que le taureau sera d'avant-colon, déjà que celui de Goya ferait fuir toute la taureria actuelle? Il ne faudrait pas que la corrida finisse comme un match exhibition de tennis. Accompagné d'un impresario mexicain, le projet est sur le sable. On connaît la totale sincérité de César Rincón, qui lui a donné sa gloire. On ne voudrait pas qu'il en perde un seul éclat. Restons donc circonspects, mais curieux.
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2: Caliron, dans un moment la suite, entretien aujourd'hui avec Jean-François Piles, apoderado. Il s'occupe cette année d'Alvaro Lorenzo et de Jesús Enrique Colombo. Il a aussi une ganaderia à Air-sur-Adour. Il est passionné d'Engaste, il recherche au plus profond du sang du Ganado Bravo. Il est également l'organisateur à Air-sur-Adour, Garlin, Riscle ou Tiros. Le Nîmois, qui porte un nom prestigieux dans la tauromachie, fait en tout cas son chemin et écrit son aventure. Il est dans Caliron.
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5: Vendredi 8 mai, le stade Maurice Boyau en rouge et blanc. L'US Dax en Pro D2 de rugby face à Valence Roman. Lors de la phase aller, Valence l'a emporté 36-23. Match retour vendredi 8, coup d'envoi 19h30. 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
5: La côte landaise vibre avec le groupe Poussy Miel. Elles sont quatre, Amandine, Laura, Margot et Inès. Elles se sont rencontrées à Cap-Breton. Une passion commune, le rock. Et lorsqu'elles jouent, ça n'endort.

0: deux semaines sans concert. Pussy Miel se produit partout. Les actus et leur musique sur les réseaux sociaux. Pussy Miel.
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3: Quel rond d'entretien aujourd'hui avec Jean-François Pilez, donc, à Poderado. Il s'occupe cette année, notamment d'Alvaro Lorenzo et de Jesús Enrique Colombo. C'est aussi un jeune néo-ganadero. Jean-François Pilez est un passionné de taureaux bravos, d'un caste rare. Il est également organisateur ou co-organisateur, entre autres, Riscle, Air-en-sur-Adour, Garlin, Tiros. Ce jeune homme poursuit son aventure en tauromachie en portant un nom prestigieux dans l'histoire de la tauromachie française. Le Nîmois parle donc de sa vie, de ses envies, de ses projets, de ses passions. Ici.fr, ici Gascogne, Caléron, Jean-François Pilez est l'invité.
4: Bonjour Jean-François.
5: Bonjour.
4: Jean-François Pilez. Rien que le nom, c'est une histoire. Il y a beaucoup de gens qui s'interrogent sur ta destinée. Alors, on va tout de suite mettre les choses au point. Même si tu t'appelles Pilez, ce ne sont pas les taureaux tout de suite qui t'ont fait grandir, c'est le handball à Nîmes.
5: Effectivement, d'abord les taureaux quand j'étais tout petit, et après beaucoup le handball avec le club de l'USAM à Nîmes, où j'ai fait mes gammes et j'ai appris surtout de très belles valeurs de combativité, de solidarité, de courage et avec beaucoup de rigueur.
4: Alors ça peut étonner beaucoup de gens que le fils de Robert Pilez ait été plus intéressé par le handball attiré par les copains de l'école que par la tauromachie. Pourtant, au tout début, enfant, tu voulais être, toi aussi, matador de taureau.
5: Effectivement, ça a toujours été un rêve d'être matador de taureau, mais très vite, à partir de mes 10-12 ans, j'ai compris ce que ça impliquait, c'est-à-dire se jouer la vie tous les dimanches, et il ne s'agissait pas de donner quelques passes, il s'agissait de se jouer la vie dans les plus grandes arènes, avec des taureaux de 500 à 600 kilos, avec de poignards, et ça, je m'en suis pas senti capable, je le dis très humblement, et pour des circonstances personnelles, de famille, c'est surtout ma maman qui m'a élevé, et donc toute cette rage de vaincre, je l'ai mis avec mes amis dans l'handball, et on a eu le bonheur d'être trois fois champion de France avec mon ami Nicolas Karbatic, ça c'était dans les années début 2000.
4: Ton père, qu'est-ce qu'il te dit, Robert, quand tu es enfant et que tu aspires quand même à suivre la trace familiale de ton père et de ton grand-père?
5: Il était très très dur. C'est-à-dire que c'est un milieu tellement difficile, la tauromachie, encore plus quand on est devant les cornes, hein, quand on est matador au taureau, que mon père a fait d'énormes sacrifices, mon grand-père avant lui, beaucoup aussi de bonheur, mais aussi beaucoup de souffrance. Et donc, connaissant le chemin, mon père a été très très dur avec moi. Ils ont fait même beaucoup de choses pour peut-être m'enlever de devant les cornes, mais moi je n'ai pas baissé les bras et aujourd'hui je m'occupe des arènes autrement.
4: La famille Pilez est originaire de Valence. Ta famille est arrivée au moment de la guerre civile, migrant par les camps de concentration français organisés dans la dureté de l'époque par le gouvernement français pour les migrants espagnols. Puis vous vous êtes installé à Nîmes. La vie dans ton enfance, c'était une vie en milieu espagnol, à Nîmes, la Placette et la communauté qui était large, avec des Extremeños, des Castillans et des Andalous. Pour certains qui étaient arrivés au moment du phylloxéra à la fin du 19e siècle, pour d'autres après la guerre de 14, ou bien c'était une petite communauté de Valencianos qui était un peu à part. Comment ça se passait, ton début, ton enfance, dans ce milieu particulier des Espagnols de Nîmes?
5: Alors le quotidien, c'était effectivement avec ce milieu valencien, avec tous ces Valenciens qui avaient la guerre civile, sont venus à Nîmes et qui parlaient un francognol. Mon grand-père n'a jamais parlé correctement le français, mais on le comprenait. Il mélangeait le espagnol et le français. Et il y avait aussi le milieu de la Camargue, le milieu avec la famille Maillan, avec Monsieur Berrionnet, avec et pour la feria, on avait cette chance. Mais c'était uniquement pour la feria d'accueillir tous nos amis andalous, tous nos amis castillans, torero, ganadero. Et là, on apprenait beaucoup, mais c'était une vie magnifique et haute en couleur.
4: Ton grand-père a toré. Dans le jargon que vous partagiez les uns et les autres dans ta famille, lui, il t'a poussé ou il a fait comme ton père Robert en disant fais autre chose?
5: Non, mon grand-père, lui, voulait que je taurais, sans aucun doute. Il me dit, bon, matador, je sais pas, mais il faut que tu donnes quelques passes quand même, hein. Ça, c'est indispensable. Bon, papé, si tu m'entends, è cumplido.
4: Qu'est-ce qui, tout d'un coup, te fait sortir de l'USAM, où tu es toujours le club de handball de Nîmes? Qu'est-ce qui te fait franchir ce Rubicon et tu reviens au taureau, même si tu n'as jamais été coupé de la tauromachie? D'abord parce que tu es aficionado, ensuite parce que tu es nîmois, mais il y a la bascule. Tout d'un coup, tu te dis, je vais être dans ce milieu et je vais prendre les affaires. C'est ton père qui te demande ou c'est toi qui demandes à ton père?
5: Là aussi, c'est des histoires de vie, c'est-à-dire que, je le répète, j'étais aux côtés de ma mère, il y avait ce handball, il y avait surtout les études, où mon père et ma mère souhaitaient que j'aie le bac. Et quand j'ai eu ce fameux bac, je suis revenu à mes amours pour le taureau, que je n'ai jamais abandonné, mais où je me suis donné corps et âme, et j'ai demandé à mon père de l'accompagner, avec le coach des quadrilles, avec quand il apodérait El Fundi, il apodérait après Scribano. Il organisait des corridas, je collais des affiches, je me suis battu comme un beau diable pour faire mes armes et pour percer dans ce milieu.
4: Et puis tu as toujours été dans ce milieu-là, parce que autour de ton père, il y avait Alain Moncouquiole, il y avait Simon Casas un peu plus loin, mais pas très loin, jamais. Il y avait Christian Moncouquiole, qui est Dieu sur Terre pour toi. En fait, tu n'as jamais été très éloigné de la chose taurine, toute ton adolescence.
5: Non, jamais, parce qu'on avait, je le répète, ces férias de Nîmes, ces férias d'Arles, férias de Béziers. Et ça, c'était c'était les moments indispensables. Et dans mon enfance, j'étais je jouais dans les jambes du grand Nîmes, au Nîmes 2. Il y avait Denis Lauré, il y avait Bernard Marseille, il y avait Laurie Monzon. J'en oublie, hein. Et c'est vrai que j'ai eu cette chance d'écouter toutes ces discussions et d'apprendre avec le grand Hubert Yonnet. C'était quand même des moments fantastiques, et j'en parle avec beaucoup de nostalgie et d'émotion.
4: Tu parles d'Hubert Yonnet, ton père a été associé, a travaillé pendant de nombreuses années, notamment à Arles, au Gros du Roi, à Palavas, ailleurs, avec Hubert Yonnet. Et toi, enfant, adolescent, tu étais à la Bélugue sans arrêt, ton père te mettait dans la voiture et vous partiez à la Bélugue. Le rapport au taureau aussi, à l'élevage de taureau, à l'organisation des corridas, c'est une musique que tu as toujours entendue.
5: Effectivement, dès le plus jeune âge, au grand désespoir de ma mère d'ailleurs, le premier mot que j'ai dit, c'est pas maman, c'est taureau. Donc c'est au grand désespoir. Mais bon, tout ça pour dire que oui, depuis le plus jeune âge, j'ai le taureau dans le sang, je le ressens. Grâce à des grands professionnels qui m'entourent, le premier étant mon père, qui m'a énormément appris.
4: Alors le déclic, il vient quand? À quel moment tu dis, bon, je me lance, je vais essayer d'organiser et d'apodérer?
5: C'est après les études, quand j'ai commencé la fac, là, où j'ai fait des études d'ailleurs en médiation culturelle et communication, organisation de spectacles, et j'ai eu la chance d'accompagner une fois Raphaël Lyon, qui était le matador de mon père, mais mon père n'était pas là. Et donc j'avais la responsabilité de l'apodéramiento à Istres, je m'en souviens. Et j'étais tellement heureux de l'accompagner et fier et avec cette responsabilité là que je me suis dit c'est ça que je veux faire, et ça a été vraiment une révélation.
4: La suite en longueur de Caliron sur ici.fr, fin de la livraison radio, à très vite sur la toile.
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1: Il est midi, bon samedi et bon appétit avec Ici Gascogne. À midi, toute l'actu, c'est avec vous, Paul Ferrier.
2: Basketland à 40 minutes d'une nouvelle finale. Les filles de Julie Barène reçoivent ce soir l'Atte Montpellier pour le match retour des demi-finales du championnat de France. 3 petits points d'avance pour les Landaises dans cette demi-finale après la victoire au match aller chez les Gazelles Héraultaises. 3 petits points d'avance à défendre à domicile avec un public chaud bouillant, évidemment, ce soir à Mitterrand pour pousser les filles. Marie-Julie Levent, pardon, la coach adjointe de BL.
3: Ça, c'est sûr que c'est un plus. Est-ce que ça suffit à gagner? Cette année, on a quand même engendré beaucoup de victoires à domicile. On est plutôt content de jouer le retour chez nous. Voilà, ça fait forcément plaisir et ça donne de l'enthousiasme, ça donne de l'énergie. Pour nous, le staff, on est content d'être épaulé. Je pense que c'est là encore plus pour les joueuses qui sont portées. On se sent confiance, on se sent vraiment chez nous. Il y a des équipes qui peuvent pas forcément dire la même chose parce que le public landais est vraiment, il pousse quoi. Là, les bandas, les gens. Donc je te dis, c'est pour ça qu'on parle de sixième homme chez nous. C'est vrai quoi. C'est pas des broutilles quoi. Ça pousse et ça génère de l'énergie, un supplément d'âme qui forcément peut nous aider quoi.
2: Basketland Montpellier, le coup d'envoi du match, c'est à 20h50 et l'avant-match sur votre radio ici Gascogne, c'est à partir de 20h30.
1: 5 personnes hospitalisées cette nuit après un incendie à Aunès et Lahari.
2: Le sinistre est parti d'un appareil électroménager dans une maison de la commune. 2 enfants de 3 et 12 ans, 2 femmes de 35 et 78 ans et un homme de 73 ans, incommodés par les fumées, ont été transportés à l'hôpital. Près de 30 pompiers ont été mobilisés pour venir à bout du sinistre. 20 000 personnes sont toujours rassemblées près de Bourges sur le terrain militaire où se déroule une free party depuis hier. 600 gendarmes sont déployés pour sécuriser l'événement, la fête illégale qui se déroule sur un terrain présenté comme très dangereux par les autorités en raison, je cite, des munitions non explosées que peut contenir le terrain.
1: C'était le 1er mai hier et c'est traditionnel défilé.
2: À Dax, le rassemblement intersyndical a rassemblé devant les arènes 650 personnes selon les syndicats, 500 selon la police. Mais le syndicat Force Ouvrière a de son côté préféré organiser un rassemblement symbolique à l'Esperon. Alors seulement une quinzaine de personnes réunies. Et pourquoi l'Esperon? Parce que c'était pour rendre hommage au combat syndical des gémeurs et des résiniers des Landes, ces ouvriers agricoles qui récoltaient la résine des pins à Liadoukali.
4: Sous un barnum rouge siglé FO, plusieurs syndicalistes découvrent une photo des résiniers de l'Esperon datant de 1906. Une archive apportée par Isabelle Benquet, secrétaire départementale du SNUD IFO des Landes.
5: C'était les premiers gros syndicats à se monter. On va dire de décennie en décennie, le prix de la résine a augmenté à la vente, sauf que les résiniers qui pensaient pouvoir récolter eux aussi une partie de ces bénéfices n'ont rien vu, d'où les premières révoltes.
4: Dès 1905, des grèves éclatent dans le Marensin, parfois très violentes, faisant plusieurs morts. Des travailleurs qu'il ne faut pas oublier, selon Virginia Audaillet, secrétaire générale de FO à Dax.
6: Nos anciens, ils sont battus pour qu'on puisse conquérir des droits. On a oublié que si aujourd'hui on a la sécurité sociale, c'est justement parce que ce sont ces gens-là qui sont battus pour nous.
4: Plus d'un siècle plus tard, il est plus difficile de mobiliser les travailleurs, regrette Gérald Dalbano, secrétaire général de FO dans les Landes.
7: Les gens ne s'arrêtent plus comme autrefois, alors qu'autrefois, ils avaient aussi beaucoup moins, donc ils essayaient d'améliorer toujours beaucoup mieux. Peut-être un jour, quand il manquera vraiment pour tout le monde, ça repartira dans nos grandes mobilisations.
4: En attendant, les syndicalistes se remémore cette époque de grande mobilisation à l'occasion du 1er mai.
2: Et on vous parlait d'une photo des résignés de l'Espéron qui est datée de

0: 1906, c'est à retrouver sur votre site internet ici.fr. À Souston, le mai vandalisé, le pain des jeunes décoré et planté devant la mairie pour honorer les élus a été coupé quelques heures seulement après son installation par les jeunes de la commune. On le sait, sur la côte sud, il y a cette sorte de guerre des boutons entre jeunes de villages voisins qui sabotent le mai des autres. Eh bien, ça a suscité la colère du maire de Souston sur les réseaux sociaux, Philippe Saint-Martin, qui a écrit « S'en prendre à ce travail n'a rien de festif et de respectueux ». 12h04. Et la météo.
1: La journée va être orageuse. Alors ce matin, il fait encore bon, hein, pas de pluie à l'horizon, seulement des nuages, quelques éclaircies pour les chanceux dans les Landes. Pour cet après-midi, les orages vont arriver avec des grosses averses qui vont tomber chez nous. Pour les maximales, on sera entre 21 et 23 degrés selon Météo France. Le maximum, ce sera à Aire-sur-l'Adour, 23 degrés cet après-midi, un beau samedi. N'oubliez pas non plus votre parapluie demain. Il devrait pleuvoir toute la journée. Il va pleuvoir aussi cette nuit. Les averses devraient cesser après minuit. Pour les températures, on sera entre 12 et 14 degrés cette nuit, entre 20 et 23 degrés demain au meilleur de la journée. Il est midi 5, c'est l'heure de retrouver Willy Rovelli qui vient déjeuner chez vous.
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4: Bonjour, bonjour, merci d'avoir choisi votre radio ici. C'est Willy vient déjeuner chez vous, numéro 1049.
5: Ah là là, village,
4: un bonjour la tribu.
6: Bonjour.
4: Alors, qui est là aujourd'hui? Nicolas Malameuf, notre enfant de la télé. Bonjour mon bon Nicolas.
7: Bonjour Willy, bonjour tout le monde.
4: Et Fabien Imo, notre guide. Bonjour mon Fabineux.
8: Bonjour Willy, bonjour à tous.
4: Et bienvenue à tous. J'espère que cette semaine fut bonne.
8: Excellent.
4: Excellent. Parfait. J'espère que ce brin de muguet hier à 50 balles, les trois brins, vous a bien fait plaisir. Voilà, parce que là, ça fait 10 balles la clochette, là. Ça fait mal. Là.
8: Ça fait mal.
4: Et bien voilà. Nous sommes là, mes amis, jusqu'à 13h pour vous présenter votre talk show pas comme les autres, le seul à la radio française qui mélange humour et sérieux pour comprendre et apprendre de l'actu, le talk show utile de votre radio utile. Alors notez bien les dossiers du jour. D'abord, attention, si vous avez acheté des billets d'avion pour mai, juin, juillet, votre compagnie peut augmenter le billet d'avion, voire même carrément annuler le vol. Mais que faire, bordel? Telles sont les questions que vous vous posez. Eh bien, notre invité vous donnera des réponses dans une minute. Et à 12h30, la folie Michael Jackson.
7: Ah, c'est votre idole.
4: Ça, vous savez que c'est mon idole, c'est mon chanteur mort préféré. Je ne pouvais pas passer sous silence le succès du film Michael au cinéma. Presque 2 millions de spectateurs en une semaine. Pourquoi 17 ans après sa mort est-il toujours le King of Pop? La réponse dans 20 minutes. Et bien sûr, vous le savez, on fait cette émission tous ensemble. D'abord sur le groupe Facebook. Alors Fabinho.
8: C'est gratuit le groupe Facebook.
4: Ah bah bien sûr que c'est gratuit. Hélas, moi je vous le ferai payer si ça tenait qu'à moi. Mais je ne peux pas.
8: Pour nous retrouver, vous tapez sur Facebook Youpi la vie avec Willy Rovelli. Bim, vous tombez sur nous.
4: Oui.
8: Et la question du samedi.
4: Alors,
8: quelle est votre chanson préférée de Michael Jackson?
4: Alors.
8: Pour l'instant, zéro commentaire.
4: Merde.
8: Et donc,
4: qu'est-ce que c'est que ça,
8: le sondage, avez-vous vu le biopic de Michael Jackson? Plus de 50% de non.
4: On va vous donner envie d'aller le voir. Non, vous répondez à ma question, merde. Pour une fois que je trouve une question intéressante.
8: J'ai l'impression que tout le monde s'en fout.
4: Non. Parce que les gens ne sont pas encore réveillés. Ils viennent de se lever à l'instant. Quelle est votre chanson préférée?
8: Donc, faites plaisir à Willy Rovelli. Vous abonnez déjà sur Facebook, c'est gratuit. Youpi la vie avec Willy Rovelli. Et vous répondez au sondage du jour.
4: Inventez un truc, je m'en fiche juste pour me faire plaisir. Et puis sinon aussi le 0810 055 056. Appelez-nous, c'est la plus grande émission du monde. Vous êtes tous des chroniqueurs. Vous faites tous partie de cette tribu. Vous nous appelez pour réagir sur tous les thèmes. Dès que vous avez envie de dire bonjour, tac, bonjour. 0810 055 056 et vous repartez avec quoi?
7: Ah oui, avec une carte carburant.
4: Ah bon?
7: Et elle est comme Michael Jackson, elle est multicolore. Et elle vaut 100 euros.
4: Et elle est vivante, elle. 0810 050, quoique.
8: Il est peut-être vivant.
4: Il était sur une île avec Elvis Presley.
8: Et Eddie Mitchell.
4: Ah merde.
8: Allez, on enchaîne.
4: Bon, c'est bon, la tunie.
8: La tunie.
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4: Allez, ouvrons notre premier dossier. Bonjour Linda Lenné.
9: Bonjour.
4: Bienvenue ici Linda, vous êtes la rédactrice en chef de l'éco-touristique et co-auteur de « Quand le tourisme s'éveillera » aux éditions de l'Aude. Alors, vous nous confirmez déjà que les compagnies aériennes peuvent annuler des vols là pour les mois qui arrivent, mai, juin, juillet, à cause de la flambée du prix du kérosène, c'est vrai ça? Annuler, carrément.
9: Alors oui, effectivement, les compagnies aériennes peuvent annuler des vols et c'est ce qu'elles ont commencé à faire, vous l'annonciez. Transavia, par exemple, a décidé de renoncer à 2% de ses vols au mois de mai et au mois de juin.
4: Ouais.
9: Donc ça ne concerne pas l'été pour l'instant et d'autres compagnies aériennes ont annoncé des baisses sur l'été et également jusqu'au mois d'octobre.
4: Mais ce sont
9: reste quand même dans des propensions limitées hein, pour l'instant.
4: D'accord. Mais ce sont quels vols ? Pourquoi certains vols ? Pourquoi certaines destinations et pas d'autres ?
9: Alors, les compagnies aériennes font les arbitrages en fonction de leur programme au global. Et il va sans dire qu'elles vont sans doute annuler des vols pour lesquels il y a beaucoup de fréquences par jour. Le consommateur soit moins lésé que sur une ligne qui est opérée une seule fois par jour.
4: J'ai compris. Alors, et comment est-ce qu'on est prévenu ? Est-ce qu'on est prévenu dans un certain délai ? Est-ce que je peux faire quelque chose ? À part gueuler, est-ce que je peux faire quelque chose ? Être indemnisé ?
8: Manifester.
4: Qu'est-ce que je peux faire ?
9: Alors, les compagnies aériennes s'organisent pour prévenir les clients en amont. Ouais. On l'a vu encore une fois pour Transavia, les clients ont été prévenus par email ou par SMS. D'accord. Que peut-on faire dans ces cas-là ?
4: Ouais.
9: Il y a différents cas de figure, mais en général, la réglementation fait que vous pouvez très bien vous voir proposer un vol de substitution, un report.
4: D'accord.
9: Éventuellement, vous n'acceptez pas cette solution et à ce moment-là, vous avez le droit à un remboursement sous 7 jours.
4: Ah, sous 7 jours, remboursement.
9: Ça, donc, dans le cadre d'un vol sec et le remboursement donc est une obligation. En revanche, dans le cadre d'un forfait, les obligations sont renforcées. Là encore, la compagnie aérienne doit proposer une solution, donc un report ou bien une annulation sans frais ou bien un remboursement. Et par ailleurs, le professionnel, donc agent de voyage et tour opérateur, est également présent pour accompagner le voyageur dans ses démarches.
4: Bon, très bien. Au moins, c'est clair. Merci, Linda. Et par exemple, s'ils augmentent le prix du billet, parce que ça aussi, j'ai vu passer ça, qu'ils peuvent augmenter. Je veux dire, on a acheté le billet, on l'a payé, tout ça, mais ils peuvent vous envoyer un message pour vous dire, ding, pas, va falloir payer
8: en plus. Mais non.
4: Ça, c'est vrai aussi, ça.
9: Alors, en fait, là aussi, il y a deux cas de figure. Ah. Si vous avez acheté un billet d'avion sec, sans autre prestation, si vous l'avez déjà payé, normalement, la compagnie aérienne ne peut plus augmenter le prix. C'est-à-dire qu'il ne peut plus y avoir de surcharge carburant.
4: D'accord.
9: La surcharge carburant, elle est appliquée avant l'achat.
4: D'accord.
9: En revanche, dans le cas d'un voyage à forfait, donc il comprend un billet d'avion et un hébergement, il est possible d'avoir une surcharge, mais limitée. Elle ne doit pas excéder 8% du prix global.
4: Très bien.
9: Et le consommateur doit être prévenu en amont, donc 20 jours avant.
4: Bon, très bien. Vous nous confirmez, Linda, du coup, qu'avec tout ça, je ne sais pas, est-ce que les Français réorganisent un petit peu leurs vacances ? Est-ce que finalement, ils se disent « je vais rester en France plutôt qu'ailleurs ?» Enfin, est-ce que vous avez vu un petit peu ce mouvement-là ?
9: Oui, tout à fait. Déjà, il y a beaucoup plus d'attentisme que d'habitude.
4: Ouais.
9: Les Français ont envie de partir en vacances, pour ceux qui en ont les moyens, mais ils hésitent beaucoup, puisqu'il y a une flambée du kérosène et des carburants à la pompe. Et ce qu'on observe dès maintenant, c'est un report sur des destinations plus proches.
4: Si
9: on regarde, par exemple, les réservations effectuées dans les agences de voyage au niveau des séjours, eh bien, au mois d'avril, les ventes ont baissé de 13% au global. Toutefois, la France, elle se maintient. Elle est à moins 1%. L'Espagne, elle se maintient également. Elle est seulement à moins 2%. Alors que d'autres destinations un peu plus lointaines, y compris d'ailleurs l'Italie, la Grèce, mais également sans doute la Turquie ou les Égyptes, eux décrochent vraiment.
4: Il y a
9: un report sur des destinations plus proches, France, la France proche, et puis également l'Espagne, puisqu'on peut y aller
8: en voiture.
9: En voiture et également
4: même
9: en
4: train. Il y aura peut-être beaucoup de reports dans le train. Merci infiniment, Linda. C'était très clair.
8: Bravo.
4: Moi, j'applaudis Linda. Quand c'est clair, on applaudit nos invités. Voilà, bravo Linda Lenné, rédactrice en chef de l'écotouristique et co-auteure de Quand le tourisme s'éveillera aux éditions de l'Aube. Allez, dans un instant, c'est vous que je veux entendre. C'est la libre antenne du week-end. Appelez-nous pour réagir sur tout ce que vous voulez. Est-ce que vous avez prévu vos vacances ? Oui, non. 0810 055 056. On parle de quoi dans un instant, mon Fabinou ?
8: L'actu web de la semaine. Un fromage français fait le buzz en ce moment sur les réseaux sociaux. C'est un fromage franc-comtois.
4: Oui.
8: Et je vous explique pourquoi dans un instant.
4: Merci infiniment de nous expliquer pourquoi dans un instant. Est-ce que vous aimez Vanessa Paradis ?
8: Ah oui, ça on adore.
4: Je l'ai reconnue. C'est Vanessa Paradis sur votre radio ici. Merci d'être avec nous.

0: Britney et Be My Baby. Sois mon bébé.
1: Mais il est là, mon gros week-end.
0: Il est là, mon gros bébé.
2: Pépé, pépé.
0: Non, non, c'est vous. Vous êtes mes deux gros bébés. Franchement, c'est
2: pourquoi
0: vrai.
2: Gros.
0: Vous êtes...
2: Alors, c'est pour Nico,
0: gros. Gros bébé. Vous êtes mes bébés, les bébés que j'ai pas eu, que je n'ai pas eu. Vous êtes ma paire de jambes, ma paire.
2: Oui, bon,
0: alors,
2: on a compris.
0: Alors, Fabien, allez, Hibault, alors.
2: Il est l'heure de la mise à jour. Toute l'actu web qui a retenu mon attention cette semaine. On démarre avec la tendance food du moment.
0: Oui.
2: Un fromage est en train de devenir viral sur les réseaux sociaux et c'est la cancoyotte.
0: Ah oui, c'est vrai.
2: Elle colle à la cuillère, elle sent l'ail, et je ne parle pas de mon ex, elle vient de Franche-Comté, et elle coûte 2,50€, je parle bien sûr de la cancoyotte. Ce fromage est en train de conquérir les réseaux sociaux et personne ne l'avait vu venir. La cancoyotte à la côte, grâce à l'influenceur Joanne Paps.
0: C'est vrai, Joanne Paps.
2: Je connais pas. Qui a posté cette vidéo.
3: 100 grammes de cancoyotte, 8 grammes de gras,
0: oh là là.
3: 16 grammes de prot. Comment
0: prot.
3: C'est possible? Je suis sur un nuage de fromage et j'ai qu'une seule chose à dire, merci la Franche-Comté.
2: Ce fromage franc-comtois, voilà, ne coûte pas cher, ce n'est pas trop gras et surtout ce fromage contient une bonne dose de protéines.
0: Prot. La prot.
2: Et vous qui faites de la muscu,
0: hein,
2: ça pousse. Résultat, certains internautes n'hésitent pas à faire des kilomètres pour se procurer de la cancoyotte.
4: Est-ce que j'ai fait plus de 500 km pour
0: acheter
4: de la cancoyotte?
0: Bah oui.
5: Allez, quand même.
0: Oui, quand même.
2: Pour info, les ventes de cancoyotte ont progressé de 7% et certains rayons de supermarché sont complètement vides en ce moment. Voilà, c'est le fromage à la mode. Donc vive la cancoyotte et vive la Franche-Comté.
0: Bravo.
2: Toujours dans l'actu web de la semaine, je vous présente Johan, 23 ans, originaire de Toulon. Il se lance sur les réseaux sociaux en tant que créateur de contenu. Vous savez, c'est le métier à la mode en ce moment. Mais problème, il a du mal à décoller et faire le buzz. Du coup, cette semaine, il a eu une idée. Il a livré des pizzas gratuitement en Ferrari. Il s'est filmé et bim, le buzz. Hein, comme quoi, parfois, pour faire le buzz, faut juste avoir une Ferrari dans son garage.
5: Oui, hein, c'est pas compliqué.
2: C'est une broutille pour vous.
0: C'est rien du
2: une
0: tout.
2: Une broutille. Tiens, écoutez ça.
0: Ah oui, Van Halen.
2: Jump de Van Halen. C'est la musique d'entrée des joueurs de l'Olympique de Marseille.
0: Ouais.
2: Eh bien, aujourd'hui, j'ai une pensée pour l'OM et surtout pour les supporters de Marseille. En fait, les supporters sont au bout du roule-masse. Ils en ont marre de voir leur équipe enchaîner les mauvais résultats. Ouais. Écoutez-les dimanche dernier en sortant du Vélodrome.
6: J'ai la haine.
2: Ouais, ils en ont
6: marre. Moi, c'est d'en jouer Greenwood. Comment Greenwood, il est pas titulaire? Comment c'est possible?
0: Comment c'est possible?
6: J'ai envie de serrer, les gars. Comment c'est possible? Abibé, tiens un gros cubique. Prends tes valises, va Saint-Charles, prends le train.
7: Pas court, va le club. Et qu'on se fasse racheter par un vrai actionnaire. Parce que j'en ai marre.
0: Ah oui, je crois qu'ils en ont marre.
2: Ah, ils en ont marre. Non, mais ça me fait de la peine. Et en plus des mauvais résultats, le club a décidé de changer de logo.
0: Ah oui.
2: Bon, bah voici la réaction des supporters. Hein, sans surprise, sa gueule.
8: Je donnerai pas un euro pour le nouveau logo.
5: Tu as acheté le maillot et tout?
8: Le logo, il est là. J'achète pas le maillot.
5: Ah ouais.
8: Moi, je t'ai dit prêt en cas, je l'achète pas. Mais c'est impossible, mon frère. C'est quoi ce logo?
2: Ce que j'aime, c'est qu'ils ne sont pas du tout excessifs dans leurs propos. Allez, courage aux supporters marseillais.
0: Courage.
2: C'est un mauvais moment à passer. Cet après-midi, l'OM se déplace à Nantes. Donc, allez, droite au but. Enfin, il va peut-être falloir un GPS aux joueurs pour retrouver justement le chemin des buts.
0: Oh là là. Pas nous fâcher avec tout Marseille, toi.
2: Mais non,
0: vas-y, toi, te balader à Marseille, là, en disant ça.
2: Il est malin, je dirais pas.
0: Moi, j'ai pas dit ça. J'adore Marseille en plus, alors tu vas je vous aime, Marseille. Vas-y, toi, sur la canebière en train de dire ça.
2: Je reste
0: à ta chronique. Non, mais.
2: On les embrasse. Non, mais.
9: Avec toute sa
2: famille. On les aime, justement.
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0: Ça va, Corinne?
11: Oui, bonjour, Willy. Bonjour, l'équipe.
0: Ça va, la Coco?
2: La Coco.
11: Ça va.
0: Ça va? Tu nous appelles d'où, la Coco?
11: L'Auvergne, du Puy-de-Dôme.
0: Puy-de-Dôme, oui, on marche fort dans le Puy-de-Dôme, l'impression. Hein, j'ai l'impression que
11: On marche un peu.
0: Non, je parlais de nous.
2: Oui.
0: Je parlais de nous en termes d'audience.
2: Bon, enfin, ça marchote.
0: Corinne, elle marche plus. Doucement. D'accord. Bon, bah ça va. Bah, tout le monde marche alors. Bon, ça va alors. Ça va, Corinne, tu voulais réagir sur quoi, ma chérie?
11: Sur Michael Jackson.
0: Tu aimes bien, t'aimes bien Michael Jackson?
11: Ah oui, j'ai toujours aimé, oui.
0: Moi aussi. T'as une chanson préférée ou pas, un truc?
11: C'est ce que je disais à votre.
0: Oui, Sandarina.
11: Oumaïma. Qui trouvait pas le morceau, Human Nature.
0: Ah, yo.

0: Ah mais qu'est-ce que c'est beau, hein.
1: C'est
0: la beau. Nature humaine.
1: Ah oui, c'est magnifique.
0: Ah, la nature humaine. Et tu l'as déjà vu en concert?
1: Non, non, voilà. Malheureusement, j'aurais bien voulu.
0: Moi, je l'ai vu cinq fois.
2: Où ça,
0: je sais que j'ai de la chance.
2: Où ça?
0: Une fois à Lausanne, quand j'étais tout petit, c'était le premier concert de ma vie que j'ai vu. C'était Michael Jackson, le Bad Tour, wow. À Lausanne.
1: D'accord.
0: Et après, je l'ai vu à Paris trois fois. Et la dernière fois que j'ai vu, c'était avec, j'avais amené Mamma Rovelli avec moi au Parc des Princes.
2: C'est gentil.
0: Eh ouais, ma Corinne, j'en ai de la chance. Bah évidemment qu'elle a. Oui, après, j'espère qu'elle a d'autres souvenirs avec moi quand même. Mais en tout cas, oui.
1: Bah oui, j'espère aussi, mais c'est un sacré souvenir.
0: Tu as des enfants, t'as des enfants, Corinne?
1: Non,
0: j'ai
1: pas d'enfants.
0: Ah bah tant mieux, t'as raison, va. Oh là là, on s'en
1: tape. Tranquille comme ça.
0: T'as un mari, t'as un mec non plus?
1: Non plus.
2: Non plus, mais tranquille.
1: T'es la plus.
0: Eh, t'es la plus heureuse, ma Corinne. Franchement, les mecs jusque-là, hein. Que des cons, hein. Que des cons. Voilà, bien raison, ma Corinne.
1: Bon, pas
0: globalement. Globalement, oui. Ouais. Merci ma Corinne d'être passée nous voir. Et vive Michael Jackson, et tu pars avec.
3: Pas d'enfant, pas de mec, mais peut-être une carte carburant de 100 euros.
0: On te rappelle peut-être.
1: Oui, ça serait bien parce que j'essaye de jouer plusieurs fois, mais
0: oui,
1: je suis jamais
0: tiré. Bah écoute,
3: c'est ta chance. Hein.
0: Tu vas pas non plus nous servir.
2: Elle nous engueule,
0: Corinne. Tu vois, elle était aimable au début, et là c'est bon. Au revoir, Corinne, on t'embrasse fort.
1: Si ça gueule. Merci, moi aussi, bon week-end.
0: Ciao, ciao, Bella. Ciao. On va la faire gagner, ça le rappellera.
2: Oui.
0: Plus.
2: On est débarrassé.
0: Au revoir. Allez, dans un instant, je vais vous présenter un invité pas banal, parce qu'on aime vous présenter des invités
4: pas banaux.
0: Mais d'abord, on va écouter Amir avec un l'imparfait sur votre radio ici. À tout de suite.
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0: C'était Amir avec Anne Imparfaite.
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0: Allez, comme promis, place à la personne pas banale du samedi. Alors là, on écoutait Alain Parfaite, mais là, c'est Alain Remaud. Bonjour Alain.
3: Oui, bonjour Willy.
0: Bienvenue ici, mon cher Alain. Vous venez de quel coin de l'Île-de-France déjà, qu'on sache à peu près où vous êtes?
3: Ben, je suis dans les Yvelines, Orgeval.
0: Ah, Orgeval, c'est à côté de chez Fabien Imo. Ouais. Allez boire l'apéro chez Fabien après, d'accord?
4: Il y a du stock.
3: Avec plaisir.
0: Alors, mon cher Alain, vous avez une passion pas banale que je connaissais pas trop avant de vous parler et que je trouve ça trop mignon. Vous faites quoi comme activité, mon cher Alain?
3: Alors, entre autres, j'ai l'activité de taxi-danseur.
0: Taxi-danseur. Alors, allez-y, expliquez-nous c'est quoi taxi-danseur, parce que franchement, c'est trop bien.
3: Alors, un taxi-danseur, c'est un danseur qui connaît toutes les danses, qui se pratiquent dans les après-midi dansant, et qui que l'on fait venir pour inviter les dames qui ne sont pas invitées ou qui sont seules.
0: Mais c'est trop bien, c'est-à-dire qu'en fait, on vous invite donc généralement à des thés dansants pour venir danser, et généralement avec des femmes qui n'auraient pas de cavalier, c'est ça, hein?
3: Voilà, ce sont les organisateurs du thé dansant qui font appel à moi et qui me demandent de faire danser les danseuses qui sont seules, qui n'ont pas de cavalier et qui ne sont pas invitées.
0: Voilà, qui ne sont pas invitées.
3: Pour les fidéliser un peu, parce que si une dame vient pour paye une entrée pour danser et qu'elle ne danse pas,
0: elle reviendra plus.
3: Eh bien, elle va faire forcément, elle reviendra pas et fera une mauvaise publicité.
0: Voilà, mais c'est trop bien. Donc vous faites quoi? Alors vous allez voir une femme qui est assise, qui est toute seule, et vous lui dites tu veux danser? Et là elle vous dit quoi?
3: Non, c'est pas tout à fait comme ça que ça se passe.
0: Oui, mais je caricature.
3: L'orchestre nous présente comme taxi danseur déjà au début de l'après-midi dansant. Et puis on est habillé un peu d'une façon un peu particulière. On a un petit gilet généralement et on a notre nom et notre fonction de taxi danseur qui est affiché sur le gilet.
0: Voilà. Trop bien. Mais allez-y, pardon.
3: Pardon ?
0: Allez-y, Alain, excusez-moi.
3: Oui, je disais que donc quand la danse commence, eh bien, on attend que les danseurs qui ont payé leur entrée aillent inviter les danseuses. Okay. Et nous, on intervient après pour faire danser celles qui restent assises sur leur chaise.
0: Qui restent assises, voilà. C'est bien. Mais c'est trop bien, franchement. Et est-ce que parfois vous avez des refus ? Est-ce que parfois vous prenez des vents ? Parce que nous trois, on se prend que des vents.
3: Généralement, quand on nous refuse, c'est parce qu'elles ne connaissent pas très bien la danse qui est jouée. Et donc, du coup, elles nous disent revenez me voir lorsque ça sera un tango ou quand ça sera un paso doble. Ça sera une danse plus facile pour elles.
0: Voilà, parce que vous, Alain, vous connaissez toutes les danses.
3: Voilà, oui, je connais toutes les danses puisque je suis professeur de danse.
4: Ouais. Même le moonwalk.
0: Est-ce que vous moonwalkez, mon
3: sœur? Toutes les danses qui se pratiquent ont été dansantes, bien sûr.
0: Alain Jackson. Et donc, généralement, quand on vous demande de venir, vous dansez quoi? 4 heures par soirée, c'est ça?
3: Voilà, c'est entre 4 heures et 5 heures, ça dépend.
0: C'est fou, des c'est trop bien. Ouais. Trop bien, mon cher.
3: Mais vous, il faut venir avec 3 chemises, parce que...
0: À l'insu. Je ne sais pas si ça va faire venir les meufs en disant ça, Alain, mais enfin bon, à l'insu.
4: Mais quand on fait appel à vous, vous venez gratuitement ou on vous...
0: Ah non, il est payé.
4: Ah oui,
0: Alain,
4: vous êtes payé. D'accord.
0: Alain, il est payé, on est d'accord.
3: Ah oui, voilà.
4: C'est un travail. D'accord, je ne savais pas.
0: Non, c'est un vrai travail.
3: On me demande un devis et puis je fais une facture.
4: Une entreprise, ok.
0: Tiens, Alain, écoutez ça. Est-ce qu'on peut

0: À partir du moment où c'est rythmé,
1: Bah bravo.
2: C'est un pro.
1: Et je trouve ça trop trop bien. Alain Remeau, bravo. Taxi danseur et grâce à lui, aucune femme ne reste sur le carreau lors de soirées dansantes. Bravo mon cher Alain, merci beaucoup.
0: Exactement.
1: À très bientôt, mais Alain, merci infiniment. Au revoir. Bon, vous aimez être ici. Vous aimez la pub. Tant mieux parce qu'elle arrive juste après les infos pratiques près de chez vous avec le ICI Express.
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2: Partons gaiement vers la deuxième demi-heure de votre talk show du samedi. Alors ici, c'est comme le talk show de Léa Salamé, quelle époque.
3: Mais en pas pareil.
2: Sinon, c'est la même chose. Vous allez voir dans un instant, on va parler de Michael Jackson, non, bien non, évidemment, non, et du non, film non. Michael qui cartonne. C'est pas mal, hein.
3: Ouais, c'est pas mal.
2: Hey, votre tribu là.
3: On peut faire un concours de cris. Appelez-nous.
2: Ah oui, appelez-nous. Ça, c'est une bonne idée à la con. Alors, appelez une autre radio. Je veux pas entendre ça ici. Notre enfant de la télé, Nicolas Malabeuf, et notre spécialiste web, Fabien Emo.
3: Oui.
2: Et bien sûr,
3: ah,
2: bah, vous faites partie de cette tribu. Alors,
3: sur le groupe Facebook, oui. Youpi la vie avec Willy Rovili.
2: Oui.
3: On parle de Michael Jackson,
2: oui.
3: Forcément. Donc, alors, votre chanson préférée de Michael Jackson.
2: Alors,
3: Michael Bénard a écrit Black or White.
2: Ah, Black or White. On a Black or White ici. On a Black or White. On écoute un peu Black or White. Comme ça,
3: yeah. Anne. Baby, it don't matter if you're black or white. Anne, c'est criminal.
2: Ah, smooth criminal.
3: On a criminal,
2: non,
3: mais on a pas criminal.
2: On a smooth criminal.
3: Anna, c'est beat it.
2: Ah, beat it, hein, beat it, beat it. Okay,
3: c'est beat it. Pas mal. Isabelle, c'est Billie Jean.
2: Billie Jean, on a Billie Jean, ou pas? Ah. Ah, ça, c'est ma chanson préférée.
3: Ah, oui. Donc continuez à réagir sur le groupe Facebook, c'est complètement gratuit.
2: Merci.
3: Pour nous rejoindre, vous tapez Youpi la vie avec Willy Rovelli.
2: Voilà, et appelez-nous, tiens aussi, 0810 055 056, c'est la libre antenne du week-end. Appelez-nous pour dire ce que vous voulez. Vous êtes les bienvenus pour réagir sur, dès que vous entendez un truc, clac, clac, vous nous appelez. Vous repartez avec quoi, mon cher Nicolas?
4: Eh bien, deux cadeaux, déjà l'honneur de parler avec
2: déjà,
4: Willy Rovelli.
2: Et, ça, c'est quand
4: et
2: même
4: le second,
2: pas mal.
4: La carte carburant de 100 euros. Je ne sais pas c'est quoi le mieux, mais voilà.
2: Non, c'est moi. Je ne cherche pas, c'est moi. Merci, mon bon Nicolas. Merci, mon bon Fabien. Merci à tous, à la France entière. Ah oui, j'ai oublié de vous le dire. Attends, puis on va prendre encore une minute au point où on en est. Non, mais il y a 15 jours, les audiences sont sorties. Puis comme nous, on est déjà à la pointe de l'actu. Je vous en parle 3 semaines après, mais pour vous dire vraiment, on a fait des cartons d'audience. Merci infiniment,
3: merci à vous.
2: Parce que vous êtes vraiment extrêmement nombreux à nous écouter. Donc merci beaucoup, beaucoup. Ça nous touche, mais vraiment,
3: oui,
2: hein, parce qu'on fait cette émission avec le cœur. Tu le fais pour moi?
3: Non, pour les auditeurs.
4: Pour les auditeurs. Ne pensez pas qu'à vous.
2: Tu n'as jamais rien fait pour moi.
4: C'est vrai.
2: J'étais un peu étonné. Bon, en tout cas, merci infiniment de votre fidélité, vraiment, vraiment. Mais d'abord, tiens, si vous n'avez pas suivi l'actu, pas de panique, l'actu vous suit. Il est temps pour moi de mettre les points sur les i.
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2: Et on commence avec le secrétaire du Parti Socialiste, Olivier Faure, qui a été enfariné hier à Amiens lors du défilé du 1er mai. N'empêche, pauvre Farine, elle pensait finir dans un gâteau, elle finit sa vie sur la gueule d'Olivier Faure quand même. Quelle vie de merde. Marine Le Pen en meeting à Mâcon, heureusement, elle n'a rien reçu, sinon ça aurait été Farine Le Pen. Le 1er mai, c'est le jour avec son traditionnel muguet, ses manifs des syndicats. Ça tombe en même temps parce que les syndicats aiment bien sonner les clochettes d'Emmanuel Macron. Un muguet qui coûte environ 30 centimes de plus cette année, jusqu'à 10 euros pour 3 brins. Mais c'est bien connu, hein, le muguet porte chance à celui qui le vend. En Angleterre, des archéologues pensent avoir découvert un sextoy vieux de 2000 ans. Sans doute le fameux God Save the Queen. À Saint-Nazaire, 2 amis condamnés pour des viols sur des chevaux. Eux, ils murmuraient pas aux oreilles des chevaux. Hein. Ils leur soufflaient dans le cul. Si vos lasagnes ont un drôle de goût, faudra pas s'étonner. Hein.
3: Oh,
2: une Suédoise condamnée pour avoir écrasé un œuf sur la tête de sa fille de 5 ans en direct sur TikTok. Mais écraser ses œufs sur la tête d'un enfant, ça se fait depuis longtemps en France. Hein. Bah, par exemple, à Bétarame. Les salles des sports Basic Fit ouvriront toute la nuit sans personnel. Et bientôt, la version encore plus low cost, sans tapis de course et sans appareil de musculation. Voilà. Gérard Larcher envisage d'ouvrir une salle de sport low cost pour prendre du poids. Basic Frites. Donald Trump de nouveau visé par un attentat. Disons, c'est plus facile de rentrer armé dans un deal organisé par Trump que de passer les portiques des gares avec ton QR code de merde qui passe jamais là. Ça passe pas. Éclairez plus votre téléphone, mais c'est ce que je fais, connard. Donald Trump qui a reçu cette semaine la visite de Charles III à la Maison Blanche, la rencontre entre Grande Oreille et Grande Gueule. À Compiègne, le passager d'un train sous OQTF qui s'appelait Monsieur Boa, c'est son nom, hein, Monsieur Boa, sort son sexe quand le contrôleur lui demande son ticket.
3: Non, pas possible.
2: Bah oui, mais bon, après quand on s'appelle Boa, on a envie de le montrer, t'es malin toi. Non mais le pauvre, ça se trouve, il croyait que UQTF, ça voulait dire obligation de quitter ton froc. Enfin, la question du jour.
3: Ah,
2: Olivier Faure enfariné, est-ce que du coup il était au fort et au moulin?
3: Oui.
2: Bah vous avez 2 heures. Malheureusement, dans 243 jours, c'est fini 2026. Eh ben voilà, mes amis.
3: Bravo.
2: Ah, c'était rondement mené cette affaire. Bon, allez, là, je sais que vous n'avez pas le moral.
3: Ah bah non, là.
2: N'a pas le moral.
3: Avec le muguet.
2: Le muguet,
3: trop cher.
2: Coûte cher, le muguet. Donc hier, on les avait là.
3: Les boules.
2: Les boules. Mais heureusement, là, vous allez aller mieux dans 2 secondes.
3: Pourquoi?
2: Quoi que vous fassiez, vous arrêtez tout. Et quand je vous dis à vous, vous me faites un palabapapapa et tu verras, ça ira mieux. Regarde, là, tu vas pas bien.
5: Le
2: muguet, le muguet, t'as les clochettes.
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2: À toi. Et voilà, voilà. Ça va,
5: ah bah là ça vient.
2: Là ça va beaucoup mieux. Tu mets les clochettes, ah bah ça va beaucoup mieux. Ah tu vois, bon, le muguet à 45 balles.
5: Je
2: ça
5: paye.
2: Va. Bon, on le paye, on en prend même 8 comme ça. Aussi France Gall, Elton John, donné pour donner. Non, oh. Je ne vous donne jamais rien, moi. Vendu pour vendu, voilà.

0: Ah oui, aimons-nous vivants.
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0: Ouvrons mon dossier préféré de l'année. Bonjour Richard Lecoq.
3: Bonjour Willy.
0: Bienvenue ici mon cher Richard, vous êtes grand spécialiste de Michael Jackson, rédacteur en chef de Jam, une revue consacrée à Michael Jackson, et président de l'association MJ Street, qui valorise l'héritage artistique et humanitaire de Michael Jackson, adoubé par la famille Jackson, hein, mon cher Richard. Ah oui, attention, c'est pas n'importe qui que nous avons. Richard, alors ce film Michael, film d'Antoine Fuqua, comme les dragées, meilleur démarrage de l'histoire dans un biopic, comment on explique un tel succès 17 ans après sa mort?
3: Eh bien, on explique ça parce que le film fonctionne bien, qu'il raconte bien l'histoire de Michael,
0: ouais,
3: et son père. Enfin, Michael, c'est moi aussi de sa famille. Puis c'est bien réalisé. Puis surtout, il y a une nouvelle génération qui continue de découvrir Michael Jackson, qui continue à streamer ses chansons,
0: voilà,
3: à regarder ses clips, et qui sont fous, quoi.
0: C'est ça la question que j'allais vous poser, Richard. Comment ça se fait qu'il y ait tous ces jeunes, des gens qui l'ont pas ou très peu connu, en fait, de son vivant? Comment ça se fait que ils tombent dedans, eux aussi?
3: Bah oui, parce que si tu veux, c'est comme des gamins qui ont 20-25 ans, qui sont nés au moment où Michael, bon, n'est plus très actif,
0: bah
3: ils n'ont pas du tout connu. Et en fait, je pense qu'on considère un peu l'œuvre de Jackson, tu vois, comme des fois on regarde un Disney, un vieux Disney, tu vois, ça reste universel,
0: ça
3: fonctionne. Tu vois, le type de thriller qui en plus est ressorti en HD, quand les gamins regardent ça, ils accrochent.
0: Bah voilà, ouais.
4: Et ça n'a pas vieilli en plus.
0: Non, ça n'a pas vieilli, pourtant 84,
3: c'est
0: le thriller,
3: en fait.
0: Voilà, 83.
3: Et oui, c'est ça. Ça reste intemporel, ça passe le temps.
0: Ouais.
3: Alors, c'est rare.
0: Et ce film alors, mon cher Richard, bon, vous l'avez vu, moi je l'ai vu aussi là cette semaine, c'est un paradoxe parce que d'un côté les critiques l'ont un peu, voilà, sont un peu pincé le nez parce que pour ce qu'il n'est pas, et le public adore pour ce qu'il est, ce film, en fait c'est ça. Hein.
3: Eh bien, ça confirme le grand divorce entre certains médias et l'opinion publique. De toute façon, le dernier mot, c'est le public qui l'a, hein, le public a voté. Donc le film a fait un démarrage, comme mentionné un peu plus tôt, absolument incroyable. Moi, je savais que le film allait marcher, je sentais, mais à ce point-là, j'avoue que je suis assez surpris et j'étais à la soirée du Grand Rex, en fait, qui était à un stade de France au Grand Rex. C'était un concert.
0: Voilà, moi, j'y suis allé, des gens qui se lèvent, qui chantent à la fin, qui sont heureux,
3: incroyable.
0: Voilà, parce que c'est un vrai film populaire. Voilà, si on connaît pas bien Michael Jackson, on va quand même apprendre deux, trois trucs, parce qu'il est quand même pas tout le temps épargné dans le film, son père et lui d'ailleurs. Hein.
3: Bah en fait, tout le monde, alors certaines critiques ont dit que c'est un film très hagiographique. Alors forcément, c'est fait par la famille d'avocats.
0: Bon,
3: mais quand même, on voit une scène où Michael se fait opérer pour la première fois du nez. C'est quand même pas rien. Et puis, il y a la fameuse scène de l'accident sur le tournage de Pepsi en 84, où Michael est victime d'un fumigène qui explose trop tôt, ça lui brûle le dessus du crâne. Et de là, va commencer sa longue dépendance aux médicaments. En fait.
0: Et qui va
3: tuer. C'est des moments assez charnières importants. Quoi.
0: Voilà, exactement. Et puis, on le disait, là, le comédien là, qui joue le rôle de son père est démentiel. Hein, incroyable.
3: Alors, Colman Domingo, qui joue le rôle de Joe, en fait, c'est vraiment le second personnage du film.
0: Ouais.
3: Et c'est vraiment le duel entre Michael et son père jusqu'à la dernière scène, on ne va pas spoiler. Mais c'est vraiment, là, pour le coup, je pense qu'il est totalement oscarisable avec ce rôle-là.
0: Et puis, on comprend. Voilà, que après, bon, Michael Jackson est un génie, mais bon, voilà, il y a un petit pet au casque, mais en même temps, parce que voilà, on comprend que dès l'âge de 4-5 ans, bah voilà, il a été isolé, il a jamais eu de potes, enfin voilà, c'est ça. Hein.
3: Ouais, c'est, en fait, c'est 50 ans, donc 45 sur scène, avec une famille qui déjà le perçoit, surtout son père, comme une machine
0: en
3: dire à cash, hein, pour être clair.
0: Ouais.
3: Un entourage qui va pas non plus forcément l'aider. Donc oui, lui, il est là-dedans, il s'isole dans son monde qui se crée à lui.
0: Voilà.
3: C'est un peu le propre des génies, hein, c'est qu'ils sont un peu en dehors de notre espace-temps à nous.
0: Ouais.
3: Et on peut pas, alors, comparer Jackson à, je sais pas, un plombier ou un prof de sport, bon, c'est pas facile à faire.
0: Non, c'est pas facile. Bon, une dernière chose, tiens, mon cher Richard, toi et moi, on a vu Michael Jackson là, au même moment avec ce bad tour.
3: La même tournée,
0: premier concert qu'on a vu tous les deux, c'est ça. Un truc qu'on connaît pas sur Michael Jackson, vous qui savez tout sur lui. Est-ce qu'il y a un petit secret sur lui, tiens, un petit truc qu'on ignore ou qu'on sait peu?
3: Un petit secret sur lui, apparemment, alors bon, je vais citer une marque, mais bon, on peut en citer d'autres pour vous parler. Apparemment, il aimait beaucoup le KFC, voilà.
0: Le KFC. Ah bon,
4: le fast-food,
0: le poulet frit.
3: Voilà, bon, c'est un petit... Non, sinon, c'était surtout un grand fan de cinéma, il passait des heures et des heures à regarder des films, à s'en inspirer, pour digérer toute cette œuvre cinématographique et la retranscrire dans ces clips, parce que quand on voit des clips pour Smooth Criminal, c'est très inspiré du film noir.
0: C'est
3: une image folle, quoi.
0: Bon, merci beaucoup, mon cher Richard. Oh là, Richard. Le coq nous a parlé du poulet à l'instant, c'est bien. Ciao, ciao. Il nous a parlé de poulet frit.
3: On peut en parler.
0: Au revoir, Richard Lecoq, spécialiste de Michael Jackson. Allez voir le film. Voilà, c'est un spectacle avec que des tubes du plus grand artiste de tous les temps. N'ayons pas peur des mots. Merci beaucoup.
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0: Ça va, Catherine? Ça va, Catherine?
4: Oui, ça va bien.
0: Bon, tu voulais. Ça va, tu nous appelles d'où, ma Catherine?
4: De 76 Saint-Jean-du-Carmenet.
0: Très bien. Tu voulais réagir sur quoi, ma Catherine?
4: Ben, sur les transports qui sont très coûteux. Bon, c'est vrai que je vais pas aller prendre l'avion parce que ça coûte super cher, mais j'avais l'habitude de prendre une carte senior avec les trains. Je me suis aperçu que la carte senior, si on l'amortit pas au moins 4 fois par an, ben, il vaut mieux prendre un trip.com ou un combo. Qui apparaît comme ça à l'année et en fait, on fait des économies.
0: C'est une petite astuce de Catherine. Donc si on prend une carte de Réduc, faut au moins qu'on voyage 4 fois dans l'année. Sinon, ça sert à rien.
4: Voilà. Et puis la carte senior, faut la renouveler tous les ans. Elle coûte 50 euros.
0: Ah non,
5: alors, il faut être senior.
4: Voilà.
0: T'as prévu de faire quoi cet été?
4: Ben là, je pars à Bordeaux le 18 mai voir mon fils. Et puis après, je sais pas parce que. J'ai mes filles qui m'offrent une semaine de vacances quand même.
0: C'est pas mal. C'est où? Tu sais déjà où ça sera ou
4: bof? On va aller en Vendée, je crois.
0: Très bien. C'est parfait. Profite bien déjà par avance de tes vacances, ma chère Catherine. Merci de nous avoir appelés. Tu repars avec quoi?
5: Et tu passeras peut-être tes vacances avec les 100 euros de carburant.
0: Voilà, on t'embrasse fort, ma Catherine. Merci de ta fidélité.
4: Bisous.
0: À très bientôt, ma Catherine.
2: Bonne journée, Catherine. Elle a déjà raccroché.
0: On s'en fout. On parle de quoi dans un instant avec toi, mon Nico?
5: Eh bien, on va continuer à parler du roi de la pop, le roi du poulet, du coup.
0: Et c'est juste après One Republic et Run Around.

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2: Allez, 12h48, quand il y en a mal,
3: il y a Malabœuf.
2: Nicolas Malabœuf, notre enfant de la télé. Alors, mon bon Nicolas, qui ne nous a pas invité à sa soirée.
4: Oh, c'est la semaine dernière.
2: J'ai les boules. T'as vu ça?
4: J'ai les boules.
2: Une semaine.
4: À
2: Rony-sous-Bois.
5: Dans le 93. On recommence. Vous redonnez mon adresse. 93,
2: juste en face de la guerre. Il y a Nicolas Malabœuf. Et la semaine dernière, il faisait une soirée chez
4: alors
2: lui.
4: Alors qu'on
2: nous a
4: est,
2: pas invité.
4: On est véhiculé.
2: On est véhiculé.
4: On peut venir.
2: On peut
4: n'importe
2: venir.
4: Quelle heure.
2: Et surtout, il me semblait que nous étions ses amis. Mais bon, manifestement, non.
5: Un jour, je donnerai votre adresse. Mais après, je serai viré. Donc, je ne sais pas si c'est une bonne idée. Eh bien, alors, Willy, près de 400 chroniques. Et ça y est, je crois que c'est la bonne. Je vais enfin vous faire plaisir. On va parler de Michael Jackson.
2: Ah là là. Enfin. Ça y est.
5: Et c'est en novembre 1972 que Michael Jackson vient pour la première fois en France. Les Jackson 5 se produisent à l'Olympia, mais ce n'est qu'en mai 77 qu'ils font leur première télé en France. Michael et ses frères sont au but de Chaumont pour enregistrer l'émission des Carpentiers numéro 1. Chaque numéro était consacré à un artiste et ce jour-là, c'est Joe Dassin qui est à l'honneur. Il est fan des Jackson 5 et il insiste pour les avoir dans l'émission. C'est donc chose faite. Voilà comment Joe Dassin les présente.
6: Bonsoir madame, bonsoir mademoiselle, bonsoir monsieur, et merci d'être avec nous ce soir. Imaginez que Mireille Mathieu soit noire et que tous ses petits frères et sœurs chantent. Ça vous donne une idée de ce que c'est que la famille Jackson. Voici en exclusivité, et pour la première fois en Europe, les Jackson.
5: Ah ouais, une belle présentation,
2: Jackson 5, mais comme il louchait, ça faisait Jackson 10 pour lui.
5: Du monde. Et alors, les Jackson étaient tous de rouge vêtus. Ils avaient interprété Keep on Dancing et ils étaient passés entre Carlos et Petula Clark. C'était pas pareil. Et alors, en août 97, Michael, bouleversé par la mode Lady Di, annule à la dernière minute un concert en Belgique alors que ses fans l'attendaient devant la salle. Les Belges ne sont pas contents.
2: Ah non.
7: Il y a 50 personnes qui souffrent pour toi maintenant au lieu d'une comme toi. Tu entends? C'est pas juste ça. On t'attend tous ici. T'entends, il y a 50 000 personnes qui t'attendent. Tu entends, Michael?
5: Non, je pense qu'ils s'en foutaient. Et alors, à cette époque, Michael était très souvent de passage à Paris. Il adorait aller à Disneyland. Même son voyage de noces, il l'avait passé là-bas. Il y allait parfois incognito, où il longeait les murs avec une fausse moustache. Alors, écoutez ses fans qui dorment au pied de son hôtel.
8: J'ai vu une mèche de cheveux, c'est tout. Encore très rapide.
9: C'était rapide.
8: Impossible. Impossible de le voir.
10: C'est le plus beau jour de ma vie. Je l'aime, Michael Jackson.
11: J'ai lancé mon cahier pour avoir un autographe avec un stylo. Il a ramassé mon cahier.
4: Il s'est barré avec.
11: Et maintenant, il est reparti avec. Il avait tous mes cours.
2: Bravo.
5: Bravo, Michael.
2: C'est un cahier. Pas de petites économies.
5: Et alors, en juin 2009, Michael nous quitte. Sur les trois jours qui suivent sa mort, la télé française avait diffusé plus de 3 heures de reportage sur les JT du soir, soit 92 sujets. Et alors, la dernière phrase prononcée par Michael, c'était « Donnez-moi du lait ». En fait, le lait, c'était sa dose de tranquillisant qu'il demandait à son médecin. Et alors, le roi de la pop était fan de ses animaux. Il en avait plein. Il y avait Louis le lama, Jabbar la girafe, Muscle le python. Et alors, surtout, il y avait Bubbles qui était son chimpanzé. Il l'habillait comme un bébé avec des couches. Le primate dormait à ses côtés dans un berceau. Et alors, j'ai quand même voulu prendre des nouvelles de Bubbles. Et il est toujours vivant.
2: Il va bien.
5: Il a 43 ans. Il vit en Floride dans un sanctuaire. Il mange encore des patates douces. Il adore ça. Il peint, il écoute de la musique et il joue même de la flûte et de la guitare.
2: Tu te rends compte, il est plus intelligent que nous.
5: Mais grave. Et alors, le petit potin, c'est que Michael Jackson a un lien avec Mongeville. Vous savez, Mongeville, le téléfilm.
2: Ah bon,
5: Michael était venu voir le comédien Francis Perrin au théâtre dans la pièce Le Passe-Muraille.
2: Ah bah ça.
5: Il s'était rencontré dans
2: Mongeville.
5: Les
4: Mongeville. Dis donc, on a appris des choses.
2: Ah bah. Bon, bah merci beaucoup.
4: On embrasse
2: Francis
4: Perrin.
2: Oui,
4: j'adore.
2: Donc, une petite couche, le singe et
5: oui, tout à fait.
2: Couche.
5: Il faisait
2: très
5: ses besoins.
2: Bien. Eh ben, très bien, très bien. Est-ce que vous connaissez Truckly?
12: Ah non.
2: Bah, tant mieux, parce qu'on en parle juste après ça. Alors, regarde.
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2: De retour ici. Merci, c'est Willy, viens déjeuner chez vous. On passe à table tous ensemble le samedi et le dimanche en direct entre midi et 13h. Mais vite, vite, ce sont les 5 dernières minutes.
3: Déjà.
2: Toi, tu parles trop tout le temps là.
3: Allez.
2: Place à la bonne idée du samedi. Bonjour Marion Chopin.
9: Hello, bonjour.
2: Hello Marion, bienvenue ici. Vous êtes la cofondatrice de Trocly. Alors on connaissait le covoiturage. Voici avec Trocly le co-camionnage. Alors allez-y, expliquez-nous.
9: Exactement, trop bien. Et oui, je suis la cofondatrice avec ma super associée Diana et on a lancé cette toute nouvelle plateforme. Effectivement, c'est du covoiturage, mais en camion. Et on le fait avec des pros de la route. C'est-à-dire que c'est hyper safe, hyper secure. Et en plus, je suis hyper émue de faire l'annonce ici, sur votre antenne, du premier voyageur Trocly. Il y a 2 jours.
2: Comment il s'appelle? Comment il s'appelle?
9: Pour un voyageur, il s'appelle, et vous n'allez pas me croire, c'est vrai, il s'appelle Séraphin.
2: C'est dingue.
9: Qui ouvre la voie.
2: Bravo. Alors, on va expliquer comment ça marche, Marion, parce qu'en fait, voilà, vous êtes dit que chaque jour, voilà, on croise des milliers de camions sur la route où il n'y a que le conducteur, avec une place vide à côté du conducteur. Et là, vous êtes dit, il faut que cette place soit occupée, quoi.
9: C'est ça. Et vous le dites, c'est 20 milliards de kilomètres qui sont parcourus par an, toujours avec un siège passager vide. C'est énorme.
2: Ouais.
9: Et en fait, quand en parallèle de ça, on sait qu'il y a plus de 3 millions de jeunes ruraux qui galèrent à se déplacer. Là, on s'est dit, il faut qu'on fasse connecter ces deux mondes qui se parlent pas.
2: Voilà. Donc connecter le jeune en milieu rural qui a pas de moyen de locomotion avec le chauffeur routier qui est tout seul dans sa cabine. Voilà.
9: Exactement.
2: Et donc?
9: Donc, voyez le truc, c'est qu'il y a un impact, il y a un triple impact. Il y a un impact économique pour le pouvoir d'achat des voyageurs. Il faut savoir qu'on est 50% moins cher que le train quand il y en a, parce que c'est ça le sujet. Hier soir, on a eu une demande d'un passager qui voulait voyager avec son fils. Son train a été annulé au départ de Dijon.
2: Ouais.
9: Donc, là, pareil, on a pu l'aider. Donc, économique pour le pouvoir d'achat des voyageurs, pour le pouvoir d'achat des conducteurs, c'est-à-dire qu'on est à plus de 800 euros par an de pouvoir d'achat supplémentaire pour le conducteur. Volontaire. Et pareil pour le transporteur, on est à 80 000 euros par an pour une flotte de 100 camions à peu près.
2: Oui, allez-y Marion.
9: Comment on fait pour vos auditeurs? C'est hyper simple, vous allez sur Trocly, c'est app.trocly.io, vous nous trouvez partout sur les réseaux.
2: Trocly, c'est là, T-R-U-C-K-L-Y. T-R-U-C-K-L-Y.
4: Très bien.
9: Merci. Vous allez vous chercher un trajet et puis vous verrez, on va vous mettre en lien avec des conducteurs. Vous pouvez directement réserver, payer en ligne. Tout est transparent, c'est hyper simple. Hein. Aujourd'hui, on fait des super plateformes.
2: Parce que c'est un service payant, mais qui paye quoi? Qui gagne quoi alors, en gros?
9: En fait, c'est tripartite. C'est-à-dire que moi, voyageur, je vais réserver mon trajet en ligne. C'est à peu près... 0,11 centimes le kilomètre, ça vous donne une idée, c'est comme le covoiturage standard. Et puis vous payez votre trajet et là nous directement il y a une notification qui est envoyée au conducteur et il vous prend là où c'est inscrit sur la plateforme.
2: Et lui le conducteur il gagne un petit peu d'argent, c'est ça aussi?
9: Il gagne quasiment tout en fait. C'est-à-dire qu'après c'est redistribué entre le conducteur qui est à plus de 50% pour le conducteur, ensuite pour le transporteur.
2: Okay.
9: Et puis, il y a une petite commission de la part de Trocly.
2: Évidemment. Non, mais c'est très, très bien. Et puis surtout, ça évite aussi, enfin, mine de rien, ça casse aussi un petit peu la solitude du conducteur.
4: Mais c'est vrai.
9: Ouais, c'est exactement ça. Et en fait, notre déclic à nous, ça a été de se dire que, je ne sais pas si vous le savez, ce chiffre, il est incroyable. Plus de 90% de nos marchandises qu'il y a dans nos frigos, même dans les hôpitaux, ont été acheminées par la route.
2: C'est ça.
9: Alors qu'en fait, on a des clichés sur les routiers. Moi, je peux vous dire qu'on les sélectionne, nos conducteurs. Ils sont tous hyper sympas. Ils ont envie de rendre service. Et ça, c'est une autre émission.
2: Oui.
9: Mais et puis surtout, les cabines sont vraiment nickel, quoi.
2: Bien sûr.
9: C'est leur dernière.
4: Les cabines. On avait fait des émissions avec des routiers et les cabines sont très bien équipées.
2: C'est nickel parce que c'est à la fois leur lieu de travail, leur lieu de vie. Enfin voilà, donc c'est. Et Marion, franchement, c'est une très bonne idée. Bravo, parce qu'effectivement, ça casse un peu la routine du conducteur, la solitude du conducteur, et puis effectivement, tous ces jeunes. Alors on dit jeune parce que c'est réservé une tranche d'âge, c'est ça le...
9: En fait, nous, on dit jeune parce que donc on est des entrepreneurs avec mon associé, donc on sait que pour qu'un service marche, il faut être focus. Donc, on a été focus sur ce segment-là, qui sont les jeunes. On veut aider les jeunes. Pourquoi ? Parce que aussi, c'est un cri du cœur. Hein. C'est-à-dire qu'en France, le taux de chômage des jeunes est faramineux. Et donc, quand je disais il y a 3 millions de jeunes en territoire rural, et 3 millions, sur ces 3 millions, 40% d'entre eux refusent un job faute de pouvoir y aller. Et donc ça, pour moi, c'est vraiment mon cri du cœur. Et donc c'est pour ça qu'on s'est dit, d'abord, on veut offrir cette solution aux jeunes. Mais bien sûr, c'est ouvert à tous. C'est-à-dire que nous, on va cibler les jeunes, on fait des appels aux jeunes, on va dans les festivals pour parler de truckie, etc. On va dans les écoles. Mais bien sûr que tout le monde est bienvenu.
2: Évidemment. Bravo Marion.

0: Eh ben parce qu'on a un super souvenir. Il y a un an, vous étiez à Besançon avec nous.
1: Ah oui. C'était bien.
0: Et puis, c'était formidable. Ah, bah, voilà. Et puis Besançon, Franche-Comté, Cancoyotte, évidemment.
1: Ah, la Concaillotte. Vive la Concaillotte. Vive toi, ma Sylvie. Pardon, l'état à la bourre.
2: Rappelle demain.
1: On te rappelle demain, Sylvie, d'accord. Comme ça, on prendra le temps de discuter. Allez, on te rappelle demain. Ok, je t'embrasse fort, ma Sylvie. Merci beaucoup. Voilà, mes amis, j'ai fini.
2: Oh, la barbe, j'en ai marre. Il vient d'arriver.
1: On va rappeler Sylvie demain. Je m'y engage.
2: Et on revient demain.
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1: Merci à toute l'équipe. Passez une belle journée ici et pas ailleurs. Tout de suite, c'est Ma France Weekend version économie. Parce que là, il est tout pile 13h, mes amis. À demain.
4: Bonjour à toutes et tous, bienvenue dans Ma France Week-end. Le samedi, l'équipe de Paris Ici les économies est sur le pont pour votre pouvoir d'achat. Dans 5 minutes, on va bricoler ensemble comment faire soi-même sans se ruiner. Mais d'abord, l'actu de ce samedi. Bonjour Benjamin Mathieu.
5: Bonjour Valère, bonjour à tous. On commence ce journal avec les détails de la prime gros rouleur annoncée le 22 avril dernier par le Premier ministre. Pour faire face au prix du carburant qui flambe depuis des mois, les détails sont publiés aujourd'hui. Une prime qui sera de 50 euros. Elle sera versée fin mai à plus de 3 millions d'automobilistes qui devront, pour la recevoir, déclarer au maximum 16 880 euros de revenus par an et rouler au minimum 15 km par jour pour aller travailler. Concernant les mesures annoncées pour les professionnels, les boulangers, les taxis, les transporteurs et les pêcheurs s'estiment oubliés par le gouvernement. Ils le disent et manifestent depuis 2 heures à Paris, comme David Lequintre, pêcheur à Lorient, président de l'Union française des artisans pêcheurs.
6: Avant la crise, le gasoil, on touchait à peu près entre 60 et 65 centimes. Le gasoil pêche. Il y a encore une semaine et demie de ça, à Lorient, il est monté jusqu'à 1,30€. Et là, on est en complication économique depuis maintenant, ça va faire 2 mois. Jusqu'à présent, l'aide de 20 centimes n'a même pas encore été actée par la Commission européenne. Et ça, c'est pour le mois d'avril. Alors que c'est au mois d'avril qu'on aura fait les plus gros pics d'augmentation. Et pour le mois de mai, la Commission européenne a acté les 35 centimes d'aide pour le mois de mai. Après, il n'y a rien du tout. Ce qu'ils ont mis sur la table, je ne dis pas que ce n'est pas bien, mais ce n'est pas assez. Et nous, ce qu'on veut, c'est rencontrer M. Lecornu pour justement mettre en avant les solutions que nous avons. Par exemple, la taxe éolienne que le Comité national des pêches bénéficie. Donc on estime, nous en tant que pêcheurs, que nous sommes impactés et que cet argent-là doit servir pour cette crise. Et on espère que M. Lecornu va nous entendre. C'est pour ça qu'on est venu à Paris, parce que de la Bretagne, il ne nous entend pas. Là, on est quand même près de lui, donc j'espère qu'il va entendre.
5: C'est free mais interdit. Depuis hier, 20 000 teufeurs dansent au son de la techno dans le Cher, près de Bourges. Ils se sont installés sur un terrain militaire dans le cadre d'une grande rave party. Alors, niveau sécurité, ça se passe plutôt bien pour le moment. 600 gendarmes sont sur place. Mais du côté des riverains, Marc Bertrand, on n'a pas beaucoup dormi, comme ce couple de céréaliers d'un village tout proche de la fête.
7: Benoît et Véronique ont les traits tirés, presque apeurés, quand ils m'entendent toquer à la porte. Leur champ de blé et de colza entoure le terrain militaire.
8: Un peu fatigué de la journée. Les teufeurs se gênent pas de passer dans les champs. C'est une bataille pour essayer de bloquer les accès.
7: Hier, à 4h du matin, c'est lui qui a appelé les gendarmes. Le céréalier a mis un tracteur en travers de sa ferme. Il a monté des barrages de fortune sur les chemins pour empêcher les teufeurs de rouler dans ses champs.
8: Des herses, des Canadiens, tout ce qu'on a pu trouver, quoi.
9: Les camions passaient, il y avait du bruit, ça criait, ça rigolait, ça klaxonnait. C'était par milliers. Voitures, camions, c'était par milliers. Mais je ne sais pas ce qu'ils peuvent faire. Détruire les cultures, détruire le matériel.
8: On verra ça dans 3 jours, ou 4, ou 5, je ne sais pas, ou 10.
7: 20 000 personnes ici, à Bangy, c'est du jamais vu. Ce qui le choque le plus, c'est que c'est un terrain militaire. Lui, il a besoin d'un laissez-passer de l'armée pour accéder à ses parcelles. Et encore, pas les jours de tir des canons César.
8: On nous met tout plein de normes, qu'on n'a pas le droit de faire ci, pas le droit de faire ça. Et puis là, open bar. Allez-y. Donc, bon.
9: Et déjà, la vie d'agriculteur n'est pas facile.
8: Et puis ça, en plus, alors là...
7: Selon les jeunes agriculteurs, les teufeurs ont détruit 200 hectares de cultures et de foin.
5: Et ça devrait durer jusque dimanche. En foot, l'avant-dernière journée de Ligue 2 avec du suspense à tous les étages dans ce multiplex qui est à suivre dès 20h sur ici.fr. C'est peut-être le grand soir pour Le Mans FC et ses supporters. Les 100 et or, 2e affrontent Reims, le 5e en cas de victoire. Les Sartois peuvent décrocher la montée en Ligue 1 16 ans après l'avoir quitté. Mais Yann Lastenet, les joueurs ne veulent pas se mettre la pression.
10: Oui, même si le capitaine Edwin Quarchi le répète, les joueurs du Mans FC n'ont rien changé à leurs habitudes cette semaine.
11: Après, bien sûr, on sait qu'il y a un enjeu derrière, mais voilà, on a travaillé comme on a l'habitude de travailler. Je pense que ça commence à devenir aussi naturel, avec toute humilité, bien sûr. Beaucoup de plaisir, beaucoup de confiance, et voilà, on espère que ce sera positif.
10: Le groupe a déjà vécu cette situation l'an passé en décrochant

0: La montée en Ligue 2 lors de la dernière journée et puis une victoire du Mans FC ce soir ne suffira pas. Il faut aussi que Saint-Etienne perde à Rodez. Les joueurs vont-ils se tenir au courant de l'évolution du score à la mi-temps? Pas Patrick Videra, en tout cas l'entraîneur du Mans FC.
1: Vous ne pouvez pas leur priver, quoi qu'il arrive, de regarder leur téléphone, ils sont capables de le faire. Après, moi, j'ai envie qu'on reste focus simplement sur nous. Moi, en tout cas, personnellement, je vais rester focus ce que nous, on est capable de faire.
0: Car Reims va être une équipe difficile à battre, rappelle le coach sartois.
1: Une équipe très compliquée à jouer, vous le savez très bien, qui a été formaté pour pouvoir remonter très rapidement et de pouvoir aller en Ligue 1. Individuellement, ils sont sûrement plus forts que nous, mais nous, voilà, on doit continuer à avoir cette force collective.
0: L'entraîneur Manceau compte donc sur le soutien des 25 000 spectateurs du stade Marie-Marvin pour aider ses joueurs à créer l'exploit.
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5: Bonjour à toutes et tous et bienvenue dans votre magazine Ma France, par ici les économies. Vous connaissez notre objectif, hein, chaque semaine, vous redonner du pouvoir d'achat. Et aujourd'hui, on va bricoler ensemble, même si vous êtes comme moi, un bricoleur du dimanche et encore, hein, franchement, que vous vouliez installer une étagère dans une chambre ou construire un abri de jardin, on va tout vous dire avec notre invité. Bonjour Cyril Julien.
6: Bonjour.
5: Vous êtes expert du bricolage au sens large, hein, auteur d'un ouvrage, Rénover sa maison du sol au plafond.
6: Exactement.
5: C'est paru chez Solar. French Rénovation sur les réseaux sociaux, autour d'un million d'abonnés quand même. Je vous propose pour commencer, Cyril, de répondre à une première question d'une auditrice.
7: Bonjour, Inès, 34 ans, professeure de poterie. J'habite dans les Hauts-de-Seine. J'ai le projet de réaménager mon appartement et j'ai notamment l'idée de refaire entièrement ma décoration intérieure et aussi d'abattre quelques cloisons pour ouvrir certaines de mes pièces. Le problème, c'est que je souhaite faire ça en autonomie, mais que je n'y connais pas grand-chose en bricolage. Donc, je ne sais pas comment me lancer et pire, j'ai peur de faire n'importe quoi. Quel conseil pouvez-vous me donner pour savoir par où commencer pour apprendre à bricoler par moi-même? Merci.
5: Merci à vous Inès, Cyril, Julien, on commence fort la direct.
6: Oui.
5: En gros, elle est pas bricoleuse, mais ça. Elle a de grosses ambitions.
6: C'est ça. Qu'est-ce que elle veut casser des cloisons directement.
5: C'est ça.
6: Alors qu'est-ce qu'on peut dire? Déjà, faut différencier. Il y a bricolage et bricolage. Il y a les petites choses, donc refaire de la peinture, refaire, je sais pas moi, du papier peint ou voilà. Tout ce qui est un petit peu décoration, puis il y a des choses qui sont un petit peu plus lourdes, un peu plus grosses, qui ont plus de risques forcément. Mmh, mmh. Quand on parle d'abattre des cloisons, par exemple, il faut s'assurer de certaines choses. Déjà que le mur ne soit pas porteur,
5: ouais.
6: Parce que sinon ça peut s'effondrer,
5: chose,
6: donc ça c'est pas terrible. Et puis après, il peut y avoir des réseaux dans les murs. Il peut y avoir de la plomberie, donc de l'eau,
5: ah oui.
6: Il peut y avoir de l'électricité aussi.
5: Des passages techniques.
6: Des
5: quoi.
6: Passages techniques.
5: Ouais,
6: donc
5: ouais.
6: Il faut s'assurer qu'il y ait absolument rien dans les murs. Enfin voilà, avoir des, comment dire, faire des petites vérifications de base avant de pouvoir abattre.
5: Alors, on va discuter justement des petits travaux, des plus gros, de comment faire des économies en faisant nous-mêmes, c'est l'objet de cette émission. Mais juste pour finir la réponse pour Inès, en gros, ce que je comprends en creux, c'est tout ce qui est déco, pas de problème, allez-y, on peut se débrouiller soi-même et puis apprendre en marchant. Oui. Par contre, tout ce qui est un peu plus dans le dur, peut-être qu'il faut se faire aider, non?
6: Au moins avoir un conseil technique, c'est-à-dire okay. D'avoir un ami qui connaît vraiment ou une amie qui connaît vraiment bien le domaine et qui peut vous dire, ok, là, c'est bon, vous pouvez casser, démolir, commencer par-ci, voilà, c'est bien d'être accompagné. Puis après, en effet, on a des tutos, on a pas mal de choses en ligne, on peut apprendre.
5: Bah, on va y revenir. Alors, bricoler, faire soi-même, c'est le thème de cette émission, à la clé des économies, de la satisfaction aussi. Cyril Julien, j'aimerais qu'on parle petit et grand projet, en commençant par cette question. Est-ce que c'est vraiment à portée de tout le monde de bricoler, ou alors il faut des prédispositions?
6: Moi, je crois pas vraiment à la prédisposition.
5: Ouais.
6: Je pense qu'il y a des gens qui vont apprendre plus facilement que d'autres, peut-être plus vite que d'autres, peut-être pareil pour l'apprentissage d'un instrument ou de quelque chose comme ça, mais moi je pense que tout le monde peut s'y mettre et commencer à son niveau. Il faut juste être réaliste sur ce qu'on se sent capable de faire ou pas. Voilà.
5: Ça a le mérite d'être clair. Hein. Pour quelqu'un qui débute, quels sont les trois outils indispensables à avoir chez soi sans exploser son budget? J'imagine qu'il y a quand même la petite caisse à outils de base à avoir.
6: Oui, c'est ça. Il y a les instruments à main, on va dire, les outils à main de base. Mmh. Mais après, sinon, moi, je dirais la visseuse, hein, la classique, la perceuse à béton. C'est toujours pratique pour fixer même une étagère ou une petite chose comme ça. Et après, un instrument qui facilite la vie tout le temps, c'est tout bête, il y en a des pas très chers aujourd'hui, c'est des niveaux laser. C'est un laser qui se met de niveau tout seul. Et ça facilite vraiment la tâche. Ouais.
5: Mais est-ce que ça vaut vraiment le coup d'acheter ces outils ou alors est-ce qu'il faut passer par la location ? J'imagine qu'il faut aussi se caler selon ses usages. Enfin, on n'achète pas comme ça. Ça y est, j'ai des grands projets, je veux faire. Et on s'emballe parce que là, ça peut être des dépenses un peu inutiles.
6: Mais oui, c'est ça. Ouais. En fait, je pense qu'on peut acheter une petite base des outils dont on va se servir vraiment très régulièrement parce que voilà, on va perdre énormément de temps à les louer et puis au final, ça va revenir cher. Et puis par contre, dès qu'on va avoir un travail à faire, quelque chose de ponctuel mais assez lourd, on va aller louer. En général, quand on loue dans une boutique de location, on a des outils professionnels. Donc, je sais pas, par exemple, si on veut poncer son parquet, on va utiliser une machine professionnelle parce que elle est adaptée, parce qu'on va, elle est faite pour ça. Donc c'est vraiment très bien. Ou démolir un mur, c'est bien d'avoir un marteau piqueur.
5: Le vrai bon.
6: On va gagner du temps et puis on va moins s'embêter. Donc c'est plus utile.
5: Parce que parfois on va acheter un équipement pas trop cher. Mm-hmm. Et finalement le résultat est pas au rendez-vous. On a presque gaspillé notre argent parce que j'imagine qu'il y a des marteaux piqueurs, il y en a plein.
6: Alors je sais pas si. Je sais pas si c'est une question de résultat forcément, mais c'est une question de temps et d'épuisement. C'est-à-dire qu'un outil pro, il est fait pour abattre du travail de manière professionnelle, il va pas griller, il est fait pour pouvoir travailler toute une journée en non-stop, alors que un outil amateur, c'est ça en fait, il va être peut-être résistant pour une heure ou deux. Et c'est ça qui différencie en fait les outils. Donc on va arriver peut-être à la même chose, mais moins vite. Et surtout, on risque de brûler les appareils les moins chers.
5: Je parlais location, il y a aussi le prêt, la location entre particuliers, prêt entre particuliers. Il existe une communauté des bricoleurs, justement, qui s'entraident et qui parfois, on peut retrouver sur des groupes, sur les réseaux sociaux ou autres, pour se prêter du matos, par exemple, parce que ça, c'est une source d'économie aussi qui est géniale.
6: Alors, j'en ai entendu parler, honnêtement, je ne suis pas expert dans le domaine. C'est vrai que moi, de mon côté, je suis mon matériel, donc voilà. Mais je sais que ça existe.
5: Ouais, c'est ça. Il y a pas mal de plateformes. Je pense à Allo Voisin et d'autres, effectivement. Même sur Le Bon Coin, parfois, il y a même des choses à donner. Enfin, il faut quand même chercher, on peut faire des économies. Alors, une autre question, si on veut s'équiper malin, Cyril Julien, vous conseillez plutôt quoi ? Les grandes enseignes, les sites en ligne, l'occasion ? Où est-ce qu'on va acheter ces outils ?
6: Je pense que c'est un petit mélange de tout ça. Il n'y a pas de solution miracle. On peut faire des très bonnes affaires sur de l'achat, en seconde main.
5: Ouais.
6: Et puis il peut y avoir aussi des promotions dans les grandes enseignes. Il peut y avoir
5: des gens qui commandent
6: très loin aussi, qui mettent du temps à recevoir leurs outils.
5: Enfin,
6: il y a plein de façons de faire en fait.
5: C'est-à-dire qu'ils achètent à l'étranger pour payer moins cher.
6: Il y a des sites, on peut acheter à l'autre bout du monde. Je vais pas citer les marques, il y a un peu de tout.
5: Vous pratiquez quoi comme type d'achat ? J'imagine que vous cherchez la qualité, vous avez quand même pas mal ambitieux.
6: Je suis plutôt professionnel. Je construis une maison. Ouais. Après, je touche à tous les corps de métier, on va dire. Je veux du matériel professionnel. Aujourd'hui, c'est même un plaisir de travailler avec des bons outils. Donc, en général, je reste avec une marque. Et puis il y a cette histoire de batterie aussi, vous savez.
5: Oui.
6: Tout est aujourd'hui très, tout est sur batterie, et donc on veut avoir les mêmes batteries pour gagner du temps. On veut pas aller chercher la batterie d'une marque, charger la batterie de l'autre marque. Enfin voilà, il y a une histoire comme ça.
5: Ce que vous me disiez, Cyril Julien aussi, ce que je comprends, c'est que ça peut valoir le coup d'acheter du matériel d'occasion pour bricoler quand on est un bricoleur, disons occasionnel. Mm-hmm. Est-ce qu'il y a des points sur lesquels il faut faire attention ? Vous parliez tout à l'heure un peu du kit de départ, donc je sais pas, vous parliez de la visseuse, vous parliez du truc laser. Je suis un bricoleur du dimanche.
6: Non, il n'y a pas de souci
5: niveau laser, ouais. Etc. Il faut faire attention à certaines choses, notamment en termes de sécurité, en termes de qualité. Quel serait votre regard, vous, si vous deviez acheter d'occasion ?
6: Je dirais que y a des marques, on va dire, si on va acheter, je dirais, de l'occasion, moi j'irais sur des marques plutôt professionnelles.
5: Ok.
6: Parce que on est sur des marques qui sont, comme je vous le disais, les outils sont fabriqués pour être résistants. Donc on va avoir plus de chances d'avoir des choses qui durent dans le temps.
5: Ah oui, c'est intéressant. Ouais.
6: Si on est déjà sur des marques un petit peu plus amateurs, elles vont peut-être être beaucoup plus fatiguées facilement. En tout cas, peut-être moins réparables aussi, parce qu'en général, les grandes enseignes pro ont une réparabilité importante. On peut aller Il y a des SAV, il y a tout ça, quoi. Donc on pourrait faire réparer plus facilement du matériel professionnel.
5: Ça, on retient. C'est quoi les marques professionnelles ? Donnez-nous quelques exemples.
6: Eh bien, on a du DeWalt, on a du Bosch professionnel, on a du Hilti, on a... Voilà, et après, ces enseignes-là, on va dire que... Je ne veux pas dire que ça se vaut. Vous avez des spécificités. Hilti, ça va être spécialisé dans le béton, les marteaux piqueurs, okay. Le gros. Et puis après, vous avez des marques Milwaukee aussi, pour en citer une autre. Festool pour le bois. Voilà, donc on est... ça permet, en fait, d'accéder à des outils qui sont quasiment inaccessibles pour le particulier.
5: À des prix plus accessibles et hyper solides, quoi. Enfin, je veux dire,
6: qualitatif. Puis c'est un plaisir. En fait, les marques pro, elles vont chercher à vous faciliter la vie. Donc, vous trouvez la petite astuce dans l'outil qui change un peu pour qu'en fait, telle coupe soit plus aisée. Ou voilà, c'est ça qu'on va rechercher.
5: On retient cette info. Cyril Julien est notre invité, expert bricolage, auteur de Rénover sa maison du sol au plafond. Aujourd'hui, on essaie de vous donner des clés pour bricoler, faire vous-même et à la fin, faire des économies. Cyril, est-ce qu'il y a une erreur classique des débutants qui finit par coûter plus cher que prévu quand on veut s'y mettre ?
6: Je dirais que quand on veut commencer, en fait, il faut se dire que souvent, le résultat d'un bricolage va dépendre surtout des choses qui sont invisibles. Et vu que c'est invisible à la fin, on va dire, eh bien, on va pas forcément imaginer qu'il faut passer par cette étape-là. Donc, je parle par exemple pour de la peinture. Mmh. Si vous préparez pas votre support ou si vous posez du carrelage, et pareil, vous faites pas de primaire d'accrochage. Alors, je vous parle peut-être.
5: Préparer le support, c'est préparer le mur, en fait.
6: Préparer le mur. Donc, par exemple, pour peindre, il faut garantir une adhérence. Donc, si vous peignez sur un mur qui est sale, qui est gras ou qui n'a pas été égrené, comme on dit, c'est-à-dire rayé. Alors, j'en parle dans mon livre. Hein, c'est toutes les étapes, astuces de professionnels pour que ça tienne. Eh bien, on va avoir des peintures qui peuvent cloquer. Donc, en fait, c'est de l'argent complètement mis à la poubelle.
5: Donc, suivre bien les étapes et pas y aller à l'intuition, mais quand même s'en renseigner.
6: Voilà, c'est ça. Donc, aujourd'hui, en plus, on a des sources qui sont
5: justement, lesquelles ?
6: Énormes.
5: Bon, il y a votre livre, on l'a compris.
6: Exactement.
5: C'est sorti
6: chez Solar. Qui est très, très bien, vraiment.
5: Rénover sa maison du sol au plafond, ça, c'est OK. Ouais. Mais sinon, on peut aussi trouver sur YouTube, les réseaux sociaux.
6: Oui, alors sur YouTube, c'est vraiment... Ouais. C'est énorme la source là-dessus, les partages. Il y a énormément de créateurs de contenu qui font des vidéos, des tutos, des... Donc voilà, après...
5: Vous en recommandez un ou deux que vous aimez bien ?
6: Après, il y a des créateurs de contenu qui sont spécialisés par domaine. Alors,
5: faut pas hésiter à aller dans les spécialités.
6: Ah oui, je pense, parce que forcément, un créateur de contenu qui a 20 ans de métier dans la plomberie, ça va être technique, mais vous allez avoir les meilleurs conseils parce que vous allez avoir l'expérience. Donc, pareil dans la peinture, si vous avez un peintre, il va vous donner les petites astuces, les petites choses. Donc oui, en fait, il y en a tellement.
5: Bah oui.
6: Et ils sont, franchement, pour moi, ils sont tous très bons.
5: Mais parfois, on a l'impression qu'on peut tout faire soi-même quand on les suit, elle et il. Et effectivement, alors, il y a des passages parfois un peu invisibles, comme vous dites, ou qu'on peut zapper. Mais à quel moment vous conseillez, quand on veut faire soi-même et faire des économies, de s'arrêter, de dire là, il y a une limite?
6: Je pense que la limite, c'est une question de sécurité. C'est-à-dire que dans les travaux, par exemple, je sais pas, un exemple tout bête, mais ce qui touche au gaz... On va dire qu'on n'y touche pas. En plus, il y a des normes, il y a des sécurités, il y a de l'assurance. Alors, l'électricité complexe aussi, des tableaux électriques, des câblages complexes, tout ça, on va pas y toucher. En fait, faut se dire que si on n'est pas capable vraiment de réparer d'éventuels dégâts, faut éviter.
5: Et à ce moment-là, on appelle un artisan, tout simplement, un professionnel.
6: Oui, on appelle un professionnel. On fait attention aussi parce que c'est aussi compliqué de faire travailler des professionnels. On fait des devis comparatifs. Hein, bref, j'en parle aussi dans le livre. C'est important de.
5: Voilà. On se précipite pas, en fait.
6: On se précipite pas. Ouais.
5: La technologie ouvre des opportunités, avec par exemple l'impression 3D. J'aimerais qu'on en parle avec Marceau Renaud. Bonjour, Marceau.
4: Bonjour.
5: Vous êtes fondateur de 3DM Impression. Vous pouvez imprimer en 3D toutes sortes d'objets pour le compte de particuliers, c'est-à-dire
4: particuliers, aussi professionnels, que ce soit des artisans, des choses comme ça. Je peux imprimer toutes sortes de pièces en 3D.
5: Et quand vous dites toutes sortes de pièces, par exemple ?
4: Alors, par exemple, ça peut être très bien des petites pièces qui sont déjà, des petites pièces en plastique qui sont cassées d'objets du quotidien. Ou alors tout simplement des petits gabarits qui peuvent aider pour les artisans pour fabriquer telle pièce ou pour pouvoir, on va dire, faire une cale pour rehausser en fonction des chantiers, des choses comme ça. Donc ça peut vraiment être de tout. Pour du particulier, ça peut être aussi très bien de la figurine, de la personnalisation, des choses comme ça. Mais essentiellement, moi, on va dire, la plupart de mes demandes, ça va être des pièces en plastique qui sont cassées pour divers objets, que ça soit pour la piscine pour l'été, des tondeuses, des choses comme ça. Et ces pièces-là en plastique, ben, soit elles ne se trouvent pas à l'unité sur le commerce, donc sur Internet, plus comme ça, ou auprès du vendeur directement. Et donc, dans ce cas-là, moi, je viens les redessiner et les refaire directement pour pouvoir réparer la tondeuse ou enfin, l'objet en question, si jamais...
8: Et le faire... Et le faire durer, en fait, c'est ça qui est super. Donc là, encore des économies à la clé, puis c'est aussi durable au passage. Mais qu'est-ce qu'on doit vous envoyer? La pièce défectueuse, c'est pas nous qui faisons le dessin, on est d'accord, parce que moi, je ne sais pas dessiner. Hein.
4: Non, voilà, moi, c'est mon travail principal, parce qu'en fait, 3DM Impression, c'est ma micro-entreprise, donc c'est une activité secondaire que je fais.
8: Ouais.
4: Et mon travail principal, déjà, c'est de concevoir des machines. Donc moi, je fais de la conception, ce qu'on appelle la conception assistée par ordinateur, donc de la CAO.
8: Mmh.
4: Et en fait, ça va être mon but de reconcevoir entièrement la pièce. Donc si vous, aujourd'hui, vous avez une pièce qui est cassée, quelque chose comme ça, eh ben vous venez vers moi, que ce soit avec une pièce neuve, si par exemple vous avez une symétrie, des choses comme ça, ou alors sinon la pièce directement cassée. Si elle n'est pas trop cassée, moi je vais juste me recoller de façon à pouvoir prendre mes dimensions, et je vais pouvoir la redessiner en 3D, et après derrière, pouvoir la réimprimer en 3 dimensions, avec des filaments qui peuvent être de différentes technologies.
8: Eh ben, j'ai l'impression que Cyril Julien valide. Hein, c'est
6: oui,
8: pas mal.
6: Je suis fan de l'impression 3D.
8: Voilà.
6: On imprime même des maisons aujourd'hui. Hein.
8: Incroyable.
6: C'est dingue.
8: Merci beaucoup, en tout cas, Marceau Redeau, d'être venu nous voir. Vous êtes fondateur de 3DM Impression. Et donc, le site, c'est 3DM-impression.fr. Dans un instant, on va recevoir Karima Lepsir, qui a un bon plan pour vous du matériel de chantier gratuit.

0: Calogero, un jour au mauvais endroit sur votre radio locale ici.
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0: En version magazine, le thème aujourd'hui, comment bricoler, faire des économies pour des petits ou des grands projets. Je suis avec Cyril Julien, expert du bricolage, auteur de Rénover sa maison du sol au plafond. C'est paru chez Solar. French Rénovation sur les réseaux sociaux, 1 million d'abonnés, rien que ça. Et Karima Lepsir, cofondatrice de Cycle Zéro, vient de nous rejoindre. Bonjour Karima.
3: Bonjour.
0: Qu'est-ce que c'est Cycle Zéro ?
3: Alors Cycle Zéro, c'est une solution qui permet de récupérer des matériaux de construction destinés à être jetés à la base pour les remettre sur le marché. Aujourd'hui, on jette énormément et c'est encore des matériaux utilisables. Donc nous, on organise leur réemploi.
0: Matériaux de construction, c'est-à-dire qu'est-ce qu'on peut trouver là sur votre plateforme en tant que particulier par exemple ?
3: Alors on peut trouver des portes, des fenêtres, du bois, de l'isolation, un peu de tout ce qui est encore en bon état et réutilisable.
0: Et quand vous dites encore en bon état et réutilisable, derrière, est-ce qu'il y a le mot gratuité ou ça coûte de l'argent si on veut bénéficier de ça ?
3: Alors non, c'est totalement gratuit pour les particuliers. Nous, on estime en fait que ces matériaux qui étaient à la base destinés à la benne, donc à la déchetterie, n'ont pas leur place en déchetterie puisqu'ils sont en bon état. On les a vérifiés en amont et ça a été vérifié par des professionnels sur le chantier. Donc, on préfère les redonner à la population pour éviter les problématiques liées au pouvoir d'achat qu'on constate actuellement.
0: Donc là, c'est vraiment fin du monde et fin du mois en une seule application, Cycle Zéro. Le site, c'est cyclezero.fr. Cyril Julien, vous connaissiez ?
4: J'en ai entendu parler il n'y a pas très longtemps.
5: Je trouve ça formidable.
0: Ouais, c'est génial.
3: En fait, le réemploi, vraiment, ça permet de réduire l'impact carbone. Parce qu'on fait pas du recyclage, ce qui est un peu à la mode. On fait du réemploi.
0: On réutilise, quoi. Ouais.
3: On réutilise. Et ça permet aussi de faire baisser les coûts. Clairement, on fait des chantiers, on fait économiser énormément d'argent aux entreprises du BTP, mais également aux particuliers. Puisque finalement, nos récupérateurs économisent en moyenne entre 1500 et 2000 euros par reprise.
0: Parce que ce qu'il faut comprendre, c'est que côté chantier, pour les professionnels, ça fait des bennes en moins, en fait, tout simplement.
4: Et ça coûte très cher.
3: Exactement.
0: Et ça coûte très cher. Ah bon, et pour les particuliers ou les professionnels de l'autre côté, c'est de la fourniture gratuite, quoi. Enfin, c'est vraiment, c'est du bon sens. Et vous, vous êtes mis au milieu, Karima, avec cyclezero.fr. Moi, je vous dis bravo, c'est super.
3: Merci beaucoup.
0: Merci beaucoup, en tout cas, d'être intervenu. Et je redis encore une fois le site. Donc, c'est cyclezero.fr. Cyril Julien, expert du bricolage, auteur de Rénover sa maison du sol au plafond chez Solar. C'est sorti. French Rénovation sur les réseaux sociaux. 1 million d'abonnés au compteur avant de nous quitter. Un petit quiz. Le vrai faux, pour finir avec les idées claires sur ce thème du bricolage. Vrai ou faux, les outils d'entrée de gamme sont toujours une mauvaise idée.
4: Faux.
0: Ça mérite d'être direct.
4: Ouais, c'est ça. Ça dépend pourquoi, mais faux.
0: Louer un outil est souvent plus rentable que l'acheter pour un usage ponctuel.
4: Vrai.
0: On peut faire la plupart du temps des travaux soi-même avec des tutos en ligne.
4: Vrai. Ça dépend en quoi. Toujours pareil.
0: Pas tout, hein. Faut savoir fixer ses limites, vous l'avez dit. Voilà,
4: c'est ça. Ouais, faut savoir sentir ce qu'on est capable de faire et puis pas tout ce qui est l'étanchéité, faire des choses qui peuvent coûter très cher, on évite.
0: Étanchéité, travaux électriques aussi.
4: Travaux électriques, des fondations structurelles, tout ça, on évite. Ouais.
0: Faire appel à un artisan coûte toujours plus cher que de faire soi-même.
4: Moi, je dirais faux. Je dirais faux parce que c'est un gros sujet, mais parfois le pas cher coûte cher. Donc c'est toujours pareil, prendre un mauvais artisan, entre guillemets, ça peut coûter aussi très cher. Mais voilà, on peut mal faire soi-même et ça coûte finalement beaucoup plus cher puisque derrière on va rappeler un artisan. Donc c'est compliqué.
0: Cyril Julien, expert du bricolage, auteur de Rénover sa maison du sol au plafond, c'est paru chez Solar French Rénovation sur les réseaux sociaux. Merci beaucoup.
4: Avec plaisir.
0: Pour vos éclairages. J'espère que vous y voyez plus clair, vous qui nous avez écoutés sur votre radio locale ici. 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La semaine prochaine, on va remplir, notre déclaration d'impôt ensemble. Je dis mais ça va bien se passer parce que on aura un expert comptable avec nous et on va voir comment profiter et bénéficier surtout dans le bon sens de nos droits. Vos questions par ici les économies @radiofrance.com à ce sujet, à suivre des infos près de chez vous et votre après-midi en musique sur votre radio locale ici.
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11: 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Prudence sur les routes en ce long week-end du 1er mai. Des travaux d'entretien sont toujours en cours et la circulation est réglementée à certains endroits. C'est le cas toujours à la rivière Saint-Savin où la circulation est réglementée en raison de travaux sur la RD 352. À Beilong, c'est sur la RD 14 que la circulation est limitée à 70 dans les deux sens. Là aussi, en raison de travaux qui vont durer jusqu'à mi-septembre. Du côté des transports en commun, depuis début avril, la ligne 3 Yego reprend son service en ligne régulière sans réservation préalable et les arrêts Molière-Tsema, La Bastide et Plage Centrale sont à nouveau desservis. N'oubliez pas pour vos trajets quotidiens et avec la hausse des prix du carburant, pensez au covoiturage et pour connaître la station la moins chère près de chez vous, rendez-vous sur le site ici.fr.
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0: Irrésistible de George Benson avec Give Me The Night, un classique produit par le célèbre Quincy Jones en 1980. C'est Sophie Nolvaux avec vous. Quel plaisir de vous retrouver pour ce premier week-end du mois de mai. Un long week-end peut-être pour vous. J'espère d'ailleurs que vous avez reçu ou offert votre brin de muguet, celui qui porte bonheur évidemment. Des clochettes délicates au parfum si particulier qui marquent le retour officiel du printemps et l'arrivée des beaux jours. Et on célèbre justement ces bonnes nouvelles dans un instant avec Julien Clerc. Juste après Louane, avec Conduire sur votre radio locale ici.
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1: À La Bouayre, patrie de Félix Arnaudin, illustre photographe du 19e siècle, se trouve la maison de la photographie des Landes. Notre guide, le directeur artistique de la maison de la photographie, Mathieu Sartre.
2: À la maison de la photographie des Landes, à La Bouayre, elle est située dans la maison natale de Félix Arnaudin. Et c'est une maison qui appartenait à la mairie et au tout début des années 2000, la municipalité de La Bouayre, accompagnée par le parc naturel régional des Landes de Gascogne, a souhaité faire vivre cette maison de notre illustre photographe. Et plutôt que d'en faire un musée un peu figé, dès le début, ils ont eu la volonté d'en faire un lieu de création dédié à la photographie. Donc depuis maintenant 24-25 ans, cette maison grandit dans sa volonté d'animer comme ça le territoire au niveau de la photographie.
1: De quelles photos parle-t-on ? Des photos de Félix Arnaudin ou des photos d'autres photographes ?
2: Bonne question. C'est un peu les deux, mon capitaine, j'ai envie de vous répondre. Aujourd'hui, on a une programmation qui est axée vers la création contemporaine. Donc on reçoit chaque année deux artistes photographes en résidence pour qu'ils réalisent une production photographique. Et au cœur de la saison, l'été, on présente une partie de l'œuvre de Félix Arnaudin à un travail d'un photographe contemporain pour remettre en lumière une partie de l'œuvre de Félix Arnaudin qui est très très importante.
1: En somme, une manière de faire avant, après.
2: L'été, oui. Par exemple, cet été, on a traversé le thème de la transmission en comparant des photographies qu'avait fait Félix Arnaudin avec le travail d'un photographe suisse qui s'appelle Heinrich Tucci, qui avait fait un travail assez semblable à celui de Félix Arnaudin sur la Suisse des années 60. Tout au long de l'année, on ne peut pas venir voir des photographies de Félix Arnaudin. Pour ça, il y a notre partenaire qui est basé à Bordeaux, c'est le musée d'Aquitaine, qui est propriétaire du Fort Arnaudin. Et donc, pour ceux qui veulent aller voir les images de Félix Arnaudin, en réalité, c'est le musée d'Aquitaine qui possède le fonds.
1: Finalement, dans la maison de Félix Arnaudin, il n'y a pas de photo de Félix Arnaudin.
2: On le retrouve une fois par an. Et d'ailleurs, je tiens à préciser que ça s'appelle la maison de la photographie des Landes, et non pas la maison Félix Arnaudin. C'est effectivement une volonté de soutenir la création contemporaine en photographie.
1: La maison de la photographie des Landes est ouverte au public lors des expositions temporaires et pour plus de renseignements sur la programmation, mairie de La Bouayre, recommandée par Ici Gascogne.
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0: Coldplay avec Feels Like I'm Falling in Love sur votre radio locale ici. Je vous souhaite un excellent samedi. À suivre dans la playlist de votre après-midi, Fool's Garden avec Lemon Tree, juste après un voyage dans le temps et dans l'espace qui nous emmènera jusqu'au Brésil à Bahia en compagnie de Véronique Sanson.
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0: Excellent après-midi, il est 14h, vous écoutez ici. Toute l'info en France et dans le monde en 90 secondes avec Benjamin Mathieu.
1: On en sait un peu plus concernant l'indemnité carburant à destination des grands rouleurs annoncée par le gouvernement fin avril. Son montant sera de 50 euros. Annonce faite aujourd'hui, elle est destinée aux travailleurs dont le revenu fiscal de référence est à 16 880 euros et qui effectuent un trajet de 15 km par jour pour aller travailler. Le dispositif actif fin mai concerne 3 millions d'automobilistes. Une première en Europe, un traitement innovant contre le cancer du pancréas a été testé sur un patient au CHU de Grenoble en Isère. Il est censé être plus efficace. Une quarantaine d'autres patients vont en bénéficier. Toujours 20 000 teufeurs dans le Cher, près de Bourges, pour cette grande fête techno illégale qui doit durer jusque dimanche. 4 personnes ont été placées en garde à vue. 32 personnes verbalisées en majorité pour détention de stupéfiants. 600 gendarmes sont déployés sur place. Un corps calciné découvert la nuit dernière dans un véhicule à Villeurbanne près de Lyon. La victime a été découverte après une fusillade, indique le parquet de Lyon. Une enquête est ouverte pour meurtre en bande organisée. 4 enfants et un sexagénaire blessés hier soir dans un camping. Ça s'est passé à Pénétin dans le Morbihan. Le mobilhome dans lequel il se trouvait a été soufflé dans l'explosion d'une bonbonne de gaz. En football, Le Mans peut valider sa montée en Ligue 1 dès ce soir en cas de victoire face à Reims. Le match est à suivre à 20h et évidemment sur ici.fr. Et puis en rugby, Toulon se déplace au Leinster cet après-midi pour les demi-finales de Coupe des Champions. C'est la Champions League du rugby.
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3: Ce soir, il devrait pleuvoir. Les averses s'arrêteront heureusement après minuit. Demain, des averses sont possibles tout au long de la journée. Elles deviennent plus fréquentes dès la fin de matinée avec un risque d'orage dans l'après-midi, mais on ne sera plus pour le coup en vigilance jaune. Pour les températures, ce sera la même chose qu'aujourd'hui, entre 20 et 23 degrés au meilleur de la journée, selon Météo France.
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0: Le groupe anglais Softcell avec le mythique Tainted Love sur votre radio locale ici. Ravi de vous retrouver ce samedi 2 mai. C'est Sophie Nolveau au micro de votre radio préférée. Celle qui vous accompagne avec des infos pratiques près de chez vous, juste après vos trois chansons françaises à la suite.
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0: On accueillera le duo Marc Lavoine et Catherine Ringer, le nouveau single de Florent Pagny, mais aussi Mylène Farmer. Excellent après-midi.
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0: y a des duos qui marquent et celui-ci en fait partie. Marc Lavoine et Catherine Ringer avec Qu'est-ce que t'es belle sur votre radio locale ici. Dans une poignée de minutes, on met l'ambiance avec le groupe de jazz funk américain Earth, Wind & Fire. Mais tout de suite, ce sont quelques infos près de chez vous.
1: Un café pour parler du cancer du sein et 3 jours de fête. Ici Gascogne, tous les jours à vos côtés. Vous êtes touché par le cancer du sein? Chaque premier jeudi du mois, l'association Les Roses d'Octobre de Biscarrosse vous invite à des cafés-rencontres au Café de l'Orme. Pendant 1 heure, vous pouvez échanger librement sur vos expériences, vos doutes, vos espoirs. Que vous soyez en cours de diagnostic, en traitement ou en rémission du cancer du sein, c'est ce jeudi 7 mai au Café de l'Orme à Biscarrosse. Et puis du 6 au 10 mai, c'est les fêtes patronales à Aubagnan. 3 jours pour faire la fête avec un loto le mercredi 6, un repas ouvert à tous le vendredi 8 et des animations en tout genre le samedi 9. Et puis surtout les courses landaises de compétition le dimanche 10 mai. 3 jours pour fêter la Gascogne en famille, entre amis, il y en a pour tous les goûts. Ça se passe du 6 au 10 mai à la salle polyvalente et à l'arène d'Aubagnan.
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0: Where the Streets Have No Name, on se baladait dans les rues de Belfast grâce à U2. Son chanteur, Bono, a écrit cette chanson en s'inspirant d'une histoire selon laquelle on pouvait deviner la religion et les revenus d'un habitant de la ville suivant la rue dans laquelle il habitait. Ce tube de 87, vous pouvez le retrouver avec plein d'autres sur notre nouvelle web radio 100% années 80, disponible sur l'appli ici. Dans quelques minutes à 15h, vous avez rendez-vous avec l'info en France et dans le monde en 90 secondes. Mais avant, on va retrouver Alain Souchon, Bruno Mars et Patricia Cass sur votre radio ici.
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Manon Gassingue, qui vit sur la côte sud des Landes, a toujours baigné dans la musique. Chanteuse, guitariste et autrice, l'artiste est montée sur scène aux côtés de Tom Frager, Alicia Keys, M et voyage entre ses influences pop et folk. À retrouver sur scène et sur les réseaux.

0: Manon Gassingue.
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0: Plus de 1000 litres d'un liquide hautement inflammable, le cyclohexane, déversé hier midi dans le Grand Canal d'Alsace à Chalampé, c'est dans le Haut-Rhin. Une fuite due à un problème d'étanchéité sur un raccordement lors d'une livraison d'un navire citerne, nous apprend Ici Alsace. Un barrage flottant et de la mousse de stabilisation a permis de contenir le produit qui a été pompé pendant la nuit, précise la préfecture. Après le dramatique accident en Ardèche qui a fait 5 morts hier, 5 jeunes de 17 à 19 ans, les premiers éléments de l'enquête pointent une vitesse excessive sur une route particulièrement sinueuse. Les jeunes victimes sont tous originaires de la banlieue lyonnaise. Après l'agression d'une religieuse catholique française à Jérusalem, le ministre des Affaires étrangères, Jean-Noël Barrot, demande que cessent les actes antichrétiens qui se multiplient en Terre Sainte. Cette religieuse de 48 ans avait été jetée au sol et rouée de coups mardi par un homme sur le mont Sion. En sport, en foot, à suivre dès maintenant cette demi-finale de Ligue des Champions retour. En foot féminin, les Lyonnaises battues 2-1 par Arsenal à l'aller. Les tenantes du titre vont tout tenter à domicile avec l'aide de leurs supporters. Et puis dans une heure, en rugby, les Toulonnais vont tenter de faire un exploit au Leinster. On est en demi-finale de Coupe des Champions.
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2: Ce soir, il devrait pleuvoir. Les averses s'arrêteront heureusement après minuit. Demain, des averses sont possibles tout au long de la journée. Elles deviennent plus fréquentes dès la fin de matinée avec un risque d'orage dans l'après-midi, mais on ne sera plus pour le coup en vigilance jaune. Pour les températures, ce sera la même chose qu'aujourd'hui, entre 20 et 23 degrés au meilleur de la journée, selon Météo France.
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0: Ça fait indéniablement partie des beautés de la nature devant lesquelles on s'émerveille à chaque fois, un arc-en-ciel. C'est ce que nous chantait Ease avec Over the Rainbow sur votre radio locale ici. Très bon samedi tout le monde, c'est Sophie Nolvaux pour vous tenir compagnie. Dans un instant, les infos pratiques près de chez vous. Mais juste avant, ce sont les trois chansons françaises à la suite. Avec Étienne Dao, Marine et Johnny Hallyday, bel après-midi.
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0: Bonne route à l'écoute de votre radio locale ici. Belle journée avec Étienne Daho et Épaule Tatou. À suivre, le groupe Status Quo avec Indie Army Now, juste après quelques petites infos d'ici.
1: Découverte du numérique, du castrage pour cet été et des infos sur la déchetterie de Biscarrosse. Ici Gascogne, tous les jours à vos côtés. Mardi prochain, à Pontaugues-sur-l'Adour est organisé un atelier découverte du numérique. Vous apprendrez à maîtriser un ordinateur avec des conseils de deux animateurs qui seront sur place. Rendez-vous à la COWO, c'est mardi et ça se passe rue du Pion à Pontaugues de 15h à 17h. L'entrée est gratuite. Le castrage du maïs. Si vous avez des ados à la maison qui ont plus de 15 ans, eh bien sachez que la ferme des Vallons à Vielle-Tursan recherche 70 saisonniers pour castrer le maïs en juillet et en août. Ça se passe donc à Vielle-Tursan. Pour candidater, rendez-vous sur la page Facebook de la ferme des Vallons. Enfin, info très pratique, avec les ponts du mois de mai, il y en a un petit paquet. La déchetterie de Biscarrosse-Plage ajoute des dates d'ouverture supplémentaires. En plus des dates habituelles, vous pourrez y aller les mardis 5, 12, 19 et 26 mai, ainsi que les vendredis 15, 22 et 29 mai.
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0: Je vous souhaite un excellent après-midi à vous qui écoutez votre radio locale ici. C'était Eros Ramazzotti avec Cosé della Vita. Vous êtes né un 2 mai, vous êtes taureau comme Eddy de Pretto qui fête ses 35 ans aujourd'hui.
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0: Bon anniversaire aussi à Laurie, au petit frère de Gims, Dadju, à Lily Allen, David Beckham ou encore The Rock. Il sera bientôt 16h, l'heure de s'informer. Avant ça, la musique continue de plus belle avec Phil Collins, le duo français qu'on adore en ce moment, Pascal Obispo et Francis Cabrel. Il y aura aussi France Gall.
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5: 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Elles sont quatre, Amandine, Laura, Margot et Inès. Elles se sont rencontrées à Cap-Breton. Une passion commune, le rock. 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
1: 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Toute l'info en France et dans le monde en 90 secondes avec Benjamin Mathieu.
2: Une personne en urgence absolue et des blessés par des éclats d'obus ramassés lors de la Free Party qui se tient près de Bourges dans le Cher, annonce la préfecture. 20 000 personnes sont toujours rassemblées sur un terrain militaire où se déroule cette fête. 650 gendarmes sont désormais

0: Occitanie sur son site internet. En sport, en foot, les Lyonnaises sont portées par leur public en demi-finale retour de Ligue des Champions. Battue 2-1 à l'aller par Arsenal, l'OM mène 2-0 sur sa pelouse à la mi-temps. L'avant-dernière journée de Ligue 2, Le Mans peut valider sa montée en Ligue 1 ce soir en cas de victoire face à Reims. Match à 20h dans le cadre d'un multiplex à suivre évidemment sur ici.fr. Saint-Etienne va tenter également de valider son ticket pour l'élite en se déplaçant à Rodez. Et puis en rugby, les Toulonnais vont tenter de faire un exploit. Ils se déplacent au Leinster en demi-finale de Coupe des Champions. Le match débute, il a débuté il y a une minute, tout pile.
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2: Ce soir, il devrait pleuvoir. Les averses s'arrêteront heureusement après minuit. Demain, des averses sont possibles tout au long de la journée. Elles deviennent plus fréquentes dès la fin de matinée avec un risque d'orage dans l'après-midi, mais on ne sera plus pour le coup en vigilance jaune. Pour les températures, ce sera la même chose qu'aujourd'hui, entre 20 et 23 degrés au meilleur de la journée, selon Météo France.
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C'est Sophie Nolveau avec vous pour cet après-midi musical. 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À suivre, Sandra, mais tout de suite, M. Pokora avec Quand même.

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1: Bonjour, Florian Saint-Genest. Ça fait exactement 3 ans que je suis dans les Landes, originaire d'Auvergne, et toujours été dans le milieu du sport. Je pense qu'on est là pour parler d'Aquaflow.
2: Qu'est-ce que c'est qu'Aquaflow ?
1: Eh bien justement, Aquaflow, c'est une petite entreprise que j'ai créée l'année dernière où je vous propose de la marche aquatique en essayant de varier un maximum. Tout le monde est le ou la bienvenue. Le but, c'est de se détendre un maximum à l'océan, profitant à la fois de la nature et des conditions maritimes qu'on puisse avoir. C'est un sport qui se développe énormément depuis quelques années. C'est vrai que dans les Landes, il y a beaucoup d'endroits où c'est proposé, mais pas sur les bocaux. Donc là, je me suis dit, c'est l'occasion. On lance, on voit ce que ça donne. C'est à la fois, on va dire, ludique et aussi, on travaille quand même bien, donc je me suis dit pourquoi pas essayer. Si les conditions sont parfaites et le permettent, l'objectif c'est de faire une grande marche aquatique, donc on appelle aussi longe-côte, c'est de venir marcher le long de l'océan en essayant de varier un petit peu nos déplacements. Et si les conditions ne le permettent pas, qu'on a un petit peu plus de vagues, là on vient se mettre un petit peu plus à l'abri et on va essayer de varier un petit peu les exercices, de faire un petit peu de renforcement, de travail d'équilibre. On peut presque comparer ça à de l'aquagym en déplacement sur cette partie-là. L'avantage de ces courses, c'est vu qu'on reste quand même en assez petits groupes, je prends entre 15 et 20 personnes maximum, on essaye que chacun soit à son rythme. Je prête le matériel pour les personnes qui ont besoin, les combinaisons et les chaussons. Donc c'est vrai que ça demande un petit peu de temps aussi à côté, le nettoyage, le rinçage, le séchage.
2: Vous avez l'impression que les gens ont une bonne connaissance de l'océan ?
1: Ça va dépendre un petit peu du type de public qu'il va y avoir. Les personnes qui vont être en vacances, par exemple, elles connaissent pas forcément. C'est vrai que c'est quelque chose sur laquelle il faudrait avoir une sensibilisation un peu plus présente, même si je crois qu'elle a été mise en place déjà un petit peu sur Vieux Boucau. Même sur des personnes vivant ici, c'est vrai qu'on a quand même beaucoup de questions qui reviennent. Comment est-ce que je peux faire pour voir une baïne ? Comment est-ce que je peux savoir où me baigner ? Ça va dépendre des gens.
2: Vous êtes auvergnat d'origine, vous arrivez de l'Allier, de Vichy. Racontez-moi votre contexte d'arrivée dans les Landes.
1: Ouh, alors là, la première fois que je suis venu dans les Landes, je devais avoir peut-être 4 ans. Par contre, le jour où je suis venu habiter là, je crois que le premier mot que je me suis dit, c'est « enfin ». J'ai toujours voulu venir ici, parce que c'est vrai que le milieu aquatique, c'est ici où je pense qu'on est mieux servi qu'un peu partout ailleurs. C'est vraiment ça qui m'a attiré ici. Plus j'aime beaucoup la mentalité qu'on peut avoir ici. C'est très cool, c'est très relax.
2: Quand vous étiez encore en Auvergne, vous faisiez des études un peu dans le domaine de la science.
1: Ouais, c'était plus dans la science de la terre, un petit peu science de la vie, de manière très générale. Mais c'est vrai qu'il y a toujours eu quand même le côté sport et eau à côté qui est resté aussi. Finalement, le sport principal qui est resté, c'était le triathlon. C'est bien d'avoir une petite activité quand même à côté. Du coup, le club de triathlon, le cumul des deux vient suffire déjà en grande partie. Juste à côté, j'interviens dans une association de formation en secourisme qui vient compléter un petit peu sur quelques mois de temps en temps.
2: L'avenir, vous l'imaginez comment ?
1: Alors ça, c'est une excellente question. J'aimerais bien pouvoir développer un petit peu. C'est vrai que pour l'instant, on est centré sur la marche aquatique et sur le longe-côte. Mais si je pouvais développer un petit peu, j'aimerais beaucoup, par exemple, parler de courses de natation pour se faire plaisir dans l'eau. C'est vraiment un domaine sur lequel j'aimerais beaucoup développer actuellement.
2: Florian Saint-Genest, qui a créé donc Aquaflow, la marche aquatique. Je ne vois pas les combinaisons. Alors tant pis, mais à la place, il va falloir me donner quand même le nom de la radio qui vient de vous tendre le micro.
1: Alors, si je ne me trompe pas, on est bien chez Ici Gascogne.
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1: Renaud avec Dès que le vent soufflera sur votre radio locale ici. Dans quelques minutes, des infos utiles près de chez vous et puis des conseils pour s'occuper durant ce premier long week-end de mai. L'humour en tube, ce sera avec Gad Elmaleh et Paco Pérez. Mais d'abord, on retrouve Kim Wilde juste après Christophe Maé avec La Lune. Bon samedi.
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0: Kim Wilde avec Cambodia sur votre radio locale ici. Tiens, justement, c'est son ami Laurent Voulzy qui arrive dans quelques minutes, juste après des infos utiles et pratiques d'ici.
1: Infotrafic et transport dans les Landes, ici Gascogne, tous les jours à vos côtés. Prudence sur les routes en ce long week-end du 1er mai. Des travaux d'entretien sont toujours en cours et la circulation est réglementée à certains endroits. C'est le cas toujours à la rivière Saint-Savin où la circulation est réglementée en raison de travaux sur la RD 352. À Beilong, c'est sur la RD 14 que la circulation est limitée à 70 dans les deux sens. Là aussi, en raison de travaux qui vont durer jusqu'à mi-septembre. Du côté des transports en commun, depuis début avril, la ligne 3 Yego reprend son service en ligne régulière sans réservation préalable et les arrêts Molière-Tsema, La Bastide et Plage Centrale sont à nouveau desservis. N'oubliez pas pour vos trajets quotidiens et avec la hausse des prix du carburant, pensez au covoiturage et pour connaître la station la moins chère près de chez vous, rendez-vous sur le site ici.fr.
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0: sur votre radio locale, ici, le chanteur du groupe italien Maneskin, Damiano David avec Next Summer. Nous sommes le 2 mai, il y a 3 longs week-ends ce mois-ci, alors il va bien falloir les remplir. Oui, mais comment? Eh bien, Fred Ballard et ses rigolos ont trouvé de quoi nous occuper dans l'humour en tube.
1: Il n'y a pas longtemps, j'étais à la piscine pour faire un peu de natation aquatique.
2: Alors, excellente idée de Gad, hein. La natation aquatique est une activité idéale qu'on soit seul, en couple ou en famille. Et elle est plus marrante que la natation sur herbe, hein, qui peut laisser des traces vertes indélébiles sur le maillot.
1: Le maillot parachute. Celui qui gonfle dans l'eau quand tu nages. Avec les lunettes. Tu sais ces lunettes de natation qui te font mal, qui te rentrent dans les yeux, que quand tu les enlèves, t'as l'impression que tu vas enlever tes yeux et tout. Quand je les enlève ces lunettes, pendant 5 semaines, on me dit « Ouah, t'as été à la piscine ».
2: C'est le but hein, des lunettes de natation. C'est fait pour qu'on ait cette belle petite tête de lémurien qui fait marrer les collègues le lundi matin. Mais sinon, il y a une autre activité pas aquatique, mais très marrante. C'est celle que pratique Paco Pérez.
3: Quand je m'ennuie, je vais voir des couples au hasard dans la rue et je fais semblant de reconnaître des ex. Puis je lui dis, il faut vraiment que tu m'appelles. Tu manques à ton fils.
2: Voilà, alors ça c'est une activité qui ne laisse pas de traces de lunettes, mais qui peut laisser des traces sur les couples avec lesquels on s'amuse. Hein. On n'est pas à l'abri d'un bourre-pif si le monsieur n'est pas joueur. Autant dire que s'annonce un week-end à mourir de rire.
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0: Quand la musique est bonne sur votre radio locale ici avec Jean-Jacques Goldman. Bientôt 17h et votre rendez-vous avec l'info. En attendant, Len Marlin avec Sitting Down Here et une nouveauté de Gaëtan Roussel que je vais vous faire découvrir intitulée Tout s'en va. À tout de suite.
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1: Vous écoutez Ici, belle fin d'après-midi, il est 17h. Les infos présentées par Benjamin Mathieu.
2: Un chèque de 50 euros pour les gros rouleurs les plus précaires. Cette indemnité promise par le gouvernement pour lutter contre l'envolée des prix de l'essence concerne 3 millions d'automobilistes. Elle sera disponible fin mai. Les détails de cette aide ont été publiés ce matin au Journal officiel. Plus de 1000 litres d'un liquide hautement inflammable déversé hier après-midi dans le Grand Canal d'Alsace à Chalompé dans le Haut-Rhin. Une fuite due à un problème d'étanchéité lors d'une livraison d'un navire-citerne, nous apprend Ici Alsace. Le produit a été pompé pendant la nuit, précise la préfecture. Après le dramatique accident en Ardèche hier qui a fait 5 morts, 5 jeunes de 17 à 19 ans, les premiers éléments de l'enquête pointent une vitesse excessive sur une route particulièrement sinueuse. Les jeunes victimes sont tous originaires de la banlieue lyonnaise. 4 enfants et un sexagénaire blessé

SOS d'un terrien en détresse, chanson composée par Michel Berger, écrite par Luc Plamondon en 78 pour l'opéra Rockstar Mania, interprétée par Daniel Balavoine. L'après-midi a été chargé de votre côté. Allez, j'espère que la soirée s'annonce un petit peu plus cool. C'est Sophie Nolveau avec vous et avec Michel Jonas. Juste après cette nouveauté de Miley Cyrus, voici Dream S1 sur votre radio ici.

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1: Bonjour, je m'appelle Guy Dubasque. Je suis né dans ce village, à La Benne, et à 20 ans, je monte à Paris. Je démarre dans un studio de création avec un homme qui s'appelle Joël Desgrippes. Lors de vacances, j'ai beaucoup discuté avec lui. Il m'a proposé de voir son travail. Et c'est comme ça que j'ai compris comment se créer des choses en publicité. Au bout de 6 mois, je suis resté. C'est un métier très passionnant. Tout se faisait à la main, puisqu'on n'avait pas de Mac. Tout se faisait au crayon, au compas. Et on faisait tous les montages en faisant monter les textes chez les imprimeurs.
2: Qu'est-ce que c'est qu'un studio de création ?
1: C'est une machine complexe. Vous avez un futur client qui vient vous voir et qui vous dit « J'ai tel problème à réaliser. » C'est une image de marque, c'est un packaging, c'est une campagne entière de communication. Vous regardez ce qu'est le produit, que ce soit un fromage ou que ce soit une industrie lourde.
2: Vous avez touché à beaucoup de domaines. Hein. Il y a eu la tauromachie, il y a le fromage, des grandes marques comme L'Oréal, donc c'est assez vaste.
1: Quand on travaille pour L'Oréal, pour tous ces produits de beauté, il y a deux choses qui sont primordiales. Le packaging lui-même, et ensuite, eh bien, il faut pré-vendre ça. J'ai refait tous les packagings d'une maison que vous devez connaître, qui s'appelle la Maison Paris, dans les Landes. Il faut de la photo très léchée. La photo, c'est que de la lumière.
2: Quand vous étiez enfant, par exemple, vous avez des souvenirs liés à cette lumière ?
1: Oui, parce que je passais ma vie dans les bois. Et là, vous écoutez les chants, vous écoutez le bruit du vent. Je suis allé photographier la naissance de la vie dans la forêt. De la fougère, des petites fleurs, du muguet sauvage. C'est extraordinaire. S'il pleut aujourd'hui, ça n'a plus du tout de relief. Quand je vous vois, là, vous avez du relief. Si on coupe tout, là, vous n'avez plus rien. Je dois être un des derniers à être passé de la diapo au numérique. Le numérique n'a pas encore rattrapé cette force qu'a la diapo, cette lumière, ce contraste. Quand on parle aujourd'hui de l'IA, il y a tellement de temps qu'elle existe, elle a tué notre métier. Pas seulement parce que c'était un métier d'art, de réflexion, bien sûr. Toute cette créativité qui était exercée à ce moment-là a disparu.
2: Vous avez fait quand même pas mal de portraits de gens, notamment des visages féminins. On en voit pas mal dans vos photos. Comment vous avez travaillé ? C'est très différent, j'imagine, de la corrida.
1: Il faut que la personne me plaise. Pas uniquement physiquement. Il faut qu'elle soit très accommodante, maille à loquer. Là, je ne fais que du portrait. Elle vient ici, pas loin du coucher du soleil. Je lui ai expliqué avant ce que je cherchais. C'est quelqu'un qui est habitué des caméras. Et elle a été petit rat de l'opéra. Et voilà, c'est naturel. La photo, c'est un éventail énorme. Et ce sont des spécialistes. Mais le grand reporter, j'avais un ami qui l'était. Et après 10 ans de guerre Iran-Irak, il est revenu complètement déphasé. Il a divorcé, problème avec ses enfants et tout le monde.
2: Guy Dubasque, auteur de différents ouvrages, éditeur. J'ai une petite question à vous poser avant de partir. Est-ce que vous vous souvenez du nom de la radio qui vous a tendu le micro ce matin ?
1: Ici, Gascogne, avec le point bleu.
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0: C'était Vita avec Promets-moi sur votre radio locale ici. Les infos près de chez vous arrivent très bientôt, juste après Jackie Carla avec la recette et le groupe de rock australien Midnight Oil. Bon samedi et à tout de suite.
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3: Si j'ai au milieu de la foule, j'étouffe mais tout le monde s'en fout. Chacun ses névroses et ses doutes, chacun respire ou bien se souffle. J'ai essayé de prendre l'air, enlever les ongles de ma chair. 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
2: Originaire de Mont-de-Marsan, Jeanne a passé sa scolarité au collège Jean Rostand. Elle a pris des cours de piano au Conservatoire des Landes et à 22 ans, Jeanne participe à la Star Academy à la télé et sort ce titre « Respire fort ». Plus de 10 millions d'écoutes sur les plateformes.

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0: jolie recette du bonheur chantée par Jack et Carla. Vous écoutez toujours votre radio locale ici, ce samedi, avec dans un instant Julien Clerc. Mais avant, comme chaque heure, quelques petites infos d'ici.
1: Un café pour parler du cancer du sein et 3 jours de fête. Ici Gascogne, tous les jours à vos côtés. Vous êtes touché par le cancer du sein? Chaque premier jeudi du mois, l'association Les Roses d'Octobre de Biscarrosse vous invite à des cafés-rencontres au Café de l'Orne. Pendant 1 heure, vous pouvez échanger librement sur vos expériences, vos doutes, vos espoirs. Que vous soyez en cours de diagnostic, en traitement ou en rémission du cancer du sein, c'est ce jeudi 7 mai au Café de l'Orne à Biscarrosse. Et puis du 6 au 10 mai, c'est les fêtes patronales à Aubagnan. 3 jours pour faire la fête avec un loto le mercredi 6, un repas ouvert à tous le vendredi 8 et des animations en tout genre le samedi 9. Et puis surtout les courses landaises de compétition le dimanche 10 mai. 3 jours pour fêter la Gascogne en famille, entre amis, il y en a pour tous les goûts. Ça se passe du 6 au 10 mai à la salle polyvalente et à l'arène d'Aubagnan.
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0: Alessia Moore, dites Pink, avec All Out of Fight sur votre radio locale ici. Il est l'heure d'en apprendre un petit peu plus sur notre histoire grâce aux anecdotes de Stéphane Bern. Aujourd'hui, son voyage dans le temps nous replonge à l'époque des armées républicaines.
1: Des soldats tuent le temps en jouant la pétanque. Résultat, 38 morts et probablement la partie la plus spectaculaire de l'histoire du jeu provençal. Nous sommes le 28 avril 1792 à Marseille. Des gardes nationaux reviennent d'Arles, fatigués et à cran. On les installe dans un ancien couvent, les Récollets. Sauf que le couvent n'abrite plus de moines, mais des barils de poudre, des armes et des boulets de canon. Le dimanche venu, les soldats cherchent à se détendre. Et comme tout bon Marseillais, ils lancent une partie de boules.
2: Une partie de pétanque, ça fait plaisir.
1: Pas de boules sous la main, bah, que cela ne tienne, ils prennent les boulets. Sur la cour en terre battue, c'est la rigolade. Ça chambre, ça avise, ça tire, jusqu'au moment où l'un des projectiles ricoche. Ou peut-être est-ce une cigarette mal éteinte, jetée trop près des barils. Toujours est-il qu'une flamme jaillit et atteint la réserve de poudre. En un instant, l'étincelle enflamme la poudre. Une détonation, puis une deuxième. Et c'est tout le dépôt qui explose. Le couvent est soufflé, les maisons alentour endommagées. Le bilan officiel est terrible. 38 morts, plus de 200 blessés. Ils étaient juste quelques-uns à vouloir jouer à la pétanque. Mais au final, c'est toute une ville qui a eu les boules. Donc un conseil, si jamais il vous vient un jour l'idée de jouer au Molky avec vos amis alors que vous n'avez pas le matériel, bien évitez de remplacer les quilles par des bouteilles de White Spirit, surtout si vous êtes en plein barbecue.
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0: En plein cœur des années 80, c'était Téléphone qui nous chantait « Le jour s'est levé » sur votre radio locale ici. Il sera bientôt 18h, l'heure des infos. Dans moins d'une minute, je vous ai calé le nouveau Vanessa Paradis avec les Épines du cœur et les Bee Gees.
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1: Vous écoutez Ici, il est 18h, bon début de soirée. Les infos présentées par Benjamin Mathieu.
2: Un fêtard renversé la nuit dernière sur le bord de la chaussée en marge de la Free Party dans le Cher. 20 000 teufeurs sont réunis pour une rave illégale près de Bourges sur un terrain militaire. 650 gendarmes sont désormais déployés pour les encadrer. Les forces de l'ordre qui ont procédé à une quarantaine de verbalisations, en majorité pour détention de stupéfiants. Des manifestations aujourd'hui en Haute-Savoie pour protester contre le projet d'autoroute A412. Ce tronçon doit relier Thonon-les-Bains et l'agglomération du Grand Genève en Suisse. Le maire de Genève, Alfonso Gomez, se dit prêt à déposer d'autres recours pour tenter de l'annuler. Pour lui, il ne respecte pas les engagements environnementaux pris par les États lors de la COP21 à Paris. Un chèque de 50 euros pour les gros rouleurs. Le gouvernement confirme cette aide en raison de l'envolée des prix du carburant, mais une aide sous condition. Seuls les ménages dont le revenu fiscal de référence est de 16 880 euros maximum et qui effectuent un trajet de 15 km par jour pour aller travailler peuvent en bénéficier. Cela représente 3 millions de personnes. La ligne de crête de Marine Le Pen concernant les bénéfices de Total Energy. La leader du RN en déplacement dans le Nord aujourd'hui réclame une taxation des super profits si le plafonnement des prix mis en place par le pétrolier n'est pas suffisant pour le pouvoir d'achat des Français, dit-il.

0: exploit sur la pelouse du Leinster en demi-finale de Champions Cup. Eh bien, les Varois ont été battus sur le fil, ça vient de se terminer 29-25.
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2: Ce soir, il devrait pleuvoir. Les averses s'arrêteront heureusement après minuit. Demain, des averses sont possibles tout au long de la journée. Elles deviennent plus fréquentes dès la fin de matinée avec un risque d'orage dans l'après-midi, mais on ne sera plus pour le coup en vigilance jaune. Pour les températures, ce sera la même chose qu'aujourd'hui, entre 20 et 23 degrés au meilleur de la journée, selon Météo France.
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avait des airs de crooner à l'époque, Chris Isaak, quand il chantait Blue Hotel. J'espère que vous passez un bon samedi avec nous sur votre radio locale ici. C'est toujours Sophie Nolvaux au micro pour notre dernière heure ensemble. Au programme de ce début de soirée, on écoutera Les Innocents avec un homme extraordinaire. Mais tout de suite, ce sont Les Enfoirés avec L'Île au Trésor.

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1: À Contis, station balnéaire située sur la commune de Saint-Julien-en-Born, se trouve l'unique phare de notre littoral. Un phare inscrit au monument historique depuis le 6 novembre 2009. Notre guide, Monique Lagouette, en charge du phare pour Saint-Julien-en-Born.
2: Napoléon III a signé le décret en 1860, donc les travaux se sont achevés en 1863. La commission des phares et balises voulait éclairer tout le littoral français. Il ne faut pas qu'il y ait de zone d'ombre dans l'océan. Pour qu'il n'y ait pas de zone d'ombre, il fallait une lumière à mi-chemin entre Biarritz et le Cap Ferré. Et ça se trouvait donc pile à Contis.
1: Il n'y a plus de gardien aujourd'hui?
2: Non, depuis 1999, puisque tout a été automatisé, il y a le phare lui-même, le fût du phare, avec l'optique et tout ça. Et à côté du phare, il y a le logement des gardiens qui ont été construits en même temps que le phare, puisqu'à l'époque, il y avait 3 gardiens qui étaient là et qui vivaient en autonomie, c'est-à-dire qu'ils avaient un poulailler, une porcherie, des jardins, enfin ils étaient tout à fait autonomes. Donc les logements ont été construits au pied du phare.
1: Il a bien du mérite ce phare d'être resté debout, les Allemands n'ont-ils pas voulu le mettre au sol?
2: Tout à fait, ils ont juste détruit la lanterne avant de quitter les lieux. Et donc ça a occasionné quelques dommages évidemment à la lanterne, mais tout a été reconstruit par un artisan local et voilà. Auparavant, il y avait eu aussi, on en parle toujours, un léger tremblement de terre en 1909, un petit tremblement de terre. Les gardiens font état de secousses qui ont ébranlé un peu le fût, sans dommage majeur évidemment. Mais il est toujours debout, oui, et toujours allumé.
1: Combien de marches propose-t-il le phare pour monter jusqu'à son sommet?
2: Alors il y a 183 marches, avec d'abord il y a un escalier en colimaçon, il y a 146 marches, et ensuite il y a 2 escaliers qui sont un peu plus abrupts et voilà, qui permettent d'accéder à la lanterne. Donc pour un total de 183 marches.
1: Et la vue quand on est en haut?
2: Magnifique. D'un côté vous avez la mer et de l'autre côté la forêt. Donc effectivement, on a beau être habitué, on trouve toujours ça très joli. Et après il y a quand même la particularité quand même du phare, c'est cette spirale noire et blanche qui est quand même, il n'y en a que 3 dans le monde. Hein. À l'époque, on va dire, en journée, il fallait que les bateaux aient un repère visuel sur la côte. Donc avec un phare blanc et noir, ça se voyait mieux que ce phare blanc.
1: Aujourd'hui, pour les personnes à mobilité réduite, un casque 3D permet d'en faire la visite. Le phare est ouvert toute l'année. Renseignements auprès de la mairie de Saint-Julien-en-Born. Recommandé par Ici Gascogne.
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0: Teddy Swims avec Lose Control sur votre radio ici. Les conseils utiles près de chez vous arrivent dans quelques minutes, les coulisses télé aussi, avec un rendez-vous qu'on adore. Les papotins vont rencontrer une de leurs téléspectatrices, l'actrice Catherine Deneuve, et elle sera également au micro de notre Patrice Gascoigne National. Tout ça, ce sera après Zaz et William Scheller. 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

0: Zaz avec Mon Sourire sur votre radio locale ici. Et c'est YouTube qui nous rejoint dans un instant, mais tout de suite, des infos près de chez vous.
1: Découverte du numérique, du castrage pour cet été et des infos sur la déchetterie de Biscarrosse. Ici Gascogne, tous les jours à vos côtés. Mardi prochain, à Pontaux-sur-l'Adour est organisé un atelier découverte du numérique. Vous apprendrez à maîtriser un ordinateur avec des conseils de deux animateurs qui seront sur place. Rendez-vous à la COWO, c'est mardi et ça se passe rue du Pion à Pontaux de 15h à 17h. L'entrée est gratuite. Le castrage du maïs. Si vous avez des ados à la maison qui ont plus de 15 ans, eh bien sachez que la firme des Vallons à Vielle-Tursan recherche 70 saisonniers pour castrer le maïs en juillet et en août. Ça se passe donc à Vielle-Tursan. Pour candidater, rendez-vous sur la page Facebook de la ferme des Vallons. Enfin, info très pratique avec les ponts du mois de mai. Il y en a un petit paquet. La déchetterie de Biscarrosse-Plage ajoute des dates d'ouverture supplémentaires. En plus des dates habituelles, vous pourrez y aller les mardis 5, 12, 19 et 26 mai, ainsi que les vendredis 15, 22 et 29 mai.
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0: Bonne route à vous qui écoutez votre radio ici, c'était Vianney avec Beau Papa. Place maintenant aux coulisses télé avec Patrice Gascoin. Salut Patrice.
1: Salut Sophie.
0: Le sujet du jour, un nouveau numéro des Rencontres du Papotin ce soir sur France 2 avec une invitée exceptionnelle.
1: On le sait, l'émission Les Rencontres du Papotin reçoit régulièrement de grands noms. Mais là, sans faire injure aux invités précédents, on monte encore d'un cran.
2: Elle est très belle.
3: C'est Eugénie.
2: Tu ne présentes pas ?
3: J'en vois pas la nécessité.
2: Oh, mais t'inquiète pas, je veux pas déranger ton petit bonheur. Hein.
1: Vous l'avez reconnu ici en 1983 face à Philippe Noiret dans le film de Philippe de Broca, L'Africain. Catherine Deneuve sera l'invitée à 20h30 sur France 2 des Rencontres du Papotin. Alors que l'on vient de perdre l'immense Nathalie Baye, c'est l'une des dernières stars féminines du 7e art qui vient prendre place face à cette rédaction pas comme les autres. Je vous rappelle le principe des Rencontres du Papotin. Des journalistes de la rédaction du Papotin, atteints de troubles du spectre autistique, reçoivent une personnalité et la soumettent à une interview vraiment sans filtre, car on peut tout dire au Papotin. Et vous le savez, même avec Catherine Deneuve, tout commence toujours par des bonjours. La comédienne arrive quasiment en premier dans le studio de tournage, mais très vite elle va être entourée par des papotins et recueillir les premières impressions et questions totalement spontanées de ces derniers.
4: Bonjour.
5: Moi, c'est Marc.
4: Ça va ?
2: Vous appelez ?
6: Ada.
2: Ok, Ada.
7: Moi, c'est Vanessa.
8: Je suis Catherine.
9: Bonjour. Je suis Yolanda.
7: Elle est pas
5: belle. Quel est ton nom ?
8: Catherine.
5: T'as quel âge ?
8: 82.
5: Je peux te tutoyer ?
8: Oui, moi, je tutoie pas facilement, ça n'a pas d'importance. Oui, d'accord.
10: Mon père est fan de vous.
8: Ah oui ?
10: C'est un bon début,
1: et cette icône du cinéma va se prêter au jeu des questions avec sincérité et enthousiasme. Catherine Deneuve, déjà téléspectatrice de l'émission, prend très vite la parole pour donner le ton.
11: Mais écoutez, bonjour, moi je suis très contente, très curieuse d'être ici avec vous aujourd'hui. J'ai déjà vu l'émission souvent et voilà, ça me plaisait de vous rencontrer ici aujourd'hui, d'entendre vos questions, sans doute parfois très, très directes et très personnelles. Et moi, je suis d'accord avec ce principe pour ça. Je trouve ça très bien, très honnête.
12: On commence avec Johan.
13: Alors, ma première question, est-ce que vous avez le sens de la perfection masculine ?
1: Et bim, c'est parti pour un festival de questions de celles qui sortent du cadre. Catherine Deneuve va jouer le jeu de la spontanéité, de la sincérité aussi. Les Rencontres du Papotin à 20h30 sur France 2, un monument du cinéma Catherine Deneuve. Quant à moi, je vous promets dès demain, ici, une rencontre avec de nouvelles coulisses télé.
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1: Conduire, le dernier single de Louane sur votre radio locale ici. Belle soirée avec nous, bientôt les infos de 19h et puis 100% années 80 en compagnie de Laurent Petit-Guillaume. En attendant, la playlist se poursuit avec Dire Straits et Sultans of Swing. Excellent week-end.
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1: Excellente soirée, vous écoutez Ici, il est 19h. On s'informe avec Benjamin Mathieu.
2: La vitesse pointée du doigt dans l'accident de la route qui a coûté la vie à 5 jeunes hier dans la vallée de la Canse en Ardèche. Une voiture a fait une sortie de route, elle a chuté d'une vingtaine de mètres dans un ravin et s'est embrasée. 4 jeunes hommes et une jeune femme âgées de 17 à 19 ans ont péri. Ils cherchaient visiblement un lieu où se baigner. Nathalie Rodriguez pour Ici Drôme Ardèche.
3: Oui, il faisait partie d'un groupe de 10 jeunes originaires du département du Rhône. C'est ce qu'explique la procureure de la République de l'Ardèche dans un communiqué. 10 jeunes qui roulaient dans 2 voitures différentes et ils circulaient donc dans la vallée de la Canse hier après-midi pour trouver un lieu de baignade. D'après les premiers éléments de l'enquête et les premières auditions de témoins, le conducteur du véhicule accidenté roulait trop vite avant le drame sur cette route sinueuse et étroite. Des investigations médico-légales et des analyses toxicologiques sont par ailleurs en cours pour déterminer s'il avait bu de l'alcool ou consommé des stupéfiants. Ce sont les copains des victimes, arrivés un peu plus tard dans le second véhicule sur les lieux de l'accident, qui ont alerté les secours. Ce sont eux qui ont été pris en charge en priorité par la cellule médico-psychologique d'urgence mise en place par la préfecture de l'Ardèche. Une association d'aide aux victimes a été saisie aussi pour accompagner les proches, les familles. Selon nos informations, les jeunes victimes sont originaires de communes de la banlieue Est et Nord de Lyon.
2: Un marin pêcheur breton porté disparu en mer depuis mercredi, parti seul à bord de son bateau depuis la commune d'Audierne dans le Finistère. Il n'a plus donné signe de vie. D'importants moyens ont été déployés, mais les recherches menées jusque jeudi soir n'ont pas permis de le retrouver. Il n'y a pas non plus trace de son bateau. Plus de 20 000 teufeurs sont toujours rassemblés pour une rave party illégale dans le Cher sur un terrain de tir de l'armée. C'est sans doute le plus gros technival sauvage depuis le début de l'année en France qui a surpris les autorités, qui craignent que ces champs strictement

0: avant les panneaux terrain militaire, défense d'entrée.
1: Même nous, en tant qu'habitants, on n'a pas le droit d'aller se promener avec son chien, on n'a pas le droit de traverser ces champs. Toutes les semaines, il y a des tirs. Les essais du canon César, des essais de missiles, on entend péter comme si on était en Ukraine, quoi.
0: Même les agriculteurs qui cultivent les terres ici ont besoin d'un laissez-passer de l'armée. Le maire Denis Durand a peur pour les jeunes.
2: C'est un terrain militaire créé en 1917, il y a eu des essais pendant la Première Guerre mondiale. À l'époque, on se préoccupait pas des charges qui n'avaient pas explosé, donc je pense qu'il y a un danger réel.
0: Devant lui, les teufeurs à pied coupent à travers le champ de tir, sous le regard des gardes de l'armée dans leur pick-up.
2: On assiste à un état impuissant, impuissance de l'État, impuissance de la force publique.
0: Le préfet a enjoint les teufeurs de ne surtout pas s'approcher des bois, zone à risque élevé, mais il n'y a pas de toilettes et c'est là que tout le monde va faire ses besoins.
3: À noter qu'un fêtard a été renversé la nuit dernière sur le bord de la chaussée en marge de la fête. Il est en urgence absolue. On passe au sport. En football féminin, les Lyonnaises n'ont pas tremblé en demi-finale. Retour de Ligue des Champions contre le tenant du titre. L'OL avait perdu à Arsenal 2-1, mais revanche 3-1 tout à l'heure au retour dans une belle ambiance, Xavier Monferrand.
4: Cette fois, elle ne leur échappera pas, cette finale. Un an après être tombée ici même à Lyon, chez elle, face à Arsenal, eh bien les Lyonnes ont pris leur revanche sur les Anglaises qui les avaient privées de la finale. Victoire 3-1 des Lyonnaises, 2 buts d'écart qui leur permet donc de sortir Arsenal et de retrouver ce rendez-vous qui leur va si bien, une 12e finale européenne. Depuis la création de la Ligue des Champions, elles n'ont manqué, les Lyonnaises, que 5 fois la finale en 16 éditions. 8 titres de championne, c'est dire. Les Lyonnaises sont de retour au sommet du football européen avec une chance unique de soulever une 9e fois ce trophée si prestigieux, peut-être face à leur grande rivale désormais, le FC Barcelone, qui affrontera le Bayern Munich demain dans l'autre demi-finale.
3: Voilà, et la finale, ça se joue à Oslo le 23 mai prochain. En Ligue 1, il reste 3 journées avant la fin de la saison et ça sent le sapin pour l'OM. Défaite 3-0 à Nantes, Marseille qui voit s'éloigner la qualification pour la Ligue des Champions. Le leader, le PSG, vient de terminer son match. Match nul 2-2 avec une équipe bis face à Lorient. Les titulaires ont été préservés en prévision de la demi-finale retour en Ligue des Champions contre le Bayern mercredi prochain. Toutes les rencontres de Ligue 1 et également en Ligue 2 où il y a beaucoup d'enjeux, notamment une possible montée de Le Mans pour la saison prochaine en Ligue 1. Tout ça est à suivre sur ici.fr.
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6: Ce soir, il devrait pleuvoir. Les averses s'arrêteront heureusement après minuit. Demain, des averses sont possibles tout au long de la journée. Elles deviennent plus fréquentes dès la fin de matinée avec un risque d'orage dans l'après-midi, mais on ne sera plus pour le coup en vigilance jaune. Pour les températures, ce sera la même chose qu'aujourd'hui, entre 20 et 23 degrés au meilleur de la journée, selon Météo France.
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8: Bonsoir à tous, très heureux de vous retrouver comme chaque soir et toujours partant pour plonger dans ma discothèque au rayon années 80. J'ai gardé quelques vinyles, hein. Bon, d'ici 20h, ça va pas craquer sous le saphir, mais ça va peut-être réveiller quelques-uns de vos souvenirs. Ça commence comme ça.

0: Bascule avec moi, c'était Marc Lavoine.
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0: Et si vous êtes fan de la première heure de Marc Lavoine, ça fait 41 ans que vous l'aimez, lui et ses chansons. Ben oui, en 85 sort le premier album, sur lequel figure Le Parking des Anges, Pour une Biguine avec toi, Elle a les yeux revolvers, et puis Se bascule avec moi qu'on vient d'écouter. Les années passent, mais quand on aime, on ne compte pas. Et puis, vous savez quoi? Les bonnes chansons sont des repères, elles ne vieillissent jamais. C'est pas Désirless qui dira le contraire. Son voyage est loin d'être terminé. Pas vrai?
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0: Oliver Sheetham, c'était Get Down Saturday Night. Je sais pas à quoi va ressembler votre Saturday Night, mais c'est vrai qu'après ce tube de Oliver Sheetham, véritable icône du disco funk, ça donne envie d'aller décrasser les hanches et les chevilles. Une petite soirée disco serait la bienvenue. Bon allez, en attendant, avant de trouver le bon endroit, les bonnes personnes, rajoutons des grosses guitares et on accueille Europe de Final Countdown. C'est juste après ça. 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

0: Ici Gascogne, 100% des 80. Ça continue, mais avant cela, quelques infos près de chez vous.
1: Un café pour parler du cancer du sein et 3 jours de fête. Ici Gascogne, tous les jours à vos côtés. Vous êtes touché par le cancer du sein? Chaque premier jeudi du mois, l'association Les Roses d'Octobre de Biscarrosse vous invite à des cafés-rencontres au Café de l'Orne. Pendant 1 heure, vous pouvez échanger librement sur vos expériences, vos doutes, vos espoirs. Que vous soyez en cours de diagnostic, en traitement ou en rémission du cancer du sein, c'est ce jeudi 7 mai au Café de l'Orne à Biscarrosse. Et puis du 6 au 10 mai, c'est les fêtes patronales à Aubagnan. 3 jours pour faire la fête avec un loto le mercredi 6, un repas ouvert à tous le vendredi 8 et des animations en tout genre le samedi 9. Et puis surtout les courses landaises de compétition le dimanche 10 mai. 3 jours pour fêter la Gascogne en famille, entre amis, il y en a pour tous les goûts. Ça se passe du 6 au 10 mai à la salle polyvalente et à l'arène d'Aubagnan.
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0: Say Your Name, c'était Terence Trent D'Arby. 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
0: Ah, il avait tout pour faire craquer le monde, celui-là. Auteur, compositeur, instrumentiste, un physique androgyne, charismatique, une voix digne des plus grands de la soul music, bref, tout pour être une star. Et c'est ce qu'il est devenu, d'ailleurs, dès le premier album, en 88, avec ce Sign Your Name, notamment. Après 3 albums, la star a décidé de mener une autre vie. En 2001, il change de nom. Sananda Maitreya sort depuis des albums intimistes, sans écho. Bah, dommage. Allez, on se console. Voilà, Élie Médéros, toi, mon toit.
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0: Sting, c'était The Russian. Quand Sting a quelque chose à dire, il le chante. Et quand il veut parler de la guerre froide entre l'Est et l'Ouest dans les années 80, il compose The Russian, comme ça c'est plus clair. Allez, pour la suite de votre soirée, la musique continue. Émilie Mazoyer arrive dès 20h et vous fait découvrir ce soir la playlist du groupe Kyo. Mais on va pas se quitter comme ça. Le groupe Bronski Beat et Small Town Boy arrive juste après ça.
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1: Il est 20h sur votre radio locale ici. Merci de nous avoir choisis.

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1: Amis sportifs, rendez-vous, bonsoir, ici Mitterrand. Le chaudron est en folie pour cette demi-finale retour donc entre Basketland et Montpellier. Trois points d'avance pour Basketland qui a gagné là-bas à l'Atte Montpellier. Match retour donc aujourd'hui, celui qui gagne, si Basketland gagne ou perd de moins de 3 points, Basketland sera qualifié pour la finale championne de France. Contre qui? Et contre Bourges. Bourges qui vient de perdre de 9 points ou de 6-8 points, mais qui avait gagné de 13 à Charleville-Mézières. Donc c'est bien Bourges qui sera en finale. À côté de moi, Manon Claverie, bonjour.
2: Bonjour Alain, bonjour à tous et toutes.
1: Alors ce match aujourd'hui, on a connu la difficulté de Montpellier cette semaine. Là par contre, on joue à domicile, il y a le public.
2: Ouais, il y a le public. Ça faisait 3 semaines que les Landaises n'avaient pas joué ici. Elles retrouvent enfin leur public après Saragosse, après Bercy. On va peut-être entendre tout de suite Myriam Djekundadeh, l'ailière landaise. Elle est ravie bien sûr de retrouver le public landais ici, même si des centaines de Landais les ont quand même suivis à Saragosse, à Bercy et puis à Montpellier cette semaine. On l'écoute.
3: On a l'impression d'être à domicile un peu partout à chaque fois, donc c'est vraiment hyper agréable. Mais effectivement, on a hâte de retrouver notre public et on espère qu'on leur offrira un beau match, quoi. Je pense que eux, ce qu'ils attendent, c'est un titre. Nous aussi, c'est ce qu'on vise. Donc on va dans cette direction-là. Si on peut leur apporter deux coupes cette saison, je serai la plus heureuse. Mais déjà, leur apporter une victoire à la maison, là, avec un beau match de basket, on veut se récompenser. On a fait dans le championnat. En saison régulière, on a fait quand même aussi une saison assez exceptionnelle. Après, on sait que voilà, les équipes qu'on affronte, c'est des équipes qui sont aussi armées pour prétendre à ce titre-là. Donc, ça ne va pas être un long fleuve tranquille, ça. On est prête à cette éventualité-là. Mais effectivement, l'idée, c'est d'aller chercher un doublé.
2: Et oui, jouer à domicile, ça aide, ça c'est clair. Et c'est Marie-Julie Levent, la coach adjointe de Basketland, qui est arrivée dans les Landes en début de saison, qui le dit aussi.
4: Ça, c'est sûr que c'est un plus. Est-ce que ça suffit à gagner? Cette année, on a quand même engendré beaucoup de victoires à domicile. On est plutôt content de jouer le retour chez nous. Voilà. Ça fait forcément plaisir et ça donne de l'enthousiasme, ça donne de l'énergie. Pour nous, le staff, on est content d'être épaulé. Je pense que c'est là encore plus pour les joueuses qui sont portées. On se sent confiance, on se sent vraiment chez nous. Il y a des équipes qui peuvent pas forcément dire la même chose parce que le public landais est vraiment, il pousse, quoi. Là, les bandas, les gens. Donc, je te dis, c'est pour ça qu'on parle de sixième homme. Chez nous, c'est vrai, quoi. C'est pas des broutilles, quoi. Ça pousse et ça génère de l'énergie, un supplément d'âme qui forcément peut nous aider, quoi.
2: Et côté Montpellier, bien sûr, on la redoute, cette ambiance ici de Mitterrand. Je vous propose d'écouter maintenant le coach adjoint du BLM, Gurvan Morvan.
5: C'est qu'on va être attendu là-bas. C'est une grosse salle avec beaucoup de public. Nous, on n'a même pas la chance d'avoir notre public parce qu'il n'y a même pas de place pour nous, pour nos publics à nous. Maintenant, on sait qu'on va arriver dans un chaudron. On sait qu'il faut qu'on soit dans notre bulle. Peu importe où on irait, ça sera difficile parce qu'un match retour, mais voilà, on a nos chances. 3 points, c'est pas 10 ou 15 ou 20 ou 26 comme avait pu prendre au départ Charleville et puis qui gagne après chez eux. Voilà, nous, on est à 3 points. 3 points, c'est... Ça peut jouer. En tout cas, on est dans les yeux. Voilà, il faut être clair. Tout le monde donne Basketland gagnant. Donc, nous, on a juste à jouer notre basket et être dans notre bulle. C'est le principal. Parce que, voilà, ça va être très difficile là-bas. On le sait.
2: Et oui, attention, 3 points. C'est vrai que c'est pas grand-chose, Alain. D'autant que les Montpellierais de Landy, elles viennent à la guerre. Et on l'a vu dans le match juste avant, puisque Bourges a quand même été chahuté, là. Bourges s'est qualifié, mais a perdu chez elle, malgré une victoire à l'extérieur.
1: Voilà, la présentation des équipes donc du côté de Montpellier a eu la jeune Massa, Jovanovic avec Opi, la une des vedettes de jeu américaine, Julie Postissi-Dubois, la tchèque internationale, Kenza Sandes, jeune joueuse aussi, Kyria Lambert, notre américaine, vedette de jeu, c'est plutôt elle qui mène le jeu, hein. Sarah Cissé, donc pour l'intérieur, Garance Rabot, Christelle Diallo. Alors Christelle Diallo est présente ce soir. Christelle, elle a été blessée. Elle a joué une minute l'autre jour. C'est un élément important, 1m94. Nel Angloba et Roman
6: Stéphane Berniès, Basketland. La présentation avec donc Julie Vostar, l'américaine, capitaine de l'équipe en l'absence bien sûr de Camille Grosdier blessé.
2: Julie Vostar accueillie par Benki, la mascotte, qui a raté le train retour de Paris-Bercy mais qui est bien là, ça y est dans les Landes.
6: Marie Pardon, Myriam Djikoudzadé, qu'on a entendu tout à l'heure, Marjuna Toumoussa, Zoé Uriante, jeune joueuse, puissante de formation, Christine Daquet, joueuse intérieure, qui aura fort à faire ce soir avec Diallo, hein.
2: Ouais.
6: C'est sûr. Emma Deschanos, excellente joueuse aussi du centre de formation, Johanna Iwodo, Destiny Littleton, l'américaine qui remplace donc Camille Droguet et Betty Massé, la coach. Pardon, Louis Bisser. Il est rentré, voilà. Et enfin, Leïla Lacan.
2: Fortement applaudi.
6: Les coachs Julie Varenne et Marie-Josée Devin, on l'a entendu tout à l'heure. Voilà. Olivier Constant. Du côté de Montpellier, c'est Valérie Lemoury. On ne le présente plus. C'est peut-être son dernier match de coach, du moins avec Montpellier. Ça a toujours été des batailles terribles entre Montpellier et Basket-Land, Cathy Cotchet, depuis 10 ans, plus de 10 ans.
2: Et encore mercredi, hein, il a pris par surprise le staff de Basket-Land en proposant des défenses un peu différentes de d'habitude. Il leur a donné du fil à retordre, mais ouais. Finalement, en fin de match, les Landaises ont réussi à trouver des solutions.
6: Et en début de troisième quart-temps aussi, en attaque, où il a redemandé aux filles de jouer fille à fille, c'est-à-dire de les dépasser, d'aller au panier directement, et souvent les fautes tombées ou le panier marqué aussi. Quoi. Voilà, c'est un fait tacticien. Hein. Il a d'ailleurs été un très très grand joueur avec l'énorme Bernet Portes en particulier, avec Cholet également. Et là, c'est un très bon technicien.
2: Mais nous, on a en face
6: on a Julie Varenne
2: quand même.
6: Eh oui, quand même.
2: Elle aussi, c'est une technicienne, c'est une psychologue. MVP cette année. Non seulement du championnat de France, mais aussi de l'Euroleague. Enfin, MVP, ça c'est le terme qu'on utilise pour les joueuses, mais en tout cas, elle était sacrée meilleure entraîneur et de l'Euroleague et du championnat. Donc, même. Elle est reconnue dans l'Europe entière, quoi. Et elle sera opposée à Demory.
6: Voilà. Elles se connaissent beaucoup, mais sur les deux coachs, Valérie Demory qui avait fait une petite incursion du côté de Lyon et qui est revenue ensuite à Montpellier. Vous dire donc si Basket-Land la finale se jouera donc la semaine prochaine, hein, tout simplement samedi le 9 mai à 16h15. On est en train de Valérie Demory.
2: Ah ben les deux coachs qui sont passionnés aussi.
6: Embrasser Julie Varenne. C'est la dernière fois qu'on le voit ici sur le parquet de Mitterrand.
2: Et il salue le public, il ovationne. Mitterrand est debout pour le saluer, Valérie Demory.
6: Voilà.
2: Sous les yeux du speaker Didier Gouët, qui, il faut le dire, a un dress code assez étonnant aujourd'hui, puisqu'il est déguisé en disco. Il a une boule à facettes autour du cou. Et alors, il paraît qu'il s'est inspiré du style du speaker de Bercy.
6: C'est ce que j'allais dire.
2: La finale de Coupe de France.
6: On se croirait à Bercy.
2: Exactement. Il a vu son costume, il a dit pour rigoler. Costume ce soir,
6: il y en a maintenant. Il y a Lacan qui reçoit MVP et champion de France et dans le 5 majeur de l'Euroleague. Leïla Lacan.
2: C'est la présidente Audrey Lacroix qui lui remet le trophée de meilleure joueuse du championnat.
6: Voilà. Alors après, prévu bien sûr la fête pour fêter aussi la Coupe de France. Hein. En espérant bien sûr qu'il y a la victoire ce soir. Mais quoi qu'il arrive, je l'ai vu tout à l'heure, elle est là la Coupe de France. Elle est... Je ne sais pas s'ils l'ont exposée là, pas pour l'instant, mais elle était bien gardée tout à l'heure.
2: Elle est au
6: derrière.
2: Chaud et elle va sûrement ressortir en fin de match. Elle
6: ouais, voilà.
2: La réception qui est prévue à la fin du match, ouverte à tous. La buvette se fera derrière la tribune Chalos. Et une réception est prévue pour fêter cette coupe.
6: Ah, il y a aussi hors du monde. Hein. Alors, on va... Encore une remise de trophée.
2: Et ah, Julie Barrène,
6: ben oui. MVP Europe.
2: MVP Europe, meilleure coach européenne. Et c'est Céline Dumère qui lui remet ce trophée.
6: C'est Céline Dumère.
2: Le trophée de coach, c'est un terrain. Vous savez, comme les petits tableaux de terrain qu'utilisent les coachs pour expliquer les placements et les systèmes aux joueuses. Voilà, elle en a eu un sur lequel il ne faudra pas écrire, par contre.
6: Il n'y a eu que des collés au niveau européen, parce que Céline Dumère, au niveau mondial, elle a été décorée encore.
2: Elle est revenue. Hall of Fame.
6: Ouais. À Munich l'autre jour.
2: Elle a été honorée à Berlin, ouais.
6: Ah, à Berlin,
2: il y a une semaine, 10 jours. Elle a fait un discours très émouvant d'ailleurs, où elle a remercié sa famille, toujours aussi simple. Céline Dumère, je vous conseille de l'écouter si vous ne l'avez pas encore fait.
6: Ah, je me rappelle d'abord de l'annonce de l'arrivée de Céline Dumère.
2: Moi, je l'apprends
6: à Basketland. Je l'apprends, j'étais à Bordeaux et en Lyon, et bon, et à un moment donné, on me sort ça. Je lui dis, on le sort, on le sort pas. Bon, attends un peu. Je le croyais pas trop, mais oui, c'était vrai. Pierre Lantigolong a bien travaillé avec Marie-Laure Lafarge cette fois-là. Voilà. Et d'autres fois d'ailleurs, hein. Pas que moi. Toujours est-il que Céline, après, elle est arrivée. Son premier match, elle était fiévreuse. Elle était très tendue. Elle a, après le match, elle a gagné. Elle a été avec des bénévoles. Elle est allée manger un peu de pâté et se réconforter parce que elle était. Elle a changé de club. Elle venait de Bourges, quand même. Hein. Elle a eu une carrière extraordinaire à Bourges. Elle arrive à Basketland. Elle avait dit, je viens pour faire grandir le club. Mais elle ne s'est pas trompée.
2: Et elle est restée.
6: Oui, elle est restée.
2: Elle est aujourd'hui directrice sportive du club. Elle a fait sa vie dans les Landes. Sa carrière post-sportive, elle la commence dans les Landes.
6: Voilà, c'est parti pour ce gros match. Vous êtes bien sûr ici, Gascogne. Demi-finale, retour. Parce que là, on a gagné de 3 points à l'aller. Il faut donc gagner ou perdre de moins de 3 points. Autrement, il y aurait une prolongation si il y avait été. C'est-à-dire victoire de Montpellier. Et si Montpellier gagne de plus de 3 points, c'est Montpellier qui passe. Voilà. Face à Bourges, finalement.
2: Le 5 de départ de Basketland. Mourjana Toumoussa, Myriam Djekoundadé, Leïla Lacan, Destiny Littleton et Becky Massé. Un 5 de départ habituel. Côté Basketland.
6: Oui.
2: Pour Montpellier, il y a Romane Berniès, il y a Hopi, il y a Garance Rabot, il y a Angloma, Nel Angloma.
6: Ouais, et Cissé.
2: Et Cissé.
6: Voilà, donc il n'y a pas dans le 5, mais déjà au match aller, Diallo ne jouait pas dans le 5. Hein. C'est quand elle est rentrée, au bout d'un peu plus d'une minute, elle est blessée, elle s'est blessée. Ouais.
2: Voilà. Mais elle est là ce soir.
6: Mais elle est là ce soir, oui. Dans quelles conditions? Apparemment, l'échauffement, ça allait.
2: C'est la doyenne hein, de l'équipe, 33 ans.
6: Oui, c'est ça. Ouais. Ah, ben, elle a joué, elle a même joué en Turquie, à Mersin en particulier. Elle avait joué contre Basketland souvent. Et là, à Vibourges, bien sûr. Et là, on va avoir d'abord un
2: entretien. Va être donné.
6: Effectif.
2: La photo des joueurs sur le terrain.
6: Le tournoi fictif et le début de match va être fort, certainement. Alors rappelez-vous, il y a eu ce panier à 3 points marqué
2: à une dernière seconde,
6: la dernière
2: dire.
6: Seconde par Romain Verniès, qui a remis un peu en selle quand même l'équipe de Montpellier sur le.
2: Ouais, elles auraient pu avoir une avance de 6 points, les Landaises finalement ce sera 3 points.
6: Voilà, entre deux, c'est parti. Moussa, Cissé pour.
2: C'est parti.
6: Et balle Basketland.
2: Et balle Basketland, Becky Massé.
6: Becky Massé avec Leïla. Leïla Lacan face à Romane Berniès. Toujours Djekoundadé. Défense très forte, Leïla ne peut pas donner à l'intérieur. Djekoundadé, Destiny Littleton, bonne balle pour Mekki. Mekki Massé qui va attaquer le cercle face à Angloma. Il y a faute de Angloma. Faute d'Angloma.
2: Et le public est chaud bouillant, il va y avoir une ambiance.
6: Ah, il y a du blanc, beaucoup de blanc et les foulards sont bleus. Voilà.
2: Mekki Massé.
6: Destiny, attention, elle perd le ballon.
2: Elles se sont pas entendues. Et alors la bandade de ce soir, c'est une première pour elle. Étonnant. c'est une banda de Mugron.
6: Ouais, les Scapateros.
2: Exactement, c'est la première fois qu'ils sont ici à Mitterrand.
6: Ah, ils font beaucoup de rugby, ils font des corridas, ils font des courses hollandaises. Attention, avec Lambert qui va attaquer le cercle.
2: Et elle est contrée, par Destiny Littleton.
6: Ah, la balle sera pour les Montelérennes. Ils ont 10 secondes de jeu à jouer sur les 24. On nous a joué Lambert, Kenny Lambert, l'américaine.
2: C'est Hopi, ouais.
6: C'est Hopi, pardon. Ouais. Je confonds les deux. Hopi de nouveau. Maintenant. Hopi.
2: Hopi qui cherche Sissé, non, qui prend le shoot et non, c'est à côté, récupéré par Moussa. Yekundade qui avance pour la contre-attaque. Elle va sûrement attendre finalement. Ouais, elle temporise. Littleton, Moussa, on fait tourner. Littleton à la balle.
6: Elle a perdu le ballon. Elle a perdu le ballon. Contre-attaque. Contre-attaque pour Chouinon, Angloma, le feinte.
2: C'est Garo qui prend le 3 points et qui marque. 3-0. Montpellier ouvre le score. On est à 8 minutes 40 de la fin du premier carton. Mais Moussa, non, Moussa.
6: Il y a une faute.
2: Elle était sous le cercle, en une passe. Les Landaises ont traversé le terrain.
6: Le panier est à 2 points, hein, il n'est pas à 3 points.
2: Ah oui, le panier de Garance Rabot.
6: De Garance Rabot.
2: Elle avait certainement le pied sur la ligne. De lancer pour Moussa.
6: Moussa qui va avoir fort à faire. On l'a un peu moins vu à Montpellier la semaine dernière. On peut lancer franc, c'est
2: le
6: dedans.
2: Dehors.
6: L'égalisation possible pour Basketland donc dans ce match.
2: Prend son temps Moussa, est souple et c'est dedans. C'est parti.
6: Roman Berniès face à Leïla Lacan.
2: Deux internationales face à face. Hopi
6: est passée toute seule. Elle est toute seule, Hopi. Elle est toute seule. Le
2: point facile de Hopi. 4-2 pour Montpellier. Leïla Lacan qui remonte la balle. Et elle accélère, Leïla Lacan. Elle prend le shoot. À 2. Non, c'est à côté. Et Garance Rabot est au rebond. Roman Berniès maintenant qui remonte.
6: 4-2 pour Montpellier pour l'instant. Avec Rabot, Garance Rabot.
2: Elle met du rythme, les Montpellier.
6: Berniès à 3 points. C'est dedans.
2: Oui, ça rentre.
6: 7-2.
2: Ouais. Beaucoup de rythme en ce début de rencontre, les Montpellierennes, mais le public, ça y est, hausse le ton.
6: Djikundale, le relais de Becky Massé pour Littleton.
2: Avec l'écran de Moussa, Massé, qui cherche Djikundale, qui est toute seule, qui va prendre le chou. Non, elle y va.
6: Elle s'approche du cercle, elle va marquer. Je n'ai pas parlé des arbitres de la rencontre, il y a Yacine Melab, Laure Coanus et Abdel Karoumi. 7-4 pour Montpellier. Égalité parfaite entre les deux matchs. Perte de balle. Contre attaque. Becky. Bonne balle pour Djikundale.
2: Sous le cercle. Ouais, ça passe à côté. Il y avait une défenseur montpellierenne qui était revenue.
6: Mais Romain Lerlien s'est blessé.
2: Elle a pris un coup là.
6: Elle a pris un coup sur le nez apparemment.
2: Ouais. Tous les dents, le nez.
6: Ouais.
2: C'est bon, elle s'est relevée, elle va reprendre
6: Romane Berniès. Alors l'attente sur Djikundale est un peu haute et elle est arrivée lancée. On le voyait, elle était peur à trop en rythme et ça a été trop long. Quoi. Voilà.
2: Ah, puis la défenseur montpelliéraine a mis la main là où il fallait aussi pour l'empêcher de récupérer la balle.
6: Ouais.
2: Allez, la relance de Hopi qui sert Angloma.
6: Elle est passée, bonjour à deux, elle est
2: citée.
6: 9-4 pour Montpellier. Et Oudo va rentrer. Ah, elle perd de balle. Heureusement, elle repère derrière. Heureusement.
2: Elle les embête. Hein. Elle les empêche de jouer. Elle les conteste. Elle met la main sur le ballon, les Montpelliéraines. Aucun dribble, aucune passe n'est évident pour Basketland.
6: Balle pour Basketland, non. Attention, on va aller voir toi.
2: L'arbitre est...
6: Normalement, c'est pas la table de marque de dire à qui est la balle.
2: Ouais. Hein.
6: Voilà, remise en jeu pour Basketland. Moussa.
2: Et Odo. Littleton, Massé. Qui sert Moussa, qui va y aller. Sous le panier.
6: Toujours 5 points de retard pour Basketland. Angloma à l'abordage, attention à la table de cercle et elle va marquer.
2: Oh là là, elle le met dans
6: Angloma est parti pour faire un gros match.
2: 11-4, on est à 6 minutes 37 de la fin du premier quart. Et au Dodo bien servi sous le cercle qui marque à deux points. Allez, 11-6.
6: Balle pour Roman Bernès, qui s'est remis là de son coup tout à l'heure. Le relais de Hopi. De nouveau Roman Bernès, qui va attaquer le cercle face à Michel. Le monte, le marque.
2: 13-6. 6 minutes 10 à jouer.
6: Leïla Lacan. Leïla, elle avait failli perdre le ballon face à Roman.
2: Balle pour Becky Massé qui essaie de rentrer mais bien défendu là par Garance Rabot. Elle va shooter quand même, non? Elle n'a pas obtenu la faute, Becky Massé.
6: Elle a cherché la faute.
2: Ouais, elle a
6: si c'est à l'intérieur, là, deux points de Rabot. Ouais, ouais. Aïe, aïe, aïe, aïe. 15-6.
2: Ouais, 15-6, c'est en mort. Demandé par Julie Barraine, il va falloir arrêter l'hémorragie tout de suite.
6: Je disais, le premier quart-temps a été crucial. C'est sûr que De Maury leur a demandé de défendre fort et puis ensuite d'aller au contre. Et souvent, elles ont été non pas contrées, mais empêchées de marquer, surtout. Quoi.
2: Donc, en fin de semaine, elles avaient dit qu'elles iraient à la guerre, que 3 points c'était rien et qu'elles allaient se battre jusqu'au bout. Mais là, on le voit, en effet, elles mettent un rythme impressionnant et elles les empêchent vraiment de jouer. Elles sont là pour en découdre.
6: Il y a déjà des paires de balles.
2: Elle n'est pas contente.
6: Elle
2: vient de leur dire attention les filles, là c'est une demi-finale, alors battez-vous.
6: Mais Julie Vota rentre. Et c'est l'assurance historique de Basketland. Et Marie Pardon également qui rentre pour Basketland. En disant jeu qui sera pour les Clinton. Pour les Landaises, il y a 5-49 à jouer, 9 points de retard, 6 points sur l'ensemble des deux matchs. Voilà, on est en jeu pour Littleton. Et le presse souterrain demandé par Valérie Dumont. Ouais. Attention, Moussa.
2: Ils mettent la pression hein, aux Landaises. Il y a Marie Pardon qui est rentrée sur le terrain d'ailleurs, et Julie Vaucha aussi, la capitaine.
6: Avec Pardon.
2: Théodo, Moussa et Littleton. Moussa qui va au cercle et qui sert Vaucha.
6: Ouais, elle perd le ballon, Vaucha.
2: Attention. Rapide. Bernès.
6: Roman Bernès face à Marie Pardon. Attention, elle va attaquer le cercle d'or. Bonne balle pour Diallo qui est rentré, qui manque.
2: Mais la récupération de Rabot qui va marquer. Qui va marquer le rebond offensif.
6: 17-6.
2: Déjà 11 points d'avance pour Montpellier alors qu'on joue que depuis 5 minutes. Julie Vaucha est sous le cercle.
6: C'est raté. Ah, heureusement, on récupère le ballon. Voilà, c'est bon. 17-8. 17-8. 9 points de retard. Moins de 5 minutes à jouer dans ce quart-temps. Le premier. La balle pour Agloma. Le relais de Bernès. De nouveau. Il y a faute à l'attaque. Faute à l'attaque de Diallo. La mise en jeu sera pour Basketland. Heureusement, ça fait deux actions là que Littleton sort, puis ça sort. Et rentre.
2: Côté Montpellier, Pierre Lambert rentre, ainsi que Massa Jovanovic.
6: Eh oui, mais elle n'a pas joué au match aller, elle a tout joué.
2: Ce que jeune joueuse, 19 ans.
6: 17-8.
2: Et Louise Bussière est rentrée aussi, je ne sais pas si vous l'avez dit Alain.
6: Oui, oui, non, je l'ai pas dit.
2: Et Sixtine Maquet.
6: Oui, Sixtine aussi.
2: Ouais.
6: Et Oudo. Il y a faute à l'attaque. Vaucha.
2: Et Moussa et Littleton qui sont sortis.
6: Ouais. Il y a Vaucha qui, je pense, prend sa première faute. Assez nerveux comme match. Remise en jeu, Garance, ouais. Rabot. Le relais de Lambert, qui est rentré. Lambert, la jeune joueuse là qui est entrée, Jovanovic, pour le relais.
2: Donc Loma, Louis Bussière qui a contesté le ballon mais qui sort. Allez, il faut les empêcher de jouer là.
6: Ouais. Et la balle sera pour. La balle sera.
2: Ah ben. Pour Montpellier.
6: Ouais. Balle pour Montpellier.
2: Allez, ah, elle traîne à la remise en jeu là. Ça y est.
6: Il ne faut pas le prendre.
2: Vaucha est parti.
6: Il ne faut pas le prendre.
2: Angloma qui avance. Maquet est en défense. Ah, Marie, pardon, qui est en
6: train de se faire. Il a chuté contre-attaque.
2: Il y a Louise Bussière.
6: Elle va. Bonne pour Vaucha. Oh là là là là.
2: Vaucha qui parle.
6: on ne s'est pas compris.
7: Oh là là là là.
6: Contre-attaque de Rabot avec Lambert. Diallo, Lambert. Angloma demande le ballon, mais finalement elle va attaquer le cercle, Lambert. Et elle va marquer.
7: Et elle marque.
6: 19 à 8. On n'a pas trouvé la solution du côté de Basket-Land. Hein.
7: Non.
6: Quelle presse sous terrain.
7: 3 minutes 40 à jouer. Premier carton, Marie Pardon à la balle. Et elle a trouvé Maquet sous le cercle qui rate, mais qui aura de l'entrée.
6: Angloma, deuxième faute. Angloma, deuxième faute. C'est la seule chose intéressante de ce carton. Ouais.
7: Et elle sort Angloma. Ouais. Remplacée par Pisilova.
6: Voilà. Pisilova. La tchèque.
7: Allez, si c'est pas
6: un peu moins physique, mais très à droite. Hein. Il est dedans, le premier, dans ses francs. De Sistine. 19 à 9. Allez, deuxième lancé franc pour.
7: On entend les supporters qui encouragent. Allez, Sistine.
6: Et oui, il va falloir ce soir.
7: Et il rentre pour le deuxième. Elle est à droite, l'intérieur irlandaise. Lambert, qui est volant.
6: 9 points de retard.
7: Garant, Rabot.
6: Garant, ouais. Bonne balle à Diallo. Diallo face à Eodo, elle lui rend des centimètres et elle va marquer. Il y a faute en plus.
7: Elle y est allée, les coups de bien sortir.

0: Thomas. Bravo. Abordage.
1: Il faut aller les impacter. Hein.
0: C'est sûr de Portugilova. Ah, il faut que les balles arrivent hein, dans l'impact, c'est sûr. Attention, Rabo le rate. C'est l'un des premiers qu'elle rate. Contre-attaque de Marie Pardon.
1: Allez, mettez la vitesse, Marie Pardon.
0: Elle essaie, mais elle ne trouve pas toujours les joueuses. Hein. La défense est là. Hein.
1: Et ouais, la défense est là, elle empêche toutes les transmissions de balles. Elle avance, Marie Pardon, elle sert. Et c'est Maquet qui prend le 3 points.
0: Ouais, ah, dommage.
1: Il a roulé sur le cercle et il n'est pas passé.
0: Contre-attaque pour Portugilova. Portugilova, la balle derrière Rabo. Lambert qui
1: elle
0: monte.
1: À 3,
0: c'est
1: et
0: dedans.
1: Ça rentre, oh là là, mais quelle adresse. C'est Montpellier-Rennes.
0: 13 points d'avance, 25-12. Marie Pardon se sert de ses styles. Pour l'instant, il n'y a pas trop de solutions. Ah là, elle est là. Il y a faute de Rabo. Il y a faute de Rabo, heureusement.
1: Et les Montpellier-Rennes sont à 75% à 2 points, alors qu'elles ont chuté 12 fois quand même. Et à 3 points, elles sont à 100%. Oui. Grosse adresse, alors que Basketland est à 44% à 2 points. Et 0% à 3 points, mais il n'y a pas eu de chute à 3 points encore.
0: Allez, c'est une Maquet qui a des lancers francs. Alors, il faut en plus les mettre ce soir, parce que là, pour l'instant... en attaque, c'est bon.
1: Allez.
0: Pour Sexine.
1: Le premier dedans.
0: Leïla va rentrer. Alors, est-ce que c'est aussi certainement. Elle peut rentrer. En face aussi, d'ailleurs. Angloma va rentrer. A priori.
1: Et le deuxième lancé qui est dedans aussi. Sexine marqué 25 à 14.
0: Bernier aussi rentre. 25 à 14.
1: C'est Jovanovic qui sort. Remplacé par Angloma et Garance Rabot remplacé par Romain Bernier. Léla Lacan est bien rentrée à la place de Marie Pardon.
0: Attention, Bernier, ça 3 points, on s'est raté.
1: Le rebond pour
0: Lambert récupère le ballon. Bonne balle pour Lambert à 3.
1: Il est raté. Non, c'est dur, mais le rebond encore.
0: Faute sur Cissé. Faute de Betty Massé.
1: Elle est plus grande, hein, Cissé, c'est sûr.
0: Pardon, remplace Louis Bussière. Allez, remise en jeu, ligne de touche. On est à 5 fautes d'équipe du côté de Montpellier et à 3 du côté de Basketland. Donc pour Montpellier, ça va shooter après pour Basketland plutôt. Basketland peut lâcher encore une faute. Avec Romain Bernier. Remis en jeu, attention, si c'est là, à l'intérieur. Attention, donc finalement c'est Lambert. Pour
1: Portugilova. Elle a hésité à shooter.
0: Lambert, oui, bonne balle.
1: Cissé sous la raquette face à Becky Massé.
0: Elle est contrée.
1: Cissé Maquet qui allait la voir, elle a pris un coup là. Cissé Maquet. Elle a pris un coup dans le visage. Elle était allée aider Becky Massé.
0: Et la faute est à Cissé Maquet. Ouais.
1: Mettre sa taille au service de sa coéquipière, puisque Cissé, elle est grande. Hein.
0: C'est elle qui a la faute. Il y a deux lancers francs pour Cissé.
1: C'est Maquet qui va sortir remplacé par Mouplanatou Moussa. Le changement était prévu avant qu'elle prenne un coup, mais je pense qu'il tombe à pic là. Il se tient encore l'œil, Maquet.
0: Allez, lancer franc le premier. Il est dedans. 26-14. 12 points de retard. On donne 9 points de retard sur l'ensemble des deux matchs, voire 10, si c'est marque. Et elle manque.
1: Non, elle manque.
0: Vous ça.
1: Allez, Léla Lacan qui met de la vitesse, qui va rentrer.
0: Elle accélère, il y a une faute sur elle. Oui. Il y a une faute sur elle de Cissé.
1: Erral Cissé.
0: Ouais. Et c'est à shooter. C'est à shooter parce qu'elles ont plus de 4 fautes. Hein.
1: Oui. Julie Barenne qui en profite pour donner les consignes à Léla Lacan juste avant ses lancers francs. Et les publics qui sifflent et qui huent parce que Cissé conteste et parle avec l'arbitre.
0: Elle y est, là, incontestablement. C'est son jeu pour du lancer franc ici.
1: Et réussi.
0: 26-15. Deuxième lancer franc pour Leïla. C'est dedans. 26-16.

0: 10 points d'écart.
1: Roman. Roman Bernier. Point stop. Point stop. Attention, Angloma. Angloma, elle a failli perdre le ballon. Angloma, il faut tourner.
0: Allez.
1: Face à Mussa. Elle redonne derrière. 4 secondes. Et Postisilova sur le buzzer. Il est à 2 points. Il est à 2 points, mais. Elle est à droite, hein. Très à droite pour Postisilova.
0: Ouais.
1: C'est une joueuse.
0: Elle a été dans une position pas facile, il reste 2 secondes avant la fin des 24 secondes.
1: Diallo à la place de Cissé. Il y a deux joueuses à. Ouais, Cissé a deux fautes aussi.
0: Elle a deux fautes, ouais, comme c'est bien ça. Nel Angloma. Ouais.
1: C'est ce qui m'a semblé. Ouais.
0: Les Landaises, personne n'a deux fautes.
1: Il y a deux joueuses et une faute. Il a fait 4 joueurs.
0: Aïe aïe aïe, l'interception de Lambert là.
1: Rien ne va pas là.
0: Ah là là.
1: Roman à l'intérieur, Popsilova. Pour Roman à 3 points. Aïe aïe aïe aïe aïe. Non, c'est pas grave.
0: Et Moussa au rebond, allez.
1: Moussa.
0: C'est reparti.
1: Essaye de relancer la machine, attention derrière.
0: La balle à Leïla Lacan.
1: Ouais.
0: Qui est bien ses joueuses.
1: Il y avait vraiment de la fluidité dans le jeu d'attaque landais. Hein.
0: Ouais.
1: Attention, Leïla est passée.
0: Bonne balle, Betty. Shoot, mais on s'est manqué Angloma au rebond.
1: Eh oui, mais pourquoi? Parce qu'elle n'a pas pu donner la balle à Marie Pardon et elle ne savait plus où aller. Elle savait plus où aller.
0: Ouais.
1: Attention, il ne faut pas le prendre celui-là.
0: Elle a pu écarter à l'extérieur, ouais. En effet.
1: Il ne faut pas le prendre celui-là. Le relais de Lambert. Lambert, il reste 9 secondes.
0: Oula, elle a failli tomber Lambert et faute.
1: Faute sur elle.
0: Faute de Marie Pardon et le public n'est pas d'accord.
1: C'est ajouté. C'est ajouté.
0: Il y a cette faute, ça y est, les Landaises.
1: C'est faute d'équipe, oui. J'écoute Dadé va rentrer.
0: À la place de Johanna.
1: Non, apparemment non.
0: Non de Leïla Lacan. Non, de
1: Johanna.
0: Il y a eu cafouillage. Mais c'est bien Ewodo qui sort.
1: Lambert au lancer franc.
0: 12 secondes à jouer. Et 12 points d'avance.
1: On pourrait arriver à 14 points. Après, il y a une position de balle pour Vasquez-Land. Il reste, comme tu dis, 12 secondes.
0: Ouais.
1: Lambert. Il est raté.
0: Non.
1: Mais j'ai pas dit qu'une Américaine a raté jamais les lancers francs.
0: On sera pas à 14.
1: Voilà.
0: On sera peut-être à 13, on va voir.
1: Le deuxième, il est dedans.
0: Et oui.
1: Allez, il faut marquer là. En 11 secondes. Marie Pardon, elle ne trouve pas la solution.
0: Du mouvement là, ouais. Ces joueuses.
1: Mussa est par
0: et
1: terre.
0: Écoute, on prend le 3 points.
1: Ah, non, c'est raté. C'est la fin de ce premier carton. 16 à 29, 13 points de retard sur le match, 10 points de retard sur l'ensemble des deux matchs. Parce que là, on a mal débuté ce premier carton. Le public pousse. On va se retrouver d'ici une minute à vous les studios.
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1: Ça va repartir à Mitterrand et Basketland a une remontada à faire là. Julie Varenne qui est en train
0: là,
1: de.
0: Ouais. Ah, c'est une des premières. Sur le banc à la place des joueuses, hein, parce que là ça rigole pas.
1: C'est une des premières fois où elle est au pied du mur là.
0: Ouais, ouais, ouais.
1: C'est
0: et
1: sûr.
0: C'est l'une des premières fois de la saison, on la voit s'énerver comme ça, on l'avait déjà vu les saisons précédentes. Cette saison exceptionnelle, elle a eu moins besoin de le faire, mais là c'est le moment. Donc elle les secoue ces joueuses. Et c'est Leïla Lacan, Marie Pardon ou pas, puisqu'elle est en train de changer la Julie Barène. Bon, Leïla Lacan, Myriam Diekundadé.
1: Marie Pardon demande quelque chose.
0: Et Julie Wojta qui vont rentrer. Marie, pardon, reste sur le banc, c'est Littleton qui rentre.
1: Ouais, ouais, mais je sais pas pourquoi. Il y a eu un petit souci. Au départ, je pense qu'elle était prévue.
0: C'est Julie Barren qui lui a dit finalement que reste.
1: Ouais, sur le finalement, banc, mais... ouais. Ouais. Allez, remise en jeu. Belle pour Montpellier. Hein.
0: Ouais.
1: Garin Zarbo. Avec un Gloma. Le relais pour Kisilova, pour Diallo. Diallo à l'intérieur, attention, face à Bissa. Diallo est passé, Diallo va marquer.
0: Eh oui.
1: Il y a 15 points. Hein.
0: Ouais.
1: 15 points. Là, il a la
0: c'est un peu le même scénario que le match de Bourges et Charleville avant. Bourges a été mené de 20 points.
1: C'est ça. Voire le 24. Soit... Hein. Voire ouais. Le 24. Leïla, non.
0: Elle a tenté le 3 points, Leïla Lacan, mais non.
1: Si Leïla rate.
0: Récupéré, ouais, par Montpellier. Beaucoup moins d'adresses, hein, des Landaises.
1: Ah oui, là, pour l'instant, Romain Verniez avec Lambert. Le relais de Rabot. Rabot va attaquer le cercle. Face à Littleton, elle marque. Là, ça devient dur, là. 33-16.
0: 33% d'adresse pour Bastiaglande, 2 points, 3 points confondus contre 63% pour Montpellier.
1: J'écoute d'aller.
0: 30 points d'écart.
1: Bochta pour Littleton. Elles sont prises, hein. Là elles sont prises. Hein.
0: Je sais pas quoi faire, Littleton.
1: Littleton est obligé de shooter.
0: De shooter.
1: Ah, non, c'est raté.
0: Elle est pour 3 points du désespoir. Là.
1: Pour Kisilova. Le relais de Romain Berniez. Qui commande toute son équipe. Là. Elle va attaquer le cercle. Finalement, non, finalement, elle retourne derrière.
0: Berniez, elle est là.
1: Romain de nouveau, elle est là, Berniez. Avec le relais de Lambert.
0: Je suis de France. C'est dedans encore, mais c'est pas vrai.
1: 36 à 16. 20 points de retard. 17 sur l'ensemble des deux matchs. Tenez-vous bien, quelle surprise. Leïla, elle est courte. Elle est courte, Leïla.
0: Elle est courte et au rebond, Rocheta essaie de se profiler là, mais il y a 4 Montpellier-Rennes sous le cercle. Et c'est Romain Berniez.
1: Ah, pour, pour l'instant, dans le match en main, incontestablement.
0: Ouais.
1: Julie, il faut qu'elle trouve la solution, mais Diallo marque.
0: Oh là là, mais dans n'importe quelle position, elle marque.
1: 22 points de retard, 38 à 16. C'est le score le plus dur qu'encaisse que Bastiaglande depuis le début de la saison. Hein. Même en Euroleague. Même en Euroleague.
0: Et Julie Barrette a demandé le temps mort là.
1: Ouais, Valérie Domori avait bien préparé son plan. C'est sûr. Mais bon, il est toujours dit, c'est une équipe solide. Hein. Il a 10 joueuses. Hein. 10 joueuses fortes. Et encore, Samantha Vrin n'est pas là. Pour des raisons personnelles.
0: Pour des raisons personnelles, voilà, depuis le début du mois d'avril.
1: C'est quand même une grosse équipe, surtout avec la présence de Diallo, parce que au match aller, il faut quand même pas l'oublier. Diallo n'a joué qu'une minute. Hein. C'est sûr, et là, elle prouve quand même qu'elle apporte beaucoup à l'intérieur.
0: Ouais, elle a la taille, elle a l'expérience, elle a le physique, elle est à droite aussi.
1: Ah ben, l'expérience, c'est sûr. Et là, je sais pas, parce qu'elle va être obligée de tout lâcher, quitte à tout perdre, mais...
0: Voilà, et le public qui s'emballe, elle va en avoir besoin, les filles, là, du public. Elle le retrouve après 3 semaines de match hors des Landes. Il faut pousser. Et ça va reprendre avec Marie Pardon et Leïla Lacan qui vont remettre en jeu. C'est toujours une défense tout terrain.
1: C'est toujours pareil. Hein. Il désorganise l'attaque. Hein.
0: Allez, Leïla Lacan. Marie Pardon. Allez, 3 passes. Ewodo. Pardon, ça y est, la ligne médiane est passée. Leïla Lacan qui peut organiser maintenant l'attaque.
1: Diallo est sorti là pour l'instant.
0: Ouais.
1: Attention la passe.
0: Ewodo, la mauvaise passe. Ouais. Récupéré par Garin Zarbo de Montpellier.
1: Balle pour Romane. Romane Verniez, la capitaine.
0: Ouais.
1: Elle a l'expérience elle aussi. Hein.
0: Ah, oui,
1: attention c'est... Lambert. Finalement,
0: si
1: c'est à 3 points.
0: Non, c'est raté.
1: Marie Pardon.
0: Allez, Marie Pardon. Elle sert Moussa sous le cercle toute seule, elle y va.
1: Voilà, qui marche.
0: Allez. 20 points.
1: Bastiaglande n'avait pas marqué en 3 minutes. Hein.
0: Ouais.
1: 38-18, 20 points de retard, 17 sur l'ensemble des deux matchs. Roman Verniès, le relais pour Suicidova avec Rameau, de nouveau Roman. Roman peut pas donner à l'intérieur, mais à donner à l'extérieur. Pompidilova, face à Mussa, elle va marquer. Elle a une très belle technique.
0: À l'intérieur, elles sont dominées, là, les Landaises.
1: 40. Parce qu'en plus, elle peut jouer à l'aile, elle peut jouer poste 4.
0: Ouais.
1: C'est une excellente joueuse à 7. Marie Pardon, non, elle est courte. Elle est vraiment courte.
0: Oui, elle fait quand même 1m80, plus d'un mètre 80, Pompidilova.
1: Oui, oui. 1m82. Roman. Berniès.
0: 1,82 sans le chouchou et 1,83 avec le chignon.
1: Ouais, c'est ça. Lambert, il y a faute. C'était le Maguet qui a commis cette faute. 40
0: c'est
1: à 10.
0: C'est la deuxième à Maguet.
1: 6 minutes 15 à jouer dans le deuxième quart-temps. Vous êtes bien sûr ici, Gascogne, demi-finale, retour de la Ligue féminine de basket. Et Bascalande est malmené, plus que malmené, là. Puisque Bascalande a gagné au match aller de 3 points là-bas à Montpellier, mais perd de 22 maintenant. C'est un peu le même type de match que Bourges, tu le disais, hein,
0: ouais.
1: Avec Charleville. Hein, mais espérons.
0: Espérons la même issue. Parce que Bourges a perdu de 9, mais comme les Perrières avaient gagné de 13 à l'aller, finalement, ouais. Elle se qualifie pour la finale.
1: Angloma, elle est seule, tu sais. Elle est toute seule, tu sais.
0: Ouais.
1: Elle est toute seule. 42-18.
0: Allez, Leïla Lacombe qui est sur le banc, mais qui se lève là pour encourager ses coéquipières. Louise Bussière qui est rentrée. Qui s'est révodo. Elle essaie d'y aller.
1: Évodo, c'est
0: oui, deux points d'Evodo. Elle fait un bon match, Evodo. C'est la meilleure marqueuse pour l'instant de Basketland. Elle est à 8 points.
1: 42-20. 58 à jouer, deuxième carton. Lambert avec Rameau. Attention, on fait tourner le ballon là. Lambert, elle est tissée, elle est encore seule.
0: Récupération.
1: Ouais, Mussa lui a chipé le ballon.
0: De Mussa et Maquet. Bussière qui va prendre un shoot à deux. Non, c'est Mussa finalement qui s'approche du cercle et qui va shooter.
1: Ouais. C'était dur.
0: Ça rentre pas, mais
1: troisième faute de l'autre de. Non, pardon. Non, c'est Angloma qui a fait la faute. Non. Est-ce que c'est Angloma? Non, c'est la.
0: Non.
1: C'est Laura Garazabo.
0: Ouais, c'est ça.
1: Ouais, elle a deux fautes.
0: Donc,
1: voilà.
0: C'est sa deuxième.
1: Oui, parce qu'il ne faut pas oublier que Ney Angloma a quand même deux fautes.
0: Garance Rabot aussi. Et si Sarah Cissé aussi.
1: Ça peut compter. Ça peut compter, mais.
0: Ouais. Maki qui est sorti, remplacé par Wachter. Mussa au lancer franc, le premier dedans.
1: 42-21. Deuxième pour l'intérieur landaise et c'est dedans. 42-22.
0: Bon, au moins on assure les lancers francs côté landais.
1: C'est déjà pas mal.
0: Ouais.
1: C'est deux fautes. Non, elle n'a pas deux fautes.
0: Aïe, aïe, oh, la récupération de Wojta qui est venue chipper la balle là. Sur la
1: remise. Elle marque.
0: Allez.
1: 42-24. Et Valérie de Maury demande un temps mort.
0: Tout de suite, hein. À peine on passe sous les 20 points d'écart, il demande un temps mort, Valérie de Maury.
1: 42-24. Allez, le public
0: elles
1: pousse.
0: Elles s'encouragent, les filles, là. Elles s'applaudissent.
1: Il y a encore au moins 15 points à remonter.
0: Ouais.
1: Au moins. Mais là, c'est un manque peut-être un peu de fébrilité du côté de Montpellier. Après, la fatigue peut aider aussi. Maintenant, la fatigue elle est de côté. Mais bon, il y a les fautes. Pour moi, les fautes peuvent jouer. Hein. Il y a trois joueuses majeures à deux fautes. Et on n'est pas à la mi-temps. Et on est tout juste à la moitié du deuxième carton, c'est important. Hein.
0: Et on dirait que les Landaises, là, dans l'adversité, finalement, finissent par se motiver, quoi. Qu'elles se sont enfin rendues compte que c'était une demi-finale, ça pouvait être le dernier match de la saison.
1: Et oui.
0: Et elles ont beaucoup plus la niaque, là, qu'il y a quelques minutes où elles étaient encore un peu pétrifiées par l'enjeu, peut-être.
1: Allez, remise en jeu pour Montpellier. Est-ce qu'il a fait du changement, Valérie? Diallo est toujours rentré, oui, sur le parquet.
0: Rabot, Hopi, Lambert, Pierre, Anglomin,
4: ouais, voilà.
0: Et Diallo.
4: Ouais,
0: ouais, donc il y a les trois joueuses qui ont deux fautes sont là.
4: Si c'est
0: n'est pas,
4: si c'est pas
0: là, c'est Diallo.
4: Anglomin à l'abordage. Anglomin, le relais de Lambert. Lambert est passé.
0: Bien défendu par
4: Diallo.
0: Moussa et Louis. Et la récupération de basket là.
4: Non, la balle sera pour Montpellier. Ouais, elle a été retouchée par Marie Pardon. Lambert qui remet en jeu. Lambert maintenant, parce qu'elle a pas cité au pied tout à l'heure. Et attention, shoot à 3 points, c'est raté. Attention.
0: Le rebond de Moussa. Ouais. Et Marie Pardon.
4: Allez, Moussa.
0: Et Wodo.
4: Et Wodo est passé.
0: Ah,
4: il y a faute
0: et oui, Opi. C'est qui a fait la faute et il ne marque pas le panier.
4: Ouais, et en plus, Opi, elle disait non, c'est pas shooté. C'est sur, le, sur l'action de tir, sur le premier pas, déjà, il y a faute.
0: Oui, oui.
4: Roman Verniès, bien sûr, un capitaine qui sait calmer le jeu et re-rentre. Mais il y a deux lancers francs pour Ewodo. Pour revenir à 16 points. Il est dedans. 42-25. Allez, lancer franc, comme tu disais, c'est important. Hein. Mascara n'a pas toujours été très adroit, mais là, aujourd'hui, pour l'instant, ça va. Hein.
0: Ouais, ça donne confiance.
4: Voilà.
0: C'est pas énormément de points, mais ça donne confiance et c'est une bonne base. Allez, le public.
4: 42-26.
0: Il joue son rôle, là, pour pousser.
4: 4-35 à jouer. Roman Verniès. Le relais de Opi. Opi est passé.
0: Il pousse, hein, Opi, avec ouais. Le bras, là.
4: Et il shoot d'Angloma, il est raté.
0: Non. Allez, Louise Bussière, au rebond. Marie Pardon.
4: Marie Pardon, contre-attaque, attention.
0: Et elle passe à Ewodo qui
4: passe. Ah non, elle a perdu le ballon. J'ai peur qu'elle ait perdu. La balle est pour qui? Pour Vasquez d'Arme, oui. D'accord. J'ai eu peur là. C'est l'action. Remise en jeu. Marie Pardon, Vojta.
0: Qui prend le shoot.
4: Ouais.
0: Oui, il est dedans.
4: C'est dedans.
0: Et les joueuses du banc ont sauté là. Hein.
4: 42-28. 14 points de retard. 11 points de retard sur l'ensemble des deux matchs. Opi face à Vissière. Opi. Il monte à 3.
0: Il est dedans.
4: Excellent.
0: Ça, c'est un somme hein, quand on fait des efforts pour venir et quand on fait un 3 points.
4: 45-28.
0: Mais bon, allez, c'est le jeu. Moussa à la balle.
4: Moussa ne peut pas donner. Elle donne à Vissière.
0: Bah, elle est prise, elle ne peut pas shooter à 3 points. Marie, pardon. Attention, il reste 8 secondes là.
4: Ouais. 6. Il reste 8 et 5. Attention, elle est passée.
0: Marie, pardon, elle fait la passe à Wojta qui va aller au step.
4: Il y a une faute. Non, elle est passée en touche. Elle est passée en ligne de fond. Elle est passée en ligne de fond.
0: Ah, ça va être dur. Lacan qui rentre à la place de Marie, pardon. 45-28, il reste 3 minutes 33 exactement avant la mi-temps.
4: Remise en jeu. Pour Opi, attention à elle, puisqu'elle a mis encore ce panier à 3 points là.
0: Ouais.
4: Il y a quelques secondes, Opi de nouveau. Opi de nouveau, elle est passée.
0: Non.
4: Il y a faute sur elle, il y a
0: faute. Wojta a mis la main pour essayer de toucher le ballon sur son passage, mais elle a dû toucher.
4: Ah, c'est peut-être pas shooté. Attends, deux, si, il a dit deux. L'autre, il a dit. L'autre arbitre a dit que non. Et c'est deux lancers francs.
0: C'était sur l'action de shooter.
4: Le shoot, oui, ah, oui. Ouais. L'aller vers le panier quand même.
0: Ok.
4: Ouais, ouais. Alors après, c'est pas Louis Vissière qui avait la faute, c'est Wojta.
0: Ouais, c'est Wojta, ouais.
4: Mais elle le dit qu'elle l'a fait avant.
0: Ouais, ben ouais.
4: Mais elle a fait quand même le premier pas devant Wojta, quoi. Lancer franc raté le premier.
0: Parce qu'en défense, on peut dire je vais vers le panier aussi. Hein.
4: 45.
0: Allez, c'est rentré, 46-28. Et Wojta, tout de suite, qui fait de la vitesse et qui shoot, mais non.
4: Ah ouais, face à Diallo, c'était dur. Hein.
0: Ouais, elle a tenté main gauche, là. Un lay-up un peu acrobatique. Allez, Bernier.
4: Attention,
0: qui va prendre
4: Braman, le Roman, c'est dedans. Et il l'a fait rentrer, Valérie de Maurice, c'est pas pour rien. Valérie de Maurice l'a fait rentrer, là, c'est vraiment pas pour rien. Il y a de nouveau 20 points de retard. 48-28. Remise en jeu. Pour Basketland, ça se concerte avec Olivier Constant et Julie Barène. Cissé va rentrer, et c'est deux fautes.
0: À la place de Diallo.
4: Ben oui. remise en jeu pour Julie Rocheta.
0: Ça discute avec l'arbitre là, Valérie Demory, et c'est pour ça que le public s'impatiente. C'est parti. Leïla Lacan qui remonte la balle, qui est prise. Non, elle peut passer à Rocheta. Il lui redonne la balle.
4: Leïla Lacan. Leïla, attention, elle va attaquer le cercle.
0: Elle est toute seule, elle écarte sur les
4: rodeaux. Ouais,
0: elle est au
4: dos, 5 secondes.
0: Attaqué. Il va shooter.
4: La faute est annulée. Troisième faute de Cissé.
0: Il est accordé, troisième faute.
4: Ça va être important.
0: Et elle va shooter, Cissé, il marque.
4: Elle le marque, elle a marqué. 48-30, 800. Avec Christine Laquet qui est au lancer franc pour les baskets landaises. Du côté, on a sorti Cissé, je pense, du côté de... On a sorti Cissé.
0: On a sorti Diallo, c'est Cissé qui est sur le
4: ticket. Ouais, Cissé.
0: Elle est devant nous, Cissé.
4: Ouais, c'est la... Mais non, Sarah, Cissé est toujours là, oui.
0: Ouais, ouais.
4: Je l'ai calculé, elle est bien là. Christine Maquet est dedans. Important, une joueuse intérieure qui marque dans cette rangée. Allez, 48-31. Roman, dernière, elle a perdu le ballon. Elle a perdu le ballon.
0: Ça fait du bien au moral. Hein. Le vent se lève là de Basketland. Elle a voulu dribbler derrière le dos et elle a perdu toute seule le ballon qui est sorti en
4: plus. Ouais. Elle est peut-être temps de Valentin, a priori.
0: Et Valérie Desmond qui demande tout de suite le temps mort. Il casse le rythme quand.
4: Ben oui, mais il a droit à temps de temps mort et il les prend. C'est sûr, hein. Il sait très bien que si Basquelon en a mal et surtout trouve en contre-attaque des filles vraiment bien positionnées, ce qui ne s'est pas passé dans le premier carton, il sait très bien que ça fait très mal. Et voilà. Mais Julie donc va retrouver un peu de la vigueur là, pourquoi pas à 2-28 de la fin de ce deuxième carton. C'est là qu'on voit aussi les grandes équipes. Hein.
0: Dans la capacité à remonter.
4: Ben voilà, Bourges
0: à être chahuté mais à gagner à la fin.
4: Bourges avait 26 points de retard. Ils sont revenus avec 9 points de retard. Comme ils avaient gagné de 13, ils sont qualifiés. Voilà.
0: Et le Basketland en a 17 à 2 minutes 30 de la fin de la première mi-temps.
4: Pour ce match, bien sûr, à qui je permets. Quelques supporters de Montpellier sont là.
0: 44e match consécutif à guichet fermé ce soir à Mitterrand.
4: C'est fabuleux. En espérant que ce ne soit pas le dernier de la saison. Allez,
0: on balle à cette finale. Dans 10 jours ici.
4: J'écoute Nadé. Est rentré. Remise en jeu pour Basketland, c'est Leïla qui va remettre en jeu. Pour Moussa. Moussa qui cherche Leïla. Elle ne la trouve pas,
0: elle
4: si l'a trouvée.
0: Elle se démarquait, ouais. Mais Roman Bernier l'a su de près. Hein.
4: Ouais.
0: Appelle Sermas.
4: Cissé la 3. Ouh, oui, c'est dedans.
0: Premier tir à 3 points de Basketland.
4: 48-34. Allez, on défend. 14 points de retard. Attention Roman, faute de. Non, il n'y a pas faute. Barabo pour le relais d'Angloma. Angloma va attaquer le cercle. Et elle va marquer. Non, elle manque. Il y a faute.
0: C'est manqué. Et Sixtine Maquet est à 10 points. Hein. Gros match de Sixtine Maquet. C'est rare de l'avoir meilleur marqueur.
4: Ouais, ouais, ouais.
0: Elle
4: arrive à le faire. C'est vrai que les marqueuses habituelles elles sont moins. Marquent moins. Hein.
0: Ouais, la Lacan est à 2 points.
4: Et voilà.
0: Et Moussa, elle est à 6 points.
4: Ouais, ouais.
0: Maquet, Wodo 10, Rocheta 4 points, Dukundade 2 points.
4: Allez, lancez franc pour Mel Angloma. Il est dedans le premier.
0: Et côté Montpellier, c'est Garant Strabo qui est meilleur marqueur.
4: C'est vrai que c'est en attaque, ça pêche, mais en défense aussi parce que là on va prendre plus de 50 points, ou 50 points presque. En deux cartons.
0: Ouais, en deux cartons, 50 points, c'est vrai que c'est parfois le sport.
4: C'est pas là, c'est la première fois, à mon avis. Leïla. J'écoute d'aller. Leïla Lacan, elle monte à 3.
0: C'est court, mais Maquet. Ah, elle pousse le ballon, Maquet, il faut l'attraper à deux mains.
4: Ben, c'est Bernier, c'est arrivé du super.
0: Ouais. Bernier, c'est.
4: Bon, Leïla n'a pas encore la mire. Dommage. Au pire.
0: Ouais. organise l'attaque.
4: Oh là là là, elle va faire tomber la faute. Elle veut faire tomber la faute, non ?
0: Non, non, mais. Elle a défendu Sixtine Maquet parce que.
4: Voilà, c'est dur. C'est dur.
0: Moussa. Moussa qui va.
4: La faute en Angloma. Panier accordé. Panier accordé et faute en Angloma. Et Angloma, c'est la troisième. Je te l'ai dit que les fautes allaient compter. Et en plus, il y a plus de 4 fautes déjà. Bon, là, c'est ajouté quoi qu'il arrive. 49-36, il y a 13 points de retard, 6 points sur l'ensemble du match. Mais Moussa en lance défend. Et il reste une 13.
0: Maquet et Littleton sont sortis, remplacés par Pardon et Massé. Et c'est Moussa qui est au lancer franc.
4: Je rappelle que Cissé a aussi 3 fautes. Hein.
0: Ouais.
4: Alors on va rentrer à la jeune joueuse. Non, c'est pas la jeune joueuse. Elle...
0: Cissé
4: C'est qui rentre là?
0: Si, si, c'est elle, c'est Jovanovic.
4: Jovanovic.
0: Jovanovic. Bye, parce que... numéro 23.
4: Oui.
0: Et c'est manqué le lancer. C'est Moussa, 49.
4: Ouais, parce que Jovanovic, elle est annoncée numéro 1. Sur la feuille de match, elle a le numéro 1. Alors c'est un peu bizarre. Attention, tu t'as 3 points. Et voilà.
0: Garin
4: Sarabo qu'on n'avait pas trop vu.
0: Elle est en feu, 11 points. Hein. C'est la meilleure marqueuse là pour l'instant de Montpellier.
4: 52-36. 49 secondes à jouer. Leïla Lacan. Leïla Lacan. Leïla.
0: C'est de Koundadé.
4: Ouais, mais...
0: Non, elle ne peut pas y aller. De Koundadé a laissé.
4: Bonne balle pour Marie.
0: Pardon, Massé qui va prendre le shoot à 3. Oui,
4: oui.
0: Il est dedans. Et Mitterrand est debout.
4: 52-39. 13 points.
0: Et 25 secondes à jouer.
4: Ouais, avec
0: un peu plus.
4: Romane Vernier. Il y aura. Non, on va ils vont faire tourner. Elles vont faire tourner. Elles vont faire tourner. Attention, Jovanovic, justement. Jovanovic. Elle va être obligée de shooter. Elle redonne derrière.
0: Et Opi qui shoot à 3.
4: Oh là là là là là là là là. C'est Opi, hein. Opi à 3 points.
0: 6 secondes, la Marie Pardon qui remonte.
4: Elle est obligée d'y aller.
0: Elle y va toute seule, oui.
4: Faute.
0: Faute, mais elle n'y a pas panier.
4: De Jovanovic.
0: Allez, une seconde à jouer et elle aura de lancer Marie Pardon. Et
4: Jovanovic, elle joue, hein. Elle joue. Parce qu'au match aller, elle était même pas sur la. Oui, elle était sur la feuille de match, mais elle n'a pas joué. Elle n'a pas joué. Et là.
0: Du haut de ses 19 ans.
4: Ah ouais, donc. Angloma rentre. Angloma rentre.
0: Bah, c'est pour le lancer franc, je pense.
4: Ouais, mais à 3. Elle peut faire une faute sur le rebond. Hein.
0: Ouais, c'est vrai.
4: Par exemple. Hein.
0: Elle est à 3.
4: Elle est à 3 fautes.
0: Et si
4: hein.
0: C'est pareil. C'est si, non.
4: Oui, oui.
0: Ouais, ouais.
4: Ah, Marie qui
0: elle
4: rate.
0: Elle est à 3 fautes aussi.
4: Marie, pardon, qui rate le premier lancer franc. Mais elle va mettre le second. Il le faut, celui-là. Il le faut. Non, il n'y est pas.
0: Non. Ouais. Allez, un rebond, non ?
4: Attention,
0: non,
4: pas de faute. Ouais, mais...
0: Aïe, aïe, aïe, c'est la mi-temps.
4: Et 39-55, 14 points.
0: 16 points de retard.
4: Il aurait pu avoir ces deux lancers francs, mais là, c'est pas réussi. Parce que là, on est pris à la gorge, c'est sûr. Et ils ont remarqué 57 points.
0: Ouais.
4: 57 points. Ça s'est jamais vu cette saison. Hein. Jamais. Jamais.
0: En une mi-temps, ouais. Là, le discours des coachs à la mi-temps va être important.
4: Ouais. Voilà.
0: Il y
4: donc
0: a du boulot pour tout le monde. Olivier Constant en défense, Marie-Julie Levin en attaque.
4: Ouais. Et deux marqueuses à 10 points. Donc Yodo est marqué, 8 points pour Moussa. Et du côté de Montpellier, meilleure marqueuse, Rabot à 11 points, Opi à 9 et 6 pour Lambert, 7 pour Diallo, 7 pour Berniès. Voilà, parce qu'elle a un challenge terrible à remonter, c'est-à-dire pas prendre beaucoup de points, contrairement à ce carton.
0: Et en mettre, par contre.
4: Et en mettre peut-être un peu plus, même si c'est 39, c'est déjà pas mal, mais bon, on peut en mettre plus quand même du côté de Basketland. Mais cela donne donc 39 pour... Basketland 55 Montpellier. Basketland donc à
0: 16 points de retard.
4: 13 points de retard 16, sur l'ensemble,
0: ah oui, 13 sur l'ensemble sur de l'ensemble
4: de match. Sur l'ensemble des deux matchs. Et donc on se retrouve d'ici 12 minutes.
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1: Ça va repartir en Mitterrand pour ce troisième carton. Basketland, un sacré challenge, puisque Basketland perd de 16 points et de 13 points sur l'ensemble des deux matchs. On le disait, l'attaque a pêché,
2: mais la défense,
1: Manon,
2: aussi.
1: La défense aussi.
2: Parce que 55 points, c'est vrai, en une mi-temps, c'est énorme. Ça veut dire que si ça continue comme ça, on arriverait à plus de 100 points à la fin du match, ce qui est rare.
1: Très rare.
2: Très rare. Donc, c'est sûr qu'il y a du boulot en défense comme en attaque. Et voilà. On espère que le discours de Julie Barène à la pause les mettra sur de meilleurs rails.
1: Le 5 de départ n'est pas le même qu'au départ pour ce carton. Basketland aura le ballon.
2: Ouais, c'est Destiny Littleton qui n'est pas dans ce 5 de départ de la deuxième mi-temps. C'est Marie Pardon qui la remplace. Et Djekundade non plus, c'est Wodo à sa place.
1: Ouais, même Kofka, je crois que Rocha n'était pas dans le 5.
2: Kofka y était, Lacan,
1: Moussa. D'accord. Allez.
2: Ah non, c'était peut-être Massé à la place de Rocha. C'est vrai, vous avez raison.
1: Attention, là-bas, Lacan. Le pont, là, il a Lacan. En face, bien sûr, Romane Berniès.
2: Allez, Marie Pardon qui vient chercher la balle, Lacan.
1: Lacan, on se sert de ça.
2: Le public
1: elle est passée, entrée. Elle est passée.
2: Et oui, elle, elle y va toute seule, Leïla Lacan, ça y est. Allez, on en a besoin hein, d'une grande Leïla Lacan, MVP, cette année.
1: 55-41.
2: Championnat. Et elle défend, elle essaie de piquer la balle. Mais non, elle embête Romane Berniès, là, elle embête.
1: Romane Berniès,
2: interception. Récupération de Marie Pardon. Et pote.
1: Pote qui se porte. Non, pote. Ah, petit sportif, hein.
2: Elle a empêché de jouer, ouais.
1: De Romane.
2: Elle a empêché Marie Pardon de relancer vite et d'aller prendre des points rapidement. Et aller sur la ligne des lancers francs, Marie Pardon.
1: Elle avait raté les deux autres, elle rate encore. Hein.
2: Elle n'a pas pris de temps du tout pour respirer, là, Marie Pardon, elle y a été très vite. Le deuxième.
1: Ouais. 55-42. 13 points de retard. Sur le compte de match, mais la balle est lambaise. Allez, la faute en disportive. Remise en jeu pour Moussa. Allez, il faut marquer là.
2: Allez, on va aller chercher Wodo.
1: Non, il ne peut pas.
2: Leïla. D'accord.
1: Leïla Lacan. Leïla Lacan. Bon jeu de Moussa
2: qui monte. Qui shoot. Et oui, c'est dedans. Allez. En couvert maintenant des cas. Et elle met la pression, les Landaises. Dans l'attaque Montpellier-Rennes, là, pour essayer de.
1: Il y a faute de Leïla.
2: Il y a mis un peu trop de cœur là, Leïla Lacan.
1: Ah, mais on l'a demandé, on lui a demandé. Qui c'est qu'il faut perturber? C'est Romane Berniès. Hein.
2: Oui, c'est
1: quand même la métronome et la maître à jouer de cette équipe hein. De Montpellier. Romane, la Lotte Garonnaise.
2: Qui va remettre en jeu et en mettre devant le maire de Mont-de-Marsan, Frédéric Lutten, qui est en tribune.
1: On remet en jeu. Là, attention, Hopi. Hopi face à Marie.
2: Hopi. Il réclame un passage en touche, là, Audrey Lacroix, qui est sur le bord du terrain.
1: Il est dedans.
2: Et elle marque à 2 points.
1: Il est
2: 57-44, il me semble que c'est à 2.
1: Ouais, c'est ça, c'est à 2.
2: Elle est 13 points derrière, Basketland. 8 minutes 50 à jouer dans ce troisième carton.
1: Ah,
2: Marie, pardon, elle a chuté. Elle a glissé, elle fait quand même la passe à Leïla Lacan.
1: Leïla, heureusement, le ballon. Leïla va y aller au cercle, non, on le donne.
2: Marie. Pardon, Wojta qui prend le tir.
1: Oui,
2: c'est dedans.
1: À 3 points. 57-47.
2: Allez, 10 points.
1: Il y a plus de 7 points de retard sur l'ensemble du match. Le match a basculé. Hopi, attention.
2: Et elle est morte. Wojta qui n'est pas rentré la porte. Récupère la balle, les Landaises. Grâce à la grosse défense là, de Mourjanatou Moussa.
1: Balle pour Basketland, Marie Pardon sort. Et c'est Julie Wojta qui va remettre en jeu. Basketland a 7 points de retard sur l'ensemble des matchs.
2: C'est Myriam Djekundade qui rentre à la place de Marie Pardon.
1: Leïla, Lacan face à Romane. Leïla Lacan de nouveau, Leïla Lacan, on va y aller.
2: Elle est passée, Leïla Lacan, elle shoot.
1: Non,
2: elle rate, il n'y a pas faute non plus, on va voir Montpellier.
1: Pour aller rentrer Keira Lambert, pardon.
2: Ouais.
1: Attention à l'intérieur.
2: Sissé.
1: Faute de Diego Nader. Ouais.
2: C'est sa première, je pense.
1: Oui, elle n'a pas le feu.
2: Ouais, c'est sa première.
1: Il y a trois fautes pour Sissé Mathieu. On pousse le public, mais la balle est en plein direct. Avec.
2: Défend et le public.
1: Poste-Soulouva. On est dans le jeu. Sissé.
2: Sissé contre Moussa, sous le cercle, elle va shooter.
1: Elle manque. Balle
2: landaise. Récupérée par Iwodo.
1: Oh, attention, attention.
2: Il ne faut pas se précipiter là.
1: Ouais,
2: Marie, pardon.
1: Elle est rentrée, Marie. Qu'est-ce qu'il y a?
2: Il y a une faute.
1: Ouais, il y a une faute montpellierenne. De Garance Rabot, débat. Alors c'était hors du ballon. Il est en train de regarder, je ne vois pas s'allumer la faute là-bas.
2: Non.
1: Pourtant, il y a bien faute, c'est sûr.
2: Si elle c'est sort, ça, si c'est... à la place de Diallo, il rentre.
1: Ouais. Ah, c'est peut-être Rabot alors. Elle a deux fautes.
2: C'est vrai que la faute, ça illumine pas.
1: Marie, pardon. Marie, pardon.
2: Elle était repartie.
1: On reproche ça.
2: Oh là là, l'interception de Lambert qui a mis le pied.
1: Heureusement, elle a touché. Alors, est-ce qu'on remet le tournant à 14? Est-ce qu'il est à 9? Elle avait le ballon quand même, là, Montpellier-Rennes. Ouais, personne ne dit rien. À mon avis, on peut le remettre à 14, mais bon. Allez, remis dans le jeu pour Vasquenand. Il n'y a que 9 secondes pour tout.
2: Pochta.
1: Attention.
2: Et Marie Pardon, attention, il en reste 3 là. Ouais, mais c'est parce que... Il faut le prendre, dites-lui.
1: Elle monte à 3, non.
2: Oh, c'est raté, mais c'était bien parti.
1: Ouais. Ah, elle est obligée de shooter. Hein.
2: Ouais.
1: Roman. Le relais de Lambert. Tire à Lambert. Attention à Iwodo. Avec un Rabot. Garance Rabot. Lambert de nouveau. Bon, il joue à deux avec Diallo. Diallo qui monte. Diallo qui marque. C'est ça, Diallo.
2: J'ai entendu un sifflet. J'ai cru qu'elle avait marché, mais c'est dans le public.
1: Ouais. Ah.
2: Marie Pardon. Elle est 59-47. 12 points d'écart. Il reste un peu moins de 6 minutes.
1: Deuxième interception. Bravo.
2: Et interception Marie Pardon.
1: Heureusement qu'elle joue mal. Marie Pardon.
2: Elle a prêté pour un rendu.
1: Ouais. C'est nerveux le match.
2: C'est nerveux, ouais. Là on voit Mouchta et Lambert.
1: Ouais, non. Dommage.
2: Mouchta et Lambert là. Sous le cercle, se livre une bataille. Roman Berniez qui sert presque Silova qui va à l'intérieur. Mais non, c'est intercepté. Qui a récupéré, qui laisse la balle à Marie Pardon.
1: Marie Pardon face à Roman Berniez. Marie Pardon, attention aux interceptions, parce qu'on a pris deux interceptions. Bochta ne peut pas shooter. Bochta ne peut pas shooter.
2: Et alors, Maquet qui prend le 3 points.
1: Ouais.
2: Oui, dedans.
1: C'est dedans.
2: 9 points d'écart. 59-50 pour Montpellier. Et 6 minutes à jouer, le public.
1: 6 points de retard pour l'ensemble du match. La balle pour Garance, pour Silova. Attention, Garon, Rameau, c'est dedans.
2: Maquet 13 points.
1: Hein. 61-50.
2: Comme Garance Rabot d'ailleurs.
1: 9 points de retard. 8 points sur l'ensemble de match. De retard pour Vasquenand. J'écoute la dernière. Sistine.
2: Bochta prend. Prend le tir à 3. Non, c'est court. C'est très très court. Et c'est sauvé par Iwodo. Non,
1: dommage.
2: C'est gardé
1: dommage.
2: Par Garance.
1: Attention,
2: Rabot. Diallo et Lambert.
1: Ouais. Lambert, attention, il y a faute de Iwodo. Ouais, ça lui parlait au nez tout à l'heure, c'était juste.
2: Là, première faute pour Iwodo. Et trois changements côté landais. Littleton, Massé et Lacan qui remplacent Mouchta, Iwodo, Marie Pardon et Moussa aussi. Donc quatre changements d'un coup.
1: Ouais.
2: Elle essaie de déstabiliser peut-être
1: ouais,
2: l'équipe de Montpellier, Julie Barrette.
1: Elles se sont donnés à fond,
2: ouais.
1: Les joueuses.
2: Mais les faire rentrer les quatre d'un coup, c'est un gros changement tactique.
1: Attention, Lambert. Lambert de nouveau. Lambert à 3. Lambert, la montre.
2: Il passe.
1: Ah, elle est impressionnante. Elle est impressionnante. 64-50. Ouais. 14 points de retard. 11 sur l'ensemble du match. Lambert.
2: Allez, Becky Massé.
1: Becky, ouais.
2: Djekundadé sous le cercle, elle y Johnson. Bon rebond. Et elle récupère. Leïla Lacan.
3: Leïla se sert de Moussa.
2: Moussa qui vient faire un écran. Leïla Lacan, elle va shooter. Non, elle y va. Elle, voilà. Ah, elle fait la passe à Djekoundadé. Il va falloir shooter. Oui, ouais. C'est dedans. À deux points.
3: 64-52. 12 points de retard. 9 sur l'ensemble de deux matchs. Kira Lambert.
2: 4 minutes à jouer encore.
3: Elle est terrible, Kira Lambert, en ce moment.
2: Ouais.
3: Ah, il a deux américaines là, deux meneuses. Elle perd
2: elle
3: le ballon.
2: Tombée.
3: Ah, faut attendre. Ah. Là quand même. C'est la quatrième faute d'équipe pour Basketland. Ouais, là c'est.
2: Mais elle, je pense dit que... qu'elle avait glissé, mais ouais. L'arbitre a plutôt vu une faute.
3: Je pense qu'elle a glissé.
2: Ouais. D'ailleurs, le Serpillero est en train de nettoyer le parquet.
3: Allez, remise en jeu. Pour le joueur de Montpellier qui mène de 12 points. Roman le relais d'Angloma, bonne balle pour Diallo.
2: Diallo Bernier, ça va vite, c'est quand même Strabo qui prend le shoot, c'est et dedans. Oui c'est dedans. Oh là là. Elles nous font mal dans les tirs extérieurs là.
3: Bien placé hein.
2: 15 points à nouveau. C'est 15 points à nouveau d'avance là
3: pour Montpellier.
2: Montpellier 67-52.
3: De nouveau, Diallo, Angloma. Angloma, on fait tourner là, Lambert. Bonne balle à Diallo, Diallo face à Moussa. Elle va le jouer.
2: Elle va le jouer. Elle est grande, Diallo. Djekoundadé au rebond, c'est pas passé. Et elle relance très vite. Djekoundadé, elle attend. C'est coéquipier. Becky Massé qui va au cercle.
3: Ouais.
2: Oui, Becky Massé.
3: 62-54.
2: 4 points de retard pour Basketland. 10. Sur l'ensemble des deux matchs, comme Julie Alain.
3: Roman, Bernier, Angloma, Angloma face à Becky, passé. Lambert, il n'a pas eu tombé.
2: Hop.
3: Et
2: non,
3: Diallo à 3.
2: Non, Diallo non, qui manque. Quand même.
3: Back pour Leïla, Lacan. Elle ne peut pas y aller parce que l'Angloma en face. Tout ça. Becky Massé avec Djekoundadé va la jouer face à Rabot, elle a gagné la taille.
2: Et oui, faute, elle va, avec la faute.
3: Ah non, c'est fort. On peut en revenir à 10 points et à 7 pour le temps du match. Par en rentrée, Maza Jovanovic. Il remplace Roman Vernies. Elle a pas mal de temps de jeu, Roman, je pense. Hein. Parce que ouais elle a 23 minutes.
2: Hein. Ouais.
3: Ouais, ça fait sur 28, hein, même pas sur 27.
2: Elle a pas joué. Rabo, 24 heures et elle est à 16 points.
3: Ah là c'est pour rater. Ah dommage, on ne met pas la lancée fort. Olo rentre. À la place de Djekoundadé. Garance, Rabo, on est en jeu pour la mer. Elle aussi, attention. Parce qu'elle en a...

0: Pote. Zanovic. Jovanovic. Rudissière. Rentrez.
1: Ibarin n'était pas contente parce qu'il ne s'est pas levé assez vite du banc pour rentrer.
0: Elle n'était pas prête.
1: Ouais.
0: Leïla.
1: Leïla Lacan qui est sortie à la place.
0: Sort.
1: Remplacée par Boucher. Et remise en jeu Moussa.
0: Iwodo. Iwodo.
1: Boucher.
0: Iwodo pour Marie Pardon. Non, on ne peut pas donner à l'intérieur.
1: Si et Moussa donne. Qui prend le shoot. Et oui, il rentre à deux points.
0: Dans un 9-58. Allez, il faut pousser là. Une 40 à jouer. Garanzabo, attention à elle.
1: Garanzabo qui est à 16 points déjà.
0: Ouais, la mise de panier à 3 points.
1: Eh, mais qui va, c'est qui l'empêche de faire
0: 5 secondes, dans le landais. Bonne défense. On va rentrer.
1: Faute offensive là,
0: c'était non, il y a 5 secondes.
1: Ah, 5 secondes, oui, de c'est vrai, elle doit faire la passe.
0: Elle doit faire la passe. 5 secondes de position de balle.
1: C'est Garanzabo. Et Becky Massé va faire la remise en jeu.
0: Pour trouver le voir et rentrer.
1: Et Lambert est sorti, c'est pas plus mal. Hein.
0: Ouais, mais.
1: Ça nous a fait mal.
0: Oui, c'est vrai. Il n'est pas rentré au pied.
1: Et Marie, pardon,
0: là,
1: qui prend tout le temps. C'est trop
0: Marie
1: fou.
0: Qui rate le
1: se battre sur le rebond. Oh là là, Bernier, ce qui prend sur la table de marque.
0: Ouais, c'était limite. C'était limite parce qu'il y avait peut-être une poussette de Marie Pardon.
1: D'accord. Qui rentre à la tête de Marie Pardon.
0: Leïla, recevant. Ouais, il faut arriver avec moins de 10 points à la fin de ce carton.
1: Ouais.
0: Il faut y arriver.
1: Et c'est exactement ce que disait à la mi-temps Pierre d'Artiguelong, le vice-président de Basketland.
0: D'accord.
1: Il faudrait être à 8-10 à la fin du troisième.
0: 69-58. Pour l'instant. Leïla
1: ah, est passée. Quand il y a vu le trou, le trou s'est refermé sur elle. Elle n'est pas contente, Leïla Lacan, parce que c'était assez violent, là, le sandwich
0: assez violent,
1: de Romane Bernier.
0: Il y a deux joueuses, Romane Bernier. C'est...
1: Et qui, je ne sais pas, c'était Cissé, Angloma.
0: La faute est à Romane. La faute est à Romane Bernier. Ouais. Il y aura de lancers francs pour Leïla qui se remet difficilement. Hein. Marie Pardon va-t-elle rentrer à la place de Leïla? Non, non. Pas... On sera mieux.
1: C'était Bernier, c'est Angloma. Qui ont pris Leïla Lacan en sandwich.
0: D'accord. Et la faute était à Romane, Bernier.
1: Ouais.
0: Leïla, c'est devant.
1: Oui. Allez, 10 points d'écart.
0: Voronneuf. Voronneuf aussi. Leïla réussit.
1: Oui. Enfin, on passe sous les 10 points d'écart. 9 points. 60-69. Montpellier toujours devant, mais Basketland lâche rien.
0: Allez, il n'y a plus que 6 points de retard sur l'ensemble du match. Il faut une interception là. Il reste 1-24 à jouer dans le troisième carton. Il est question ici Gascogne. Demi-finale retour de l'Ixeline de basket. Elle est passée. Lambert. Pardon,
1: non, non, non, ça rentre pas. Mais qui va c'est qui a le ballon. Marie Pardon qui monte la balle. Et Varenne qui lui donne les instructions.
0: Marie Pardon, Marie.
1: Moussa.
0: Le relais de Moussa, elle ne peut pas donner à l'intérieur. Elle donne à Louise.
1: Boucher. Cherche à l'intérieur, mais il n'y a personne.
0: En seconde.
1: Marie Pardon qui prend le shoot à deux points.
0: Oh,
1: non, ça passe à côté. Et personne.
0: Là, elle a mis une bonne position. Ouais. Et la petite frange devant le shoot.
1: Ouais.
0: C'est dommage, ça ne rentre pas. Roman Verniez. Popi. Popi, le relais. Popi, je le vois. Attention.
1: Silova, bien plus par Becky Massé là. Elle prend le shoot à deux points.
0: Non, non.
1: Et Louise Bussière au rebond, oui.
0: Oui,
1: oh,
0: elle perd le ballon.
1: Il le perd. Elle n'a pas maîtrisé le ballon. Allez, Julie Varenne lui dit c'est pas grave. Elle applaudit, elle s'est battue.
0: Il reste 26 secondes à jouer. Dans ce carton, 14 secondes de position de balle devant Montpellier. Il ne faut pas faire de faute non plus.
1: Je sous le panier pour Montpellier. Pospisilova, Cissé.
0: Cissé,
1: relais. Cissé, non, Hopi.
0: Hopi.

0: Marie, pardon.
1: On fait tourner.
0: Et Odo Moussa, il reste 10 secondes. Louise Bussière, Becky Massé. Marie, pardon.
1: Ah non, attendez, je vais
0: chuter. Et il va y aller, Marie, pardon. Non, elle donne à Odo qui prend 3 points.
1: Ah non.
0: Non, c'est trop lent, Moussa. Et non, c'est la fin.
1: Et 69.
0: 9 points. Ouais.
1: 69-60. Il n'y a que 6 points de retard. Hein. 6 points de retard sur l'ensemble de deux matchs. Hein.
0: Et oui, elles avaient perdu de 3 points à Montpellier, 60-57. Et là, on a dépassé le score du premier match alors qu'on ne joue que 3 cartons.
1: Tout à fait.
0: 69-60, les attaques.
1: On va se retrouver d'ici une minute à Ville Studio.
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1: Ça va repartir, Mitterrand. 9 points de retard. La bonne nouvelle aussi, c'est que Basqueland n'a pris que 14 points dans ses cartons. Elle avait pris 57 points en 2 cartons. Là, 14. Donc c'est déjà pas mal. Voilà, mais.
0: Ça va mieux. Voilà. On a fini à moins 16 à la mi-temps. Là, on est à moins 9.
1: Et voilà. Et comme il manque 6 points, on aura 7 points. C'est exactement la différence. Faut refaire pareil. Remise en jeu.
0: Allez, Bussière, Moussa, Ewodo, Wojka et Lacan pour recommencer. Côté Montpellierain, Lambert, Angloma, Garance Rabot, Roman Bernier, c'est Sarah Cissé. Et la remise en jeu sera pour Roman Bernier.
1: Ouais. Remise en jeu pour la capitaine Montpellierain. Balle pour Lambert. Balle pour Lambert. L'enlève de Roman.
0: Qui est passé. Va rentrer sous le panier qui va.
1: Manquer.
0: Et non, elle manque.
1: Elle va manquer.
0: Moussa au rebond.
1: Moussa. À l'abordage. Elle va attaquer le cercle. Tout seul. Non, finalement, elle est. Yonai Wodo à l'intérieur.
0: Qui Moussa.
1: Ouais, face à Gloma.
0: Moussa.
1: Elle manque.
0: Le ballon a roulé sur le cercle. Là, il a failli rentrer, mais non.
1: Et Roman. Berniès, face à Bussière. Attention Lambert qui arrive comme un avion là, les pieds.
0: Ouais.
1: Non, c'est Roman. Roman Berniès. Bravo, bonne balle pour Basketland.
0: Oui, récupérée par Basketland.
1: Là, il a la carte. Contre-attaque. Elle va y aller toute seule. Non, finalement.
0: Wojka, ouais. Qui prend le tir à 3 points.
1: Non.
0: Non, oula, c'était beaucoup trop loin, mais Louise Bussière récupère et Wojka.
1: Et une faute en plus de Wojka. Malheureusement, elle n'est pas stationnelle. Elle n'est pas stationnelle, mais. La faute.
0: Elle a essayé de récupérer le ballon là.
1: Ouais, ouais.
0: C'est la mauvaise passe.
1: Ouais, c'est dommage. Hein.
0: Et...
1: C'est dommage. Leïla n'est pas contente d'elle, j'ai l'impression.
0: Non, elle sort là.
1: Allez.
0: C'est par Marie, pardon.
1: Il faut un stop. Lambert. Il faut un stop. Roman Verniès. Le relais de Rabot. Bravo,
0: balle pour
1: Angloma.
0: Angloma, elle va sous le cercle toute seule. Oh non, c'est raté.
1: Ah, y a faute.
0: Bon. Quelle faute, oula. On vous laisse profiter de l'avis de Mitterrand, unanime, pour dire qu'il n'y a pas faute.
1: Elle dit qu'elle a touché avec la main le crâne un peu de d'Angloma. Voilà. Il est dedans le premier. Ouais.
0: 70-60, 10 points à nouveau. Et là, Lacan va revenir.
1: Ah, c'est dommage.
0: C'est Louis Bussière qui est sorti, remplacé par Lacan.
1: Eh oui, on aurait dû marquer, on aurait pu revenir à cette fois, mais
0: ouais.
1: Attention. Là, il y a Lacan qui rend rentrée. Il reste 8.35 à jouer dans ce quatrième carton. Là, il y a Lacan, Rocheta. On ne peut pas donner, il y a faute. Angoma.
0: Sur Moussa.
1: Qu'est-ce qu'il y a? On est en train de discuter avec la table. Monsieur Mélade. Ah, il y a changement. Diallo.
0: Diallo qui remplace Angloma.
1: Ouais, c'est 4
0: fautes.
1: Elle a 4 fautes, oui. Alors bon, Valérie Domori. Marie, pardon. On est en jeu. 11 points de retard pour Vasquelande. 8 points de retard sur l'ensemble des deux matchs. Marie, pardon, il ne faut pas donner la CEO, ça a été juste. Bon, Angloma face à Rabot. Angloma va attaquer le cercle et va monter. Ouais, c'est un peu compliqué ce qu'elle a fait.
0: Là, c'est dur.
1: Elle s'est éloignée du cercle. C'est un peu compliqué.
0: Allez, Roman Berniès qui relance. Lambert Berniès.
1: Roman, de nouveau.
0: Ça, qui défend sur Berniès.
1: Diallo devant le ballon.
0: Sur Julie Wojta. Elle conteste Diallo, ouais. C'est pour ça qu'elle est huée.
1: C'est sa troisième. La Diallo.
0: Et Julie Barène fait rentrer de la taille là avec Sixtine Maki. Je ne sais pas pourquoi elle ne fait pas rentrer avant, parce qu'elle est à 13 points. Sixtine Maki, elle est en forme. Elle fait son retour.
1: Allez, Wojta donnant ses francs.
0: J'ai l'impression qu'on l'a pas vu du troisième carton, Sixtine
1: Maki. Non, je crois pas, non.
0: Ah, non. Ouais, ouais. Attends, c'est elle qui a...
1: C'est du troisième aussi, le troisième, oui. On est un quatrième, là. Hein.
0: Oui, mais du troisième.
1: Non, on l'a vu, on peut... si, si. Elle a marqué un panier à 3 points, on en est.
0: Ça, c'est sûr.
1: Deuxième. Donnant ses francs, réussi. 71-62, 9 points de retard, 6 de l'ensemble des deux matchs. Allez, le public pousse.
0: Maquelle a 10 minutes de jeu, je ne suis pas sûr qu'on l'ait vu dans le troisième.
1: Marie, pardon. Le tir de Maquelle, justement. Leïla, 3. Non, il n'y est pas.
0: Du tout.
1: Il n'y est pas. Ah, le temps peut-être impossible, là. Leïla. Allez, il faut récupérer ce ballon, là. Il faut se reprendre. Une presse du terrain. Mais Romain Bernier s'en sort.
0: Allez, il y a 9 points d'écart.
1: Marie, pardon, face à elle.
0: Aïe, elle se cogne, la légendaise. Et Odo et Wojta, mais ça y est.
1: Et Rabo, bonne balade. Diallo.
0: Diallo qui a le ballon, mais qui rate. Et Leïla Lacan qui relance avec Marie, pardon. Lacan à nouveau qui va au cercle. Oh. Non, c'est raté. Elle a essayé de provoquer la faute, récupérer le ballon. Marie, pardon.
1: Il donne le ballon.
0: Leïla Lacan qui shoot à 3 points.
1: Parce que le public est vraiment là maintenant. C'est par les plus forts difficiles. Julie Barène est en train de remettre tout ça en place. Valérie Domori, bien entendu. Et puis il y a la quatrième faute d'Agloma qui a joué quand même. La quatrième faute d'Agloma, la troisième de Diallo, mais surtout la quatrième d'Agloma.
0: Voilà,
1: stop pour parce que là on a essayé de le revenir à égalité déjà sur l'ensemble des deux matchs.
0: 6 points, 7 minutes à jouer, c'est du gâteau normalement au basket ça.
1: Ouais. Là c'est vrai que en 3 minutes elles ont quand même elles ont monté 3 points. 3 points de.
0: Ouais.
1: Donc c'est les 3 points qui manquent pour l'égalisation.
0: Ouais. Sur le terrain, Marie Pardon, Sixtine Maquet, Myriam Djekundadé, Leila Lacan et j'ai oublié Julie Wojka.
1: Voilà, et il y a deux fautes d'équipe de chaque côté dans ce carton.
0: Donc,
1: Lambert.
0: Pas de lancer franc systématique à ce stade.
1: Lambert, le relais de Roman, Roman Vergnès.
5: Diallo,
1: bravo pour Lambert. Lambert va y aller.
0: Donc, finalement, dans 6 secondes, là, il va falloir qu'elle
1: Diallo,
0: shoote.
1: Ouais.
0: Il y a...
1: Elle va shooter.
0: 3 secondes, là, Lambert, elle y va, elle prend le shoot.
1: Non.
0: Et non. Et Maquet au rebond.
1: Le Diallo est par terre.
0: Ouais.
1: Diallo sur le parquet.
0: C'est relevé, ça y est.
1: Leila Lacan.
0: Elle revient comme une furie, la Diallo, pour défendre. J'ai Koundadé qui shoot à 2 points.
1: Oui, c'est dedans. C'est dedans.
0: 71-67.
1: Il n'y a plus de points de retard sur l'ensemble du match. Roman.
0: 71-67. 6 minutes à jouer ici à Mitterrand.
1: Elle perd le ballon, bravo. Ah, ça glisse.
0: Face à la défense ici.
1: Le ballon glisse. Le ballon glisse.
0: Eh bien, il vaut mieux pas l'essuyer alors qu'il glisse. Parce que pour l'instant, il profite hollandaise.
1: La température est tellement en fusion ici que je pense que ça glisse.
0: Le terrain est chaud, bouillant.
1: Carrément redemandé par Valérie Comoïs. Et Basquelande perd de 4 points. Elle a gagné de 3 points là-bas. Donc, 6-19 à jouer. Tout est faisable. Tout est faisable ici à Mitterrand. C'est surtout les.
0: Et on voit la capitaine, pardon, je vous coupe rien. Ouais. Camille Droguet là qui fait signe aux joueuses sur le banc avant l'arrivée de Julie Barraine. Elle leur dit c'est dans la tête là les filles, allez-y. La capitaine qui est blessée, la pauvre depuis 2 mois, blessée à l'auriculaire et qui aurait adoré être là, qui espère être là si les filles vont en finale.
1: Remplacée par Littleton.
0: Ouais voilà. Destiny Littleton, la joker américaine.
1: L'ambiance bien sûr ici, on veut pas que ce soit le dernier match.
0: Ah ben non, je pense que personne ici ne veut que ce soit le dernier match. Vous avez qu'à les entendre.
1: Ouais. Allez, balle. Montpellier.
0: Steph réclame de l'eau, il fait très chaud ici.
1: Ah ouais là, on est à 45 degrés. Ah oui. Allez, balle, Montpellier.
0: Allez, 6 minutes 19 à jouer.
1: Balle à Basquelande, pardon.
0: 71,
1: oui, balle à Basquelande, oui.
0: Et balle au public aussi.
1: Tu fais de la balle. Marie, pardon, attention.
0: Leila,
1: il y a une bonne défense de Lambert.
0: Ouais.
1: Attention.
0: Pardon.
1: Non, elle ne peut pas y aller.
0: Prends le chemin.
1: Le monde,
0: pardon.
1: Non, il n'y est pas.
0: Non, non, non.
1: Et la balle pour Basquelande.
0: Moussa.
1: Basquelande est devant, de 1 point sur l'ensemble de match.
0: Qualifié pour la finale.
1: Oui, il reste 5 minutes, 48 secondes. Aglomar est rentré.
0: Allez, il ne faut pas lâcher là, il faut
1: Aglomar
0: profiter de tout le moment.
1: Aglomar est rentré. Allez, c'est 4 fautes.
0: Aïe, aïe, aïe, Aglomar, il va au cercle et elle marque.
1: Ouais. Très puissante, Aglomar. Hein.
0: Ouais.
1: 73
0: à droite.
1: 73 sur 9.
0: 69, ouais.
1: Il y a un point de différence, toujours, mais de l'autre côté. Marie, pardon, bonne balle.
0: Djekundadé qui
1: va.
0: Moussa est par terre. Ouais. Il y a un combat sous le Ray Vergnès qui a essayé d'empêcher la passe, mais non. Myriam Djekundadé, elle a plus que 3 secondes
1: faute.
0: Pour shooter là. Il y a pas de faute. Oui, elle marque.
1: À mon avis, il y a deux fautes de Rabot.
0: Elle n'obtient pas la faute, malheureusement, mais elle marque.
1: Il y a deux fautes de Rabot. C'est pas possible. Alors, 73-71. Parce qu'elle est devant, de petit près sur la table de match. Aglomar. Roman Vergnès de nouveau avec Rabot. Aglomar, 5 à 3.
0: Elle y va au cercle.
1: Elle
0: non, c'est raté.
1: Elle est entrée.
0: Leila Lacan.
1: Contre-attaque.
0: Marie, pardon.
1: Marie, attention.
0: C'est Servochta, la capitaine.
1: Aïe, aïe, aïe.
0: Et là, d'accord, c'est bon, elle a eu. Elle conteste toutes les passes, là, les Montpellierennes. Marie, pardon, repoussez la
1: C.
0: Elle a eu l'idée, qui prend le tir.
1: Non. Pas le Montpellier.
0: Roman Bernier.
1: Toujours un point d'avance de l'ensemble de match pour Vasquelon. Roman Bernier, il reste 4 minutes à jouer. Lambert, attention à elle. Attends, tire Lambert.
0: Rabot, qui prend les shoots
1: d'un point.
0: Non, c'est bon, il passe pas. Julie Wojtek qui récupère.
1: Il y a faute.
0: Il y a faute là, du public, mais non.
1: Mais non. Il y a plus de bas.
0: Allez, Leila Lacan qui prépare. Le système, elle va y aller, non?
1: Non, elle
0: peut pas.
1: Il n'y a pas de Moussa a priori.
0: Moussa au rebond. Elle a essayé de se battre contre Roman Bernier.
1: Ouais. Il n'y a pas le feu à la maison pour elle.
0: Elle est à 14, pardon.
1: Mais c'est la troisième faute équipe de Vasquez.
0: Ah oui.
1: Là c'est un peu plus embêtant.
0: Et Moussa qui est à 14 points. Devant Maquet, 13 points. Wojta, 9. Lacan aussi. 10 points pour Djekundadé.
1: Allez, toujours un peu d'avance pour Vasquelan sur l'ensemble des deux matchs. Bravo. Le relais. Pour Kosinova. Faute à l'attaque de Rabo.
0: Elle a fait tomber Lacan, là, sans ballon.
1: C'est la troisième faute d'équipe pour Montpellier. La quatrième pour Rabo. La quatrième.
0: Allez, Rabo, Angloma sont à 4 postes.
1: Ouais,
0: il reste 3. À 3.
1: Alors, je rappelle que si l'écart n'est que de 3 points pour Vasquelon, il y aura une prolongation.
0: Ouais.
1: Voilà.
0: Il peut y avoir prolongation alors que il n'y a pas d'égalité.
1: Voilà, mais il y aura égalité sur l'ensemble des deux matchs.
0: Mais c'est
1: l'égalité en termes de match. Voilà. Tarmor demandé. C'est Julie, je pense, qui a demandé le Tarmor. Voilà tout le monde.
0: Voilà les drapeaux s'agitent dans tous les sens dans le public. Il y a déjà du monde debout. En général, c'est une minute avant la fin des matchs qu'on est debout. Là,
1: ouais,
0: tout
1: là,
0: est debout. Et ça fait 4-5 minutes que les drapeaux s'agitent. Hein.
1: Mais il faut continuer.
0: Il faut continuer. Il reste 3 minutes 25 à jouer.
1: La balle sera pour Montpellier. Hein. Il y a la faute. Il y a 3 fautes d'équipe de chaque côté. C'est important, bien entendu.
0: Allez, il faut reprendre là. Les dernières consignes de Julie Barène, le dernier cri de guerre des joueuses.
1: Ouais.
0: Ça serait bien pour ce groupe exceptionnel. On en parle depuis le début de la saison, de ce groupe qui s'entend à la perfection. De cette ambiance. Beaucoup de joueuses disaient, j'ai jamais été dans une équipe aussi soudée.
1: Allez, remise en jeu.
0: Elles ont envie d'aller au bout, en finale.
1: Parce qu'elles ont dans le ballon.
0: Et elles peuvent le faire ce soir. Djekundadé.
1: Là, il faudrait marquer la...
0: Lacan.
1: 3 points d'avance sur l'ensemble des deux matchs.
0: Becky Massé, qui sert à l'intérieur. Et Wodo qui va au cercle.
1: Elle rate.
0: Et Moussa qui a le rebond.
1: Non.
0: Angloma qui l'a récupéré.
1: Aïe.
0: Deux occasions, c'est dommage.
1: C'est pas vrai. Allez, on rejoue.
0: Allez, on est reparti.
1: Pourquoi Sylvain
0: va voler
1: de Lambert. Lambert va attaquer
0: elle
1: le cercle.
0: Ouais.
1: Oui, mais elle va.
0: Elle est bien prise. Attention. Garance Rabot avec Iwodo qui la prend. Et elle va au cercle. Rabot et elle marque. Elle fait mal, Garance Rabot. 18 points de Garance.
1: Montpellier qui a un point d'avance sur l'ensemble de match. Il reste 2-36 à jouer. Ah, elle a raté le cloche là tout à l'heure. Parce que là, on a... Allez, il faut se reprendre, il faut marquer. Leila. Elle ne peut pas donner à Moussa. Si, elle a donné.
0: Si.
1: Moussa doit jouer.
0: Massé qui est toute seule à 3 points.
1: Attention, 2 minutes à jouer.
0: Angloma qui va... va tout seul au panier. Oh là là, il y a eu un trou dans la défense.
1: Là, il y a faute. Aïe, aïe, aïe, aïe,
0: aïe. Aïe.
1: Là, il y a égalité parfaite, mais il y a lancé franc pour Angloma.
0: Ouais.
1: La faute. La faute est commise par Becky Massé. C'est sa deuxième, c'est la quatrième d'équipe au Vosquelard. Là aussi c'est important.
0: Ouais.
1: Et Angloma relancé from qui va redonner l'avantage de 4 points. C'est ça.
0: C'est dedans.
1: Donc là,
0: 78-74.
1: Montpellier a un point d'avance sur l'ensemble de deux matchs. Marie Pardon à l'abordage. Marie Pardon, c'est Serge Ducouzalé. Leïla Lacan, elle peut avoir rendu une faute, les Montpellierens. Pour
0: Marie Pardon.
1: Non, elle ne peut pas. Elle va aller aussi.
0: Elle avance à deux.
1: Non, ça avance pas. Les balles à l'anglaise. Elle est perdue. Ah non. Elle va être landaise, la balle. Elle va être landaise.
0: Et oui, c'est Garance Rabot qui la pousse.
1: Oui, oui. Mais là, les arbitres ne sont pas d'accord. Voilà. Balle landaise. Balle landaise.
0: Et la capitaine Julie Wojta qui est entrée en jeu à la place de Becky Massé.
1: Il y a 4 points de retard et 1 point sur l'ensemble des deux matchs. C'est terrible. C'est terrible, ici, à Mitterrand. Pour une place en finale, c'est à Bourges. Remise en jeu. 1-34 à jouer. Il est bien sur ici, Gascogne. Allez, c'est reparti. Moussa. J'écoute Dadé.
0: Dadé, Moussa. Moussa.
1: Elle est passée. Oui, elle marque.
0: Moussa. 78-76. 1 minute 28 à jouer encore dans ce dernier quart.
1: Un point d'avance pour Vasquelan sur l'ensemble des deux matchs. Lambert. Romane Vergnès.
0: Oh, elle a failli être arrêtée.
1: Angloma a perdu le ballon. Angloma a sorti en touche. Il est sorti en touche.
0: Elle a fait sortir le ballon, Angloma.
1: Allez, remise en jeu pour un...
0: Décondadé, Lacan. Une minute à jouer, ça y est, le public se lève ici à Mitterrand.
1: Eh oui, ça va être incertain, bien sûr.
0: Une minute pour une place en finale pour Vasquelande.
1: S'il y avait un panier à 3 points, ce serait très bien. Ah, faute sur Leïla là-bas.
0: Ah non, elle n'est pas comptée.
1: Non, attention.
0: Allez, Djekundadé, Marie Pardon. Qui sert Moussa à l'intérieur. Moussa face à Angloma.
1: Moussa est passé.
0: Moussa qui shoot.
1: Ouais, c'est dur. Mais c'est dedans. C'est dedans sur le bon joueur.
0: Moussa qui égalise.
1: Il y a 3 points d'avance sur l'ensemble des deux matchs.
0: C'est le second de la fin du match.
1: 78 partout. Et Vasquelande a 3 points d'avance. Rabot à 3. C'est raté.
0: Ça passe pas.
1: Balle pour Vasquelande. Non.
0: Non, le rebond est Montpellier.
1: Balle pour Vasquelande. Balle pour Vasquelande. 34 secondes. Temps mort demandé par Valérie de Mouy. 34 secondes. Vasquelande a 3 points d'avance pour jouer la finale. Face à Bourges. Et on a le ballon.
0: Ici. Le Vasquelande, vous entendez?
1: Oui, j'entends. Je t'entends à toi aussi. Voilà, attendez le public.
0: Vivre cette ambiance ici à Mitterrand.
1: Allez.
0: Si vous n'avez pas pu avoir vos places, puisque c'est très dur d'avoir une place ici. Il y a beaucoup plus de demandes que d'offres.
1: L'année prochaine, normalement, il y a 600 places de plus.
0: Voilà.
1: On est un peu mieux. Mais on est déjà à 2006, ça passera à 3002. Entendez l'ambiance. Si vous prenez l'antenne jusque maintenant, parce qu'elle en a. Bonne avance sur un temps de match.
0: Égalité parfaite.
1: Actuellement, il y a égalité sur le match.
0: 78 partout. 4 secondes à jouer. Et le ballon sera pour Vasquelande.
1: Bon, tout le monde est debout. Là, il y a une presse souterraine demandée par Valérie de Maury. Il va faire faute assez vite. Il a le droit de faute encore. Une faute. Vasquelande à la 4. Sur l'ensemble, sur le carton. 3 pour. Allez, remise en jeu.
0: Julie Wojta.
1: Julie, attention. Marie Pardon.
0: Il y a le ballon. Julie Wojta.
1: Allez, il faut passer le cercle.
0: Il faut passer la ligne. Allez, on va l'aider. Wojta.
1: Il y a faute.
0: À la faute.
1: Il y a faute de Lambert.
0: Faute sur Julie Wojta de Lambert.
1: Il y a faute de Lambert. Il n'y a pas à shooter. La prochaine faute est ajoutée.
0: Ouais.
1: Là, c'est important.
0: Il reste 27 secondes. 17 de possession pour Vasquelande.
1: Rochetin va remettre en jeu. Rochetin va remettre en jeu. La salle explose. Mitterrand est à 50 degrés maintenant. 47 tout à l'heure. Attention, attention. Leïla, elle appelle vers le ballon.
0: Leïla, la Camoussa.
1: Oui, bonne balle.
0: Ah, Djikouda,
1: qui rate le ballon.
0: Mais non, ouais. C'est Montpellier qui a la balle. 19 secondes.
1: Attention, contre-attaque.
0: Il rate toute seule. Romain Bernier, la jeune.
1: Non, il est raté.
0: Non, c'est raté le 3 points. On a eu le ballon. Rochetin au rebond.
1: La faute. Il y a deux lancers francs pour Vasquez Lande. Au Vostar. 11 secondes à jouer et 9 dixièmes. 3 points d'avance sur l'ensemble de match. On est à 78 partout parce que là on avait gagné le match. Le match aller. 60-57. Vostar, on a été
0: pas. Il
1: va lancer franc.
0: Il va s'élancer avec les yeux des milliers d'enfants et public debout.
1: Ah, il faut les mettre là. Il faut les mettre, Julie. Il est
0: oui,
1: dedans. De l'ensemble de match. 11 secondes et 9 dixièmes à jouer. Une place en finale face à Bourges. Avec le lancer franc, le deuxième pour la capitaine.
0: C'est parti.
1: Il est raté.
0: Et là, il est raté. Le rebond sera Montpellier. Ouais. Et 9 secondes à jouer. Garance Rabot, Adil Berzeng.
1: Lambert. Vasquez-Lande a 4 points d'avance sur l'ensemble de match.
0: 79-78, ici 4 secondes à jouer.
1: Bravo, bravo qui remet en jeu. Pas de faute surtout, pas de faute. Pas de faute surtout. Ah, Ivanovic est passé.
0: Ivanovic marque. 1 point, 3 secondes à jouer. Temps mort demandé.
1: Temps mort.
0: Par...
1: temps mort demandé
0: Valérie
1: par Julie Demory.
0: Par Julie Barrel ?
1: Non, par Valérie Demory.
0: Ouais. Ah, oui. Ouais.
1: Julie, Julie Demory.
0: Ah oui.
1: Ils vont faire faute tout de suite. Il reste 3 secondes à jouer. La balle est pour Vasquez-Lande. Vasquez-Lande a 2 points d'avance sur l'ensemble des deux matchs. Donc elles vont faire faute tout de suite et Vasquez-Lande va shooter. Mais il reste quand même 30 secondes.
0: Ouais.
1: Donc il faut mettre les deux lancers francs.
0: Et il ne faut pas prendre 2 points.
1: Et derrière, pas de faute surtout. Ouais. Les yeux d'Emilie encore. Qu'on a volé à l'harmonie de Pomares, il faut le savoir, pour les finales de Coupe des Landes, de basket. C'est là que ça a été ressorti, Emilie. Bien sûr, ça appartient à Jodassin, bien entendu. Mais c'est bien, ils ont fait toute la France, maintenant c'est tous les stades de rugby, toutes les salles de basket, c'est pas compliqué. Allez, remise en jeu.
0: Il y a un peu moins de bruit ici, je pense que tout le monde est quand même un peu fébrile, non ?
1: Oui, mais là ça va partir.
0: Ah,
1: dans le jeu d'une attaque.
0: Mitterrand ne faiblit pas.
1: Ouais. Allez, remise en jeu pour Vasquez-Lande. Là, je vous dis, il y aura faute tout de suite. Il y aura faute tout de suite, c'est le jeu. Hein. Remise en jeu de Becky.
0: Mais alors, qui va faire la faute ?
1: Oh, mais pas celle qui a 4 fautes.
0: Mais... ouais. Rochetin, c'est voilà, Lambert qui fait la faute.
1: Faute de Lambert.
0: Il y a une
1: seconde et 7 dixièmes. Il reste 2 secondes et 3 dixièmes. Et Julie Rochetin, il faut qu'elle mette les deux. Là. Faut qu'elle
0: Julie
1: les
0: Barène
1: deux.
0: Qui fait rentrer Mourjana Toumoussa.
1: Je passe. Là, là c'est franc le premier. Allez, il faut le deuxième.
0: C'est Julie Rochetin, 80 partout.
1: Donc il y a 3 points d'avance pour Vasquez-Lande. Ah, si elle met le deuxième, quand même à 2 secondes, 3 sixièmes, il est raté.
0: Non, là, il est dedans, le deuxième.
1: Il a rebondi sur le cerceau, sur la planche, c'est rentré. Moussara, Vasquez-Lande a 4 points d'avance. Vasquez-Lande à 2 secondes et 3 dixièmes de la finale de championnat Ligue féminine. Lambert
0: qui shoot.
1: Il est raté, c'est fini.
0: Vasquez-Lande
1: est qualifié pour la finale.
0: 81 à 80.
1: Mais 4 points d'avance sur l'ensemble des deux matchs. Ici là, ça secoue.
0: Je ne sais pas si notre estrade va tenir là.
1: Ouais. Coupe de France, qui a fait les quarts de finale de l'Euroleague, qui va jouer la finale du championnat face à Bourges. Alors, ces matchs auront lieu dès la semaine prochaine.
0: Le samedi
1: 9 à 16h15. 16h15
0: à Bourges.
1: Match retour le vendredi 15 mai à 20h45. Et s'il y a besoin de troisième match, là, il peut y avoir une belle. C'est le dimanche 17 mai à 19h. Voilà.
0: Voilà. Et le vendredi soir, ce sera ici, à l'espace François Mitterrand.
1: Voilà. Bourges, bien sûr. Voilà. Il va jouer aussi le titre.
0: Elle s'est réunie en cercle, là, les joueuses de Basketland au milieu de...
1: Elles peuvent être déçues. Hein. Elles menaient de 20 points. Hein.
0: Ouais, c'est clair.
1: Et Bourges faisait pareil, avait perdu de 24 points. Et l'a remporté.
0: Bourges a perdu, mais finalement, Basketland a gagné.
1: A gagné les deux matchs.
0: Les deux matchs, du coup, ouais. Un petit point.
1: Aujourd'hui, 81-80. Alors, bien sûr, la tête un peu belle, c'est... Notamment Lambert qui a fait un excellent match.
0: Ouais.
1: Excellent. Par contre, on n'a pas trop fait jouer au pire à un moment donné.
0: Non, c'est vrai.
1: Et étonnant.
0: Parce que Lambert est
1: Diallo aussi. Elle est très déçu. Christelle Diallo, elle qu'on pensait blessée, mais qui a joué quand même. Et Romane Vergnès rentre aussi, la capitaine. Rabeau est également très déçu.
0: C'est Julie Wojta qui va faire le...
1: Elle peut le faire, la ville des francs.
0: Ouais, la capitaine qui va faire le tam-tam.
1: Voilà. On va l'entendre, là. On va vous le laisser suivre.
0: Allez, c'est parti.

0: clapping.
1: Le clapping, c'était
0: le clapping, pardon. Le clapping.
1: Exactement.
0: Là, c'est.
1: Et tout ça sans les bras, les Landaises. Petit, petit maquet qui embrasse Camille Droguet, la capitaine initiale qui ne peut pas jouer. Elle le disait la semaine dernière à Bercy.
0: Valérie de Maury applaudit. C'est son dernier match. Ton dernier match à Valérie de Maury. Il est applaudi par le public comme il a été au début.
1: Je vais vous laisser aller, je vais aller recueillir ses impressions. Après
0: voilà, et on vous écoutera demain matin, bien sûr, dans les journaux.
1: À partir de 7h.
0: Il va y avoir une fête grandiose à côté, juste à côté, donc le public peut rentrer alors que la buvette sera donc à l'intérieur, là où d'habitude il y a les VIP qui ont eu un repas tout à l'heure. Et là, tout le monde peut venir fêter la Coupe de France, puisque le trophée il est là, je l'ai vu le trophée de la Coupe de France. Mais il y a un autre trophée qui est encore plus fort, plus important. Daniel Dugourneau, il va parler un peu à la radio, parce que Daniel il nous écoute. Daniel, c'est
2: oui.
0: Daniel quand même, toi c'est 40 ans. Ah
2: oui, tout à fait. Depuis Aïre Mon Cube, mais tu sais, ces filles, elles nous font rêver, nous ont fait peur, très très peur. Mais là, moi, je suis très très très content. Et voilà, c'est très dur, mais elles savent revenir de loin. Et elles ont très très très bon.
0: Dis-moi la saison, parce que t'en as vu des saisons. Hein, t'en as vu, mais celle-là quand même.
2: Ah non, celle-là, elle est énorme. Celle-là, elle est énorme, parce que j'ai bien sûr que j'en ai vu depuis 40 ans. Mais le problème, c'est que ce sont des filles, elles sont ensemble, ce sont des copines. Ça se voit, elles ne lâchent jamais, elles ne s'engueulent jamais. Pourtant, aujourd'hui, c'était dur. On a une sacrée équipe en face qui n'avait rien à perdre, qui réussissait tout. Il a fallu cette force qu'elles ont ensemble tout le temps, comme chaque fois, elles reviennent. Bon, souvent, c'est au troisième quart-temps. Là, il a fallu le quatrième, mais bon, c'est le principal. On est en finale une fois de plus et c'est magnifique.
0: Et face à Bourges.
2: Vive Basketland, oui, et face à Bourges, ce qui est encore mieux.
0: Premier match là-bas. On sera sur Gascogne. Et évidemment, c'est peut-être les deux premiers cartons. 55 points encaissés, c'est beaucoup.
2: Oui, on s'est pris 20 points. Déjà, le premier quart-temps, on avait 20 points. Ouais. C'est...
0: Et 25 dans le second.
2: Voilà.
0: 35 dans le second.
2: Alors après, c'est vrai qu'elles ont été agressives au départ, qu'elles ont été à droite, surtout à droite. Bon, mais il ne faut pas oublier que nous, on a une Julie, mais en face, il y a une
0: Valérie
2: de Maury aussi,
0: ouais.
2: Qui est un très fin tacticien.
0: Voilà. Donc, dernier match à Montpellier. C'était le dernier match de coach.
2: Oui, et d'ailleurs, on lui a fait un bel hommage. On a fait un bel hommage, comme toujours, à Basketland. Hein. On respecte toujours les adversaires. Surtout quand ils perdent, mais enfin, bon, voilà.
0: On n'est pas chauvés en
2: vestiaire. On n'est pas chauvés. Voilà, bon.
0: Voilà les filles qui vont aller au vestiaire avant de venir faire la fête de la Coupe de France. Merci, Daniel Dugourneau. Qui quand même, Daniel aussi, gère presque la carrière de inspecteur judo, hein, quand même. C'est, je sais pas combien ça rapporte, mais voilà. C'est le monsieur qui aide beaucoup inspecteur judo. Voilà, et qui est bien sûr le monsieur à tout faire de Basketland, qui a été pendant de très très longues années. C'est pas fini, il y aura la finale, donc en deux ou trois manches, je me répète. Premier match à Bourges, samedi 9 mai à 16h15. Deuxième match à Mitterrand, vendredi 15 mai à 20h45. Et un troisième possible, une belle, dimanche 17 mai à 19h. Voilà. On se retrouve dans le journal demain matin avec les interviews de Manon Chavery. Merci à Matteo, la technique. À vous les studios.
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2: Charles, il paraît que tu adores, mais alors vraiment que tu adores cuisiner.
3: Oui, j'adore ça.
2: Alors, c'est quoi tes spécialités?
3: J'en ai une, c'est pas une spécialité française, mais c'est les carbonara, mais les vrais carbonara.
2: C'est-à-dire le vrai carbonara?
3: C'est-à-dire qu'il nous faut du guanciale.
2: Ouais.
3: Et des linguini.
2: Ouais.
3: Et puis donc des œufs, du pecorino et un peu de parmesan aussi, voilà.
2: Il n'y a pas de crème dans tes carbonara, c'est ça que tu veux nous dire, parce que les Italiens mettent
3: crème
2: pas...
3: Crème de l'Est Majesté en Italie.
2: Exactement, en Italie on ne mange pas de crème dans les carbos alors que nous on en fout 3 tonnes. Il paraît que tu adores faire griller les poissons.
3: Oui, alors j'ai, je vais essayer de faire très court, à vos stylos, à vos papiers. Prenez des petites queues de lotte, c'est pas un poisson qui est très...
2: J'adore les joues de lotte et les queues de lotte, mais j'adore ça, c'est mon
3: alors,
2: poisson.
3: Queue de lotte. Queue de lotte en petit cube, Valérie.
2: Ouais, Eric.
3: Vas-y. Queue de lotte en petit cube. Vous faites ça bardé de lard très fin ou du fumé ou nature, comme vous voulez.
2: Ouais.
3: Et entre chaque, vous mettez un bon morceau de bon chorizo.
2: Oh là là.
3: Et vous faites ça à la plancha. 10 minutes, vous retournez, c'est une tuerie, vous faites ça avec un riz aux algues,
2: Moi, je fais des joues de lotte au barbecue.
4: Ah oui?
2: Avec du
3: cidre. Ah bah oui.
2: Les joues de lotte, des joues de cabillaud, j'adore. Oh là là, mon Dieu. Mon Dieu, comme ça a l'air bon.
4: Vous pouvez m'inviter cet été, pensez-y. Hein.
2: Oui, bien sûr. Allez, on va tout de suite marquer 3 points de plus, mon petit Charles. Grâce à la question à choix multiples. Je pose la question, je te donne des réponses, t'as 10 secondes pour me dire quel est ton choix. Tiens, je t'emmène là-bas, tiens. Écoute bien. Que signifie le mot sudoku en japonais? Chiffre magique? Nombre unique? Calcul rapide? Éric Bastien. Alors, ça veut dire quoi, sudoku en japonais? Chiffre magique?
4: Sudoku.
2: Nombre unique? Calcul rapide? Ou Éric Bastien, top chrono, 10 secondes.
3: Chiffre magique.
2: Et non, ça veut dire nombre unique. Et d'ailleurs, ça signifie les chiffres doivent rester uniques. Hein. En japonais, c'est suji wa dokuchi ni.
4: Oh, parlez bien.
2: Voilà, t'as raison. Et aucun chiffre ne doit être répété dans une ligne, une colonne ou un carré. Voilà, donc c'est chiffre unique. Pas de point, mais t'es toujours en tête.
4: Sidonie est avec nous. Alors, Sidonie, qu'un point. On n'est pas très loin non plus du score de Charles, mais on sait qu'on a jusqu'à 13h, hein, Sidonie. Avec le bingo, elle habite au Crotoy, dans la Somme. Elle joue en ce moment à Paris, dans Sherlock Holmes. Elle aime le cinéma, elle aime la chanson. Alors, il y a aussi un petit truc bizarre dans ta vie. Alors, il y en a peut-être plusieurs, des trucs bizarres dans ta vie. Mais il y en a un qui m'a fait un peu sourire. Tu collectionnes les valises.
5: Oui, c'est venu comme ça. C'est venu comme ça. Je trouve qu'une valise, les valises anciennes, hein, c'est joli, il y a plein de